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Bonjour, le Premier ministre a validé sur proposition de la ministre de la Santé Stéphanie Rist une commande de 30 000 climatiseurs pour les hôpitaux, a fait savoir Matignon. Dans un courrier adressé au maire, Sébastien Lecornu avait fait mention jeudi d'une enveloppe de 100 millions d'euros pour faire face aux besoins urgents de rafraîchissement dans les établissements de santé les plus exposés à la chaleur. Le régime militaire du Burkina Faso a annoncé rompre ses relations diplomatiques avec la France. Dans un communiqué lu à la télévision nationale, le gouvernement a accusé Paris d'activisme incessant contre ses intérêts après plusieurs années de fortes tensions entre les deux pays. Un homme est mort après s'être noyé lors d'une baignade dans le canal Saint-Martin à Paris. Hier, il se baignait à hauteur du quai de Valmy, en dehors de l'espace autorisé. Il n'a pas pu être réanimé et a donc été déclaré décédé. Une enquête en recherche des causes de la mort a été ouverte. A noter que le dernier bilan communiqué vendredi matin par la ministre des Sports faisait état de 55 noyades en France depuis le début de l'épisode caniculaire. Israël et le Liban ont signé un accord cadre sous l'égide des États-Unis à Washington. C'est ce qu'a annoncé le secrétaire d'État américain Marco Rubio à l'issue de plusieurs jours de discussions entre les deux pays. Ce texte a l'ambition d'ouvrir la voie à une paix et une sécurité durable entre les deux pays. Par ailleurs, les États-Unis ont mené hier des frappes contre l'Iran en riposte à l'attaque perpétrée la veille contre un navire commercial qui traversait le détroit d'Ormuz. Des sites de stockage de missiles et de drones iraniens ainsi que des stations radières côtières ont été visés. C'est la fin de ce flash, une très bonne journée à notre écoute.

0: Cette année, le festival Rando et Nature s'installe exceptionnellement ici, au Moulin Russon, à Bussy-Saint-Georges, en raison évidemment de cette canicule assez exceptionnelle. Et comme tous les ans, par contre, là, on vit ce festival ici, dans la nature. Cette aventure douce et complètement verte ici, en Marne-et-Gondoire, avec beaucoup de tentes, beaucoup d'ateliers, ces moments d'échange avec tous les acteurs du territoire qui viennent justement échanger avec nous et nous partager un petit peu tout leur savoir-faire. Et donc, en ce moment, je suis en compagnie de Luigi, qui est donc agent polyvalent pour l'ARD. Alors, c'est l'Agence régionale de démoustification. Luigi, vous pouvez nous expliquer un petit peu ce qu'est cette agence qu'on ne connaît pas forcément assez bien.
1: Alors, nous sommes l'Agence régionale de démoustication. Nous sommes une entreprise privée mandatée par l'ARS. Alors, on contrôle un peu tout l'Île-de-France, on s'occupe, on fait de la prévention, du traitement ainsi que de la sensibilisation auprès des salons comme aujourd'hui ainsi qu'auprès des habitants lors de nos enquêtes suite à des signalements par les habitants. On s'occupe aussi de tout l'Île-de-France, on pose un peu des pièges pondrants un peu partout dans les villes afin de suivre la présence du moustique ainsi que sa prolifération.
0: Et comment ça marche alors votre quotidien pour nous expliquer un petit peu ce que fait l'agence, parce qu'il y a cette action de surveillance, mais j'imagine aussi de prévention et d'action.
1: Alors nous sommes plusieurs agents. Nous avons des agents qui sont sur le terrain, qui sont H24 à surveiller la présence du moustique, comme moi et mon collègue. Nous avons des agents qui sont dédiés aux enquêtes, suite au signalement des habitants, qui se déplacent au sein de ces habitants afin de faire une enquête, une sensibilisation ainsi que des traitements. Et nous avons aussi des agents qui s'occupent de traitements aussi ainsi que dans les entreprises, etc. Suite à des cas humains, nous font aussi des traitements.
0: Et donc ici aujourd'hui, l'idée c'est d'être justement en échange avec les habitants, tous les curieux qui vont venir ici au festival Rando et Nature. Vous avez un petit stand. Vous pouvez nous expliquer un petit peu ce que vous allez nous expliquer aujourd'hui ici, parce que bon, on a l'impression d'être dans un petit mini laboratoire extérieur.
1: Alors, tout à fait. Notre présence ici consiste à faire de la sensibilisation, comme j'ai dit, et à expliquer la vie du moustique, le fonctionnement du moustique et comment faire pour lutter contre le moustique. Donc, nous avons un peu sur la table, comme vous pouvez voir, des spécimens de différents types de moustiques. On a aussi des poids émergence comme ici là, afin d'expliquer le cycle de vie du moustique. Nous avons quelques exemples de gîtes afin de faire de la prévention pour éviter leur prolifération. On a aussi un larvicide qui explique ce que nous font nous, qu'on fait nous afin d'éviter leur prolifération aussi. On a aussi des petits flyers afin d'adopter les bons gestes.
0: On a la sensation qu'il y a vraiment une science autour du moustique en tout cas.
1: Oui, on a hérité du savoir de nos patrons afin d'enseigner aux habitants comment lutter contre le moustique. C'est pas évident, il prend plus de place, il gagne du terrain d'année en année, mais on fait tout afin de sensibiliser, afin d'être au mieux.
0: Alors justement, comment on fait pour justement éviter sa prolifération et qu'il prenne beaucoup trop plus de terrain d'année en année?
1: Comme on dit, on dispose de différents outils afin de lutter contre le moustique. Tout d'abord, les coupelles. Évitez les coupelles ou mettez du sable. Ça aidera tout autant la plante et ça évite qu'il y ait de l'eau stagnante. Pareil pour les récupérateurs d'eau, on conseille nous de mettre une moustiquaire par-dessus, par-dessus l'arrivée d'eau. Vérifiez le plus souvent que possible vos gouttières, etc., les jouets pour enfants. Si vous avez des fontaines, mettez des prédateurs ou une pompe afin que l'eau soit pas stagnante. Le but, c'est qu'il n'y ait pas d'eau stagnante, au fait.
0: Qu'est-ce qu'il faut absolument savoir sur le moustique quand on part d'ici, par exemple?
1: Alors, il faut savoir que le moustique, il a besoin d'eau stagnante et de sang pour se reproduire. Donc déjà, si on n'a pas d'eau stagnante chez nous, on n'a forcément pas de moustique. Mais il faut savoir aussi que le moustique, il est en vol de 150 mètres. Donc, il faut que ça soit un effort collectif de chez vous et tout autour de chez vous.
0: Et alors, l'idée reçue que tout le monde propage depuis des années, c'est que si on est piqué, c'est qu'on mange trop de sucre, c'est vrai?
1: Non, pas du tout. Vous pouvez vous faire piquer et moi non. Alors, il faut savoir que le moustique tigre, on s'occupe que du moustique tigre, c'est le moustique qui est vecteur de maladies. Trois principales maladies, dont la dengue, le chikungunya et le zika. Tout à fait. Il faut savoir que le moustique tigre, lui, il pique en début de journée et en fin de journée, principalement. Si vous entendez un moustique qui tourne la nuit, c'est nuisible. C'est pas le tigre, en fait.
0: D'accord. Donc l'idéal, c'est de sortir en milieu de journée.
1: Non, l'idéal, c'est pas de sortir c'est pas de s'interdire de sortir non plus, mais l'idéal, c'est de tout faire justement afin de ne pas en avoir chez soi. Faut savoir que 90% des gîtes du moustique tigre sont des gîtes créés par l'humain.
0: Et donc voilà, c'est tout, toutes ces petites choses que vous allez nous, justement nous expliquer tout ce week-end ici pour le festival Rando et Nature. Merci beaucoup Luigi d'avoir été avec nous. Et puis évidemment, si on a besoin de conseils, d'aide ou si on a des questions, vous avez un site internet, l'Agence régionale de démoustification, de démoustication. Donc on n'hésite pas à venir sur votre site pour en apprendre plus.
1: Voilà, tout à fait. Comme j'ai dit, nous sommes l'Agence régionale de démoustication. On s'occupe de toute l'Île-de-France. Et oui, nous avons un site dédié au signalement surtout, afin de recevoir vos signalements. S'ils sont positifs, on se déplace afin de faire de la sensibilisation, du traitement, tout autour de chez vous.
0: Eh ben, merci beaucoup. Et puis évidemment, rendez-vous ici, en Marne-et-Gondoire, au niveau du Moulin Russon, à Bus-Saint-Georges. Merci Luigi.
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0: 4e édition du festival Rando et Nature ici en Marne-et-Gondoire. Évidemment, cette année, exceptionnellement, pas de randonnée à cause de cette canicule exceptionnelle. Et pourtant, on a le Code des Randos 77 qui est présent avec nous ici au Moulin Russon au niveau de Bussy-Saint-Georges avec un petit stand parce que, mine de rien, le Code des Randos 77, c'est grâce à eux qu'on peut avoir toutes ces randonnées sur le territoire qui sont bien balisées, qui sont mises à jour régulièrement et qui sont régulièrement, je le sais, en contact avec toutes les collectivités pour justement nous informer sur les passages. Il peut y avoir parfois des obstacles, ce genre de choses. Donc c'est un acteur un peu très très important ici sur le territoire quand vous vous baladez un petit peu en forêt notamment. Hein, c'est important de savoir si les passages sont toujours adaptés ou non aux différentes saisons. Pour nous parler du Code des Randos 77, je suis avec son président, Alain. Alain, pouvez-vous nous parler un petit peu du Code des Randos 77 pour ceux qui ne connaissent pas déjà?
1: Le Code des Randos 77, c'est l'abréviation de Comité Départemental de la Fédération de Randonnée Pédestre du 77, donc du département. Comme chaque fédération sportive, il y a une fédération à siège national et c'est décliné après en pyramide avec une fédération régionale et des fédérations départementales. Donc on a 82 clubs, 5800 licenciés. Effectivement, on intervient avec toutes les communautés de communes, les offices du tourisme et autres pour proposer des randonnées, des animations comme celles qu'on fait aujourd'hui ici. Mais on a aussi un gros boulot de balisage puisqu'on a 350 baliseurs et on entretient 5000 km de sentiers de chemin sur le 77. Donc ça passe par bien sûr les chemins de grande randonnée, les chemins de randonnée de pays qui sont plus petits, et les PR, les chemins qui sont plus au niveau des communes, notamment en boucle. Alors effectivement, aujourd'hui, on devait avoir ce matin une rando de 13 km qui a été annulée, et on devait avoir ce soir une grande première à l'initiative de certaines personnes du département et de la région, donc du comité régional, une randonnée nocturne en marche nordique en pyjama. Ça aurait pu être très très amusant et très sympa. Non, nocturne. Bon, malheureusement, tout est annulé.
0: Et puis, il y avait la rando des terroirs aussi qui était... Alors là, pour le coup, la rando des terroirs est reportée.
1: Alors effectivement, demain, on avait la deuxième édition. L'année dernière, ça s'appelait Rando Gourmande. Cette année, on l'a rebaptisé Rando des terroirs. On avait 9 offices du tourisme en lien avec les clubs locaux pour assurer ces randonnées. Malheureusement, c'est abandonné aussi. C'était très, très compliqué, très difficile. Demain, de toute façon, on va repasser. On va rester en rouge demain. Donc, c'était injouable. On n'aurait pas pu baliser aujourd'hui, de toute façon. On était en rouge. Donc, on ne l'a pas abandonné, mais on l'a reporté en octobre. Alors, a priori, le 11 octobre.
0: Et puis, malgré tout, vous êtes là, toujours présent. Et ça, c'est quand même important de le souligner. Avec sur votre stand pas mal de petits prospectus, pour nous expliquer un petit peu. J'imagine qu'on peut repartir avec quelques idées de randonnée pour quand on n'aura plus cette canicule.
1: Oui, bien sûr. Alors, il y a différents prospectus sur les différentes marches qu'on propose, sur les différents thèmes, hein, que ce soit de la marche avec bâton dynamique, de la rando santé ou autre. On a aussi à flasher avec des QR codes et autres. On peut flasher le QR code de notre site. On a un site internet, je vais randonner dans 77, qui reprend toutes nos manifestations, mais pas que, parce qu'on publie aussi sur ce site toutes les manifestations qui ont lieu dans 77. Le QR code pour flasher aussi, on a une application GPS interne à la Fédé qui s'appelle Marando. Donc tout ça, on peut le télécharger aussi.
0: Et je crois que là-dessus, on peut avoir toutes vos petites randonnées qui sont balisées, sécurisées. Grâce à tout le travail qui est fait justement en interne.
1: Voilà, tout à fait. Sur Marando, vous pouvez retrouver toutes les randonnées. Bon, alors, c'est partout en France. Hein, on cherche la localité ou on clique. Tous les chemins, toutes les randos balisées par nos bénévoles de la Fédé.
0: Comme vous connaissez très, très bien le territoire, j'ai forcément une petite question. Est-ce que vous avez une petite randonnée, enfin une randonnée à nous conseiller sur le territoire? Alors, peut-être pas tout le département, ça m'arrangerait que ce soit en Marne-et-Gondoire, je vous mens pas, mais une belle randonnée à faire en famille, très accessible, sympathique, avec des bons points de paysage.
1: Il y en a une, effectivement, c'est autour du parc du lac de la Tafarette. Là, c'est une petite rando qui fait 6 km, hein, qui vous emmène, on part du parking de la Tafarette, on peut même partir de la maison de la nature, c'est encore mieux. On passe devant le château, on rejoint le lac, on reprend la grande avenue qui nous emmène à l'allée des séquoias, qui est emblématique, qu'on va emprunter sur une centaine de mètres avant de retourner sur le lac de la Tafarette et revenir à la maison de la nature. C'est très très facile.
0: Et sinon, il y a pas mal de randonnées aussi tout autour du moulin Russon qui sont assez intéressantes avec plusieurs étangs, notamment l'étang de la Loi, à aller justement admirer, regarder. Évidemment, on ne plonge pas à l'intérieur, hein, je préfère le préciser, mais en tout cas, on peut profiter de la biodiversité aussi.
1: Ah oui, tout à fait. Il y a l'étang de la Loi, il y a l'étang de la Brosse. Il y a beaucoup de chemins balisés, là c'est certains chemins, certaines randos qu'on retrouve aussi sur Marando, mais il y a aussi un balisage spécial sur la vallée de la Brosse.
0: Et est-ce que justement au niveau du coût des randos 77, on a toujours besoin de personnes qui alimentent cette organisation, ou est-ce que vous êtes déjà au complet, parce qu'on est quand même sur l'un des plus grands départements de l'Île-de-France, je pense qu'il y a un petit peu de travail pour tout le monde.
1: Oui, non, effectivement, on a toujours besoin de baliseurs. On a un article qui est paru d'ailleurs il y a une quinzaine de jours ou le mois dernier sur la revue du département, sur laquelle on avait un très bel article, et on a à peu près deux trois coups de fil par jour. On organise régulièrement des stages pour les baliseurs de façon à... Bon, c'est des stages qui durent deux jours, hein, c'est pas bien méchant, mais on a toujours besoin de baliseurs. On est en recherche quasi permanente.
0: Et on vous contacte comment alors pour rejoindre l'aventure ?
1: Sur le site du Codé Rando, soit par mail, soit par téléphone.
0: Et puis sinon, on vient vous voir ici, hein, à Bussy-Saint-Georges, au Moulin Russon, on vient échanger avec vous. On profite du fait qu'il n'y ait pas de randonnée malheureusement pour pouvoir vous voir, parce que sinon je sais que vous êtes au niveau de toutes les randonnées pour les encadrer. Puis sinon c'est toujours un plaisir de repartir avec quelques belles idées de randonnée, parce que finalement sur le territoire on ne les connaît pas toutes. Hein.
1: Alors sur notre site vous avez toutes les randos du département. Tapez Codé Rando 77, vous allez arriver directement sur notre site et vous avez plusieurs onglets qui vous permettent de retrouver toutes les fiches rando qu'on édite avec effectivement le GPX qu'on peut télécharger.
0: Et puis sinon, viens vous voir ici au Moulin Russon, à Bussy-Saint-Georges. Merci beaucoup Alain d'avoir été avec nous. Et on va sur le site internet du Codé Rando 77.
1: Avec plaisir, bonne fin de journée. Merci. 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

0: Quatrième édition de ce festival Rando et Nature ici en Marne-et-Gondoire au niveau du Moulin Russon à Bussy-Saint-Georges avec une multitude d'exposants qui sont un petit peu éparpillés aux quatre coins de cette belle forêt qui entoure ce monument de notre patrimoine. Et juste à l'entrée du Moulin Russon, on retrouve Dot. Dot, c'est une entreprise qu'on connaît un peu bien sur le territoire parce qu'il y a pas mal de points sur tout le territoire avec des vélos, des trottinettes, en bref, des équipements pour se déplacer et profiter des différentes voies cyclables du territoire parce qu'on a, je le rappelle, la voie vélo Île-de-France qui a été assez bien aménagée pour justement circuler en mobilité douce, un vecteur assez développé ici sur le territoire. Et pour nous parler de Dot, je suis en compagnie de Yassir qui est donc chef d'équipe adjoint. Yassir, pouvez-vous nous expliquer un petit peu ce que vous allez faire ici tout ce week-end?
1: Nous sommes venus pour présenter nos services, trottinettes électriques et vélo. Vous avez la possibilité au stand de pouvoir les tester. Nous avons des flyers pour vous expliquer tout ça.
0: Et il va y avoir un petit parcours ludique.
1: Oui, c'est vrai. Il va y avoir un petit parcours ludique où vous pourrez tester les vélos et les trottinettes.
0: Et donc l'idée, c'est d'apprendre justement à circuler en toute sécurité. Et sur votre stand, on a de quoi un peu partir après, justement, en trottinette ou à vélo.
1: Oui, bien sûr, vous pouvez partir. Nous avons des équipements réfléchissants pour votre sécurité et des casques à vous proposer.
0: Parce qu'on le rappelle jamais assez, mais il y a des règles quand même avant de monter à vélo ou à trottinette sur le territoire. C'est lesquelles?
1: C'est le casque et être visible pour les autres usagers de la route.
0: Alors, pour ceux qui ne connaissent pas Dot, pouvez-vous nous expliquer un petit peu le concept ici sur le territoire? Comment l'entreprise s'est un peu éparpillée partout?
1: C'est avec des parts de marché qui voient avec la mairie. Et si la mairie accepte, nous nous installons dans la ville qui nous a accepté. Nous mettons à disposition des trottinettes et des vélos que les usagers peuvent utiliser à n'importe quel moment. Par contre, il suffira juste de les reposer dans un endroit spécial, un parking vélo. C'est tout ce qu'on vous demande. Et de prendre soin de vous pendant le trajet, faire attention aux autres usagers.
0: Et comment ça marche? Parce que c'est des équipements qui sont électriques et je crois qu'il y a une application, si je ne me trompe pas.
1: Oui, tout à fait, il y a une application que vous pouvez télécharger qui s'appelle Dot. Il suffit de mettre votre nom et votre prénom. Et ensuite, vous pouvez débloquer automatiquement le vélo à partir de l'application. Et ainsi de le bloquer une fois arrivé à destination.
0: Et tout ça en l'ayant évidemment déposé sur un autre point de station Dot. C'est important, parce que souvent on peut les voir à peu près partout, mais c'est important de le rappeler, il y a des stations prévues un peu sur toutes les communes de Marne-et-Gondoire. Donc si on récupère un vélo ou une trottinette, on n'hésite pas à la redéposer là où elle doit être déposée, parce que sinon c'est vrai que je crois que c'est les entreprises, c'est les salariés de chez Dot qui doivent aller les récupérer pour les remettre au point B.
1: C'est ça, sinon c'est nous qui nous en chargeons. Par contre, si vous ne le mettez pas sur un parking, généralement il y a une petite amende de quelques euros pour le frais de déplacement.
0: Alors je me trompe peut-être, mais je crois que si on n'est pas non plus en sécurité, ou en tout cas avec le casque qui est un brassard réfléchissant, je crois qu'on a une petite amende aussi. En tout cas, il y a la partie évidemment où les agents vont être là pour nous sensibiliser. Mais voilà, c'est quand même important de rappeler qu'il y a la sécurité avant tout.
1: Tout à fait, la sécurité avant tout. Prenez soin de vous et faites attention à vous sur la route.
0: Et donc si vous avez envie de tester un petit peu les vélos ou les trottinettes de chez Dot, vous venez ici au Moulin-Russon, à Bussy-Saint-Georges, pour justement tester le petit parcours ludique qui sera installé évidemment tout ce week-end pour pouvoir l'essayer. Et puis sinon après, évidemment, l'aventure se poursuit sur tout le territoire parce qu'il y a des points de station à peu près partout avec des vélos ou des trottinettes. En fonction des endroits, forcément, c'est à la demande avec l'application. On n'hésite pas, on n'oublie pas évidemment le casque et le bracelet réfléchissant que vous pouvez récupérer ici, à Bussy-Saint-Georges. Merci beaucoup Yassir, et à très vite. Rendez-vous tout ce week-end pour Rando et Nature.
1: Rendez-vous ce week-end, nous sommes là tout le week-end pour vous accueillir et passer un bon moment ensemble.
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Bonjour, football, Coupe du Monde. L'équipe de France a dominé hier soir la Norvège 4-1 et conclu sa phase de groupe en première position et a vaincu. Ousmane Dembélé a signé un triplé. Désiré Doué a corsé l'addition en fin de match. Les Bleus attendent de connaître l'identité de leur adversaire en 16e de finale. Par ailleurs, après deux défaites contre la France et la Norvège, le Sénégal a dominé l'Irak 5-0 à Toronto lors de son dernier match de poule et termine 3e du groupe I. Les Sénégalais devront toutefois patienter pour savoir s'ils sont qualifiés pour les 16e de finale. Nouveau rebondissement dans l'affaire Achraf Hakimi, mis en examen pour viol après les accusations d'une jeune femme en février 2023. Il a décidé de se pourvoir en cassation. Ce recours juridique de la dernière chance intervient après que la cour d'appel de Versailles a confirmé le 19 juin son renvoi devant la cour criminelle départementale des Hauts-de-Seine. La justice a estimé que les investigations de l'information judiciaire avaient réuni des charges suffisantes pour justifier un procès. Tennis, 5 mois après sa défaite à Adélaïde contre le Tchèque Machak, Hugo Humbert disputera une nouvelle finale samedi sur le gazon d'Isbourne, où il affrontera pour le titre le Belge Zizou Bergs, qu'il retrouvera la semaine prochaine à Wimbledon. Le Messin s'est imposé en 2-7 hier, 6-3 à 7-5 face au Britannique Jack Draper, le jour de son 28e anniversaire. Tennis toujours, en tirage au sort pas vraiment favorable pour Loïs Boisson. La demi-finaliste surprise de Roland-Garros en 2025, retombée depuis au 154e rang mondial, affrontera au premier tour de Wimbledon la numéro 2 mondiale et vainqueur de l'édition 2022, Elena Rybakina. C'est la fin de ce Flash Sport, une très bonne journée à notre écoute.

0: La fête continue ici à Manilongre avec cette deuxième journée des Manitudes, une neuvième édition assez exceptionnelle. Alors c'est vrai que les conditions sont inédites, hein, avec la canicule qui est, je pense, assez historique ici sur notre département, avec aussi une multitude d'arrêtés avec lesquels la collectivité a dû jouer d'une certaine manière pour faire en sorte que le festival soit là aujourd'hui, se poursuive, parce que c'est aussi une attente aujourd'hui des Hongrémaniens d'avoir ce type d'événement assez ambitieux en plein cœur du village. Pour nous parler de cette 9e édition, je suis en compagnie du maire adjoint qui a porté pendant des années le festival des Manitudes avant qu'il devienne un tel engouement, Laurent Choucroune. Pouvez nous dire un petit peu comment vous avez peut-être envisagé cette édition qui, je sais, est quand même assez inédite.
1: Écoutez, les Manitudes, c'est avant tout la fête du village. C'est la fête du village qui était à côté de l'église et qui était une petite carriole avec une petite scène et les gens se retrouvaient autour de cette scène et dansaient et faisaient la fête. Et on l'a mis en version 2026, en Manitude 2.2. Et en fait, là, de la fête du village, on est passé, moi, à mes débuts, à Mani Jazzy. C'était un mini festival de jazz et depuis 6 ans, on est sur les Manitudes, même un petit peu avant. Bon, on a eu les années Covid, mais les Manitudes, c'est vraiment l'endroit où il faut être sur le dernier week-end de juin. C'est vraiment connu à travers tout le département et ça ne s'adresse pas qu'aux Hongrémaniens, ça vient de partout. Et il suffit de voir les images d'hier soir avec un match de foot qui n'était pas n'importe lequel. Et en plus, les conditions sanitaires qui nous interdisaient de vendre de l'alcool sur site par arrêté préfectoral, plus la chaleur, parce que là, même en parlant, on dégouline.
0: On ne voit pas l'image, hein, c'est tout l'avantage, je pense.
1: Et je vous assure que hier soir, on devait avoir à peu près 5-6 000 personnes sur la scène, sur la place. Et c'est extrêmement génial, quoi. On se démène pendant un an avec toutes les équipes pour monter ce festival, pour choisir les artistes, pour monter le côté scénique, le côté technique. Mais quand on voit ce qu'on a vu hier soir, on dit « Allez, go, on prépare 2027 ».
0: Justement, on ne s'en rend pas forcément compte, hein, mais les Manitudes, c'est quand même le festival le plus important de Val-d'Europe Agglomération, un festival extrêmement ambitieux qui a une scène qui, je crois, surprend tous les artistes, aussi bien les artistes d'ailleurs que les spectateurs, parce que c'est vrai qu'en festival, on se dit « est-ce qu'on va voir les artistes ? On va peut-être juste pouvoir chanter, danser ?» On les entend dans le loin, mais là, on les voit super bien. La scène est extrêmement surélevée, elle est très très professionnelle. Il y a des équipes qui œuvrent quand même dans l'ombre depuis plusieurs semaines, voire même plusieurs mois, pour faire en sorte que ce festival, il existe et qu'il ait ce dynamisme et ce professionnalisme qui plaît finalement à tous les acteurs de ce festival et qui fait que finalement, tous les ans, il y a des mécènes, des partenaires, des associations, des commerçants qui ne manqueraient cet événement pour rien au monde. Et ceux qui manqueraient non plus cet événement pour rien au monde, c'est quand même en premier lieu les Hongrémaniens qui viennent danser, chanter et qui cochent tous les ans quand même la case dans leur agenda.
1: Oui, complètement. Il faut pas oublier que là, cette année, notamment le partenariat sponsoring, on a battu tous les records puisque on arrive à couvrir quasiment 75% des coûts du festival. Ce qui est énorme, quand on parle de la scène, on a une scène très professionnelle de 18 mètres de large. C'est quelque chose que l'on retrouve dans les grands festivals. Et je vous assure qu'on n'a pas à rougir d'être à Manilongre. Venez faire un tour ce soir et vous verrez par vous-même, c'est exceptionnel, quoi.
0: Et les équipes sur scène, il y a vraiment un jeu de son-lumière qui est... On a l'impression, j'ose le dire, hein, Monsieur Choucroune, on a l'impression d'être à Bercy.
1: J'irai pas jusque le Bercy, peut-être la Défense Arena. Mais non, soyons sérieux, on joue pas du tout dans la même cour, mais on n'a pas à rougir, on a vraiment des équipes très professionnelles, on s'entoure de grands professionnels. Vous savez, moi je suis moi-même dans le milieu artistique depuis 38 ans à l'Opéra de Paris. Je pense qu'on sait s'entourer des bons professionnels qui savent eux-mêmes gérer ça de main de maître. Et il n'y a pas de surprise, hein, quand vous mettez que des bons ingrédients dans une recette, le plat qui en ressort est quelque chose d'exceptionnel et les gens ne se trompent pas. Et ils reviennent chaque année et ils reviennent par plaisir. Et on a une sécurité incroyable et vous pouvez venir en famille, tout se passe bien. Je dirais les Manitudes, c'est simplement génial, quoi.
0: Et les Manitudes, cette année, elles ont su justement complètement s'adapter à toutes les restrictions et à cette canicule, on le disait, assez historique. Parce que cette année, du coup, les horaires quand même des concerts ont été adaptés, ce qui fait que, j'ai envie de dire, hein, on danse encore plus jusqu'au bout. bout de la nuit, on se fait encore plus plaisir. On vit encore plus en famille, parce que c'est vrai que du coup, on profite vraiment de ces moments-là. Et puis demain, c'est dimanche, donc on aura le temps de se reposer dimanche. Et ce soir, j'ai envie de dire, on donne tout pour cette deuxième journée des Manitudes.
1: En effet, bon, en principe, les Manitudes commençaient à 19h. Bon, là, avec la chaleur, on a décalé d'une heure, parce qu'il faut, juste être prudent pour la santé de tous, des artistes, mais aussi des Angrémaniens qui viennent, des enfants de tous. Donc, et vous voyez, on a adapté, bon, parce qu'on a appliqué, bien entendu, le décret préfectoral, l'arrêté préfectoral interdisant l'alcool sur site. Au début, ça a un petit peu toussé par certains, mais les gens ont très bien compris et on peut très très bien s'amuser sans alcool. La municipalité a prévu également d'offrir des bouteilles d'eau à tous les gens qui nous demandent ou qui se sentent pas bien, mais on a renforcé les équipes de sécurité civile pour justement parer à s'il y avait le plus petit malaise et tout. Et hier soir, en fin de soirée, en faisant le bilan, il y a eu que deux petits bobos logis de rien du tout. Il n'y a pas eu de malaise. Tout a été extraordinaire. On a même mis tout un passage de brumisateur. Donc les gens passent directement sous une allée ombragée où ils sont un petit peu humidifiés, si je peux dire. Et non, c'est vraiment génial. C'est un très très gros travail d'organisation. Mais le résultat est là et il faut venir en Manitude, quoi.
0: Et le programme de ce soir, il est quand même assez ambitieux. Vibrant Trees, donc quelque chose d'un rock un peu funky. Malaka pour aller sur du soul, de la folk, quelque chose de très vivant, de très métissé. Et puis Live One, je crois qu'on les présente presque plus, hein. C'est de la pop variété. Ils sont, voilà, c'est des habitués, ils sont chez eux à Mani, hein. C'est aussi simple que ça. Et mine de rien, c'est important, mais un festival local aussi ambitieux que les Manitudes laisse quand même sa scène professionnelle à des artistes locaux. Est-ce que c'est justement important pour vous, côté municipalité, de leur laisser quand même cet espace pour s'exprimer ?
1: Complètement. Vous savez, nous, on essaye vraiment de faire travailler les locaux, de leur donner la possibilité de s'épanouir, de leur donner la possibilité de nous faire plaisir. Parce que être artiste, c'est avant tout partager, c'est offrir. Et ça, il ne faut pas le perdre de vue. Et même hier soir, on a pris des groupes qui sont exceptionnels et les gens se trompent pas et ils sont là avec c'est du simple bonheur. Mais il est important pour nous à Manilong de favoriser tout ce qui est local dans la mesure du possible. Et d'ailleurs, si vous ne pouvez pas venir aux Manitudes, vous avez tous les vendredis soirs des terrasses musicales où on prend presque à chaque fois que des artistes locaux. Et juste le fin août, tous les vendredis soirs sans exception, sauf météo déplorable, vous aurez des concerts de 19h à 21h à Manilong et les gens ne se trompent pas parce que c'est plein à chaque fois et c'est que un public familial.
0: Et on le rappelle, il y a évidemment des espaces pour se restaurer, pour boire, pour se désaltérer, que des commerçants locaux, beaucoup de commerçants agrémaniens, c'est important de le souligner avec évidemment la collaboration de l'association des commerçants, hein, de Manilong, l'association des commerçants. Donc vraiment, vivez cet événement. Sinon, il faudra attendre l'année prochaine. Hein. Voilà, les absents ont toujours tort, si je peux me permettre. Donc venez vivre cet événement ici. C'est à proximité de la salle Goudaillé. C'est en plein cœur du ville, pas très loin de l'église. On est vraiment là, ensemble. On vit ces moments. Voilà, comme...
1: Suivez le son, vous arriverez jusqu'à nous.
0: Et surtout, on vit ce moment en famille, entre amis. On n'hésite pas. Merci beaucoup, Laurent Choucroune, d'avoir été avec nous. Et à très vite, hein, pour cette 9e édition des Manitudes.
1: Merci à vous et merci à votre soutien, comme d'habitude. Merci à Chris Verdio.
0: Merci.
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0: L'aventure douce en Marne-et-Gondoire commence ici, au niveau du Moulin Russon, à Bussy-Saint-Georges. Exceptionnellement, cette quatrième édition du festival Rando et Nature, elle s'installe ici, dans l'un des éléments patrimoniaux les plus importants finalement du territoire, qu'on connaît tous avec ce moulin et cette roue qu'on aime tant ici sur le territoire. Et tout ce week-end, il y aura pas mal d'activités, et il y a une activité particulièrement qui est toujours complète. Alors voilà, on sent qu'il y a un vrai engouement autour du miel, c'est autour des ruchers d'Enora avec donc Yana. Yana qui va donc faire pas mal de choses toute cette journée et nous proposer aussi pas mal de miel, si j'ai bien compris.
1: C'est ça, oui, il y a un atelier d'apiculture avec une dégustation de miel, qu'on va découvrir un peu la vie de la ruche. Alors exceptionnellement, à cause de la chaleur, on va pas pouvoir visiter directement les ruches, mais à la place on va faire des petits ateliers autour de la cire avec des créations de bougies en cire d'abeille.
0: Et comment ça se passe? Ça va se faire très facilement?
1: Oui, c'est assez facile à faire. Donc, c'est comme des petites bougies qu'on roule en fait dans de la cire d'abeille. C'est assez facile à faire.
0: Et c'est vrai que tous les ans, on se rend compte qu'il y a quand même, il y a toujours beaucoup de monde aux ateliers quand même d'apiculture. C'est assez intéressant de voir que c'est, un métier qui fascine et qui plaît autant.
1: Oui, il y a beaucoup d'engouement. Les gens sont très intéressés, quelles que soient les tranches d'âge d'ailleurs, enfants, adultes. Il y a beaucoup d'intérêt, beaucoup de curiosité autour de ça, donc ça fait très plaisir.
0: Et puis ensuite, il y a vraiment tout ce savoir autour du miel qui intéresse forcément, parce que le miel, c'est quand même un produit qu'on aime tous et dont on a à peu près tous besoin, hein, pour être très honnête.
1: Oui, c'est ça. Et puis beaucoup de gens en fait ne savent pas finalement comment il est fait. En fait, on s'est souvent assez surpris finalement. Donc ils sont aussi émerveillés de le voir. Dans les ruches, vraiment le miel à l'intérieur de la ruche, et à la fin de le déguster, voir aussi qu'il y a différents de goûts en fonction des fleurs qui sont butinées, qu'il y a vraiment une grande variété en fait finalement dans ce produit-là.
0: Alors justement, pour ceux qui se poseraient la question, comment on arrive au pot de miel fini qu'on achète finalement à peu près partout, et notamment au niveau de la boutique de l'office de tourisme de Marne-et-Gondoire?
1: Alors donc au début ça vient des fleurs, donc dans la fleur il y a ce qu'on appelle le nectar, donc c'est une sorte de petite goutte d'eau sucrée que les fleurs produisent pour attirer les insectes. Donc les abeilles vont butiner ça, donc elles ont une très longue langue, elles vont sucer ce nectar et elles vont le stocker dans une poche qu'elles ont dans le ventre qu'on appelle un jabot. Elles vont ramener ça à la ruche, elles vont le passer à d'autres abeilles et ça va passer comme ça d'abeille en abeille dans leur poche. Et dans leur poche, elles ont ce qu'on appelle une enzyme, et il y a une réaction chimique entre le nectar de la fleur et l'enzyme qui est dans le corps de l'abeille, et ça va se transformer en miel en fait dans leur poche, dans leur jabot. Elles vont le régurgiter dans les alvéoles. Et en fait, nous, on va le prélever. Donc, on le prélève ici, au Moulin Russon, par exemple, deux fois par an. On fait deux récoltes par an. On retire les cadres. On va les ramener à la miellerie. On enlève tous les petits opercules de cire, donc les petits bouchons en cire qu'elles ont mis. Et ça passe dans des grandes centrifugeuses, comme des grosses machines à laver qui tournent très vite. Et du coup, le miel est expulsé des alvéoles. Et après, il est filtré, décanté, mais il n'y a pas de transformation. Après, il est directement mis en pot pour la consommation humaine.
0: C'est tout un art, hein, mais de rien.
1: Oui, il y a beaucoup d'étapes, mais en fait, ça passe vraiment de la fleur à l'abeille chez nous, quoi.
0: Alors, je vais me faire porte-parole de tous ceux qui sont peut-être... victime des allergies en ce moment. Est-ce qu'il y a un miel pour nous aider ou quelque chose pour apaiser la gorge? Parce que forcément, les allergies, ça touche en premier la gorge.
1: Tous les miels ont des propriétés très riches, que ce soit en minéraux ou en vitamines. Alors, je ne saurais pas dire quel miel particulièrement pour les allergies, j'avoue.
0: En tout cas, pour la saison.
1: Les miels locaux, c'est pas mal. Donc, en ce moment, on fait du miel de tilleul. Donc, c'est un miel qui a un petit goût un peu mentholé. Qui est très bon, pourquoi pas celui-ci.
0: Bah on va tester. Et puis évidemment aujourd'hui, donc c'est pas mal d'ateliers autour de l'apiculture, avec toujours beaucoup d'enfants qui sont assez fascinés par ce métier-là. Est-ce que c'est important de votre côté de transmettre peut-être quelque chose, et pourquoi pas de créer des vocations?
1: Bah oui, c'est important aussi qu'ils comprennent aussi le rôle que ça a dans la biodiversité, de voir comment elles vivent, comment elles travaillent et comment aussi elles sont dépendantes finalement de l'environnement qui sont autour d'elles. Donc il faut prendre soin de cet environnement-là aussi. Il y a certains enfants ou même des adultes qui ont des appréhensions et se rendent compte qu'en fait finalement il n'y a pas tellement à en avoir, et du coup que ça permet aussi de vivre aussi en paix avec les insectes qui sont à côté de nous, quoi.
0: Et donc aujourd'hui évidemment pas mal d'ateliers, de temps fort pour pouvoir échanger. Est-ce qu'on revient demain?
1: Non, c'est aujourd'hui à 11h et 15h.
0: Bah voilà, et puis sinon on a l'occasion de découvrir les miels tout le week-end.
1: C'est ça, et puis après il y a l'office de tourisme organise régulièrement des ateliers auxquels les gens peuvent se rendre.
0: Voilà, donc si vous avez manqué cette date-là ce week-end, on va sur la boutique en ligne de Marne-et-Gondoire Tourisme, on réserve son petit atelier. Effectivement, il y en a assez régulièrement, et je crois sur plusieurs sites aussi de l'agglomération.
1: Oui, c'est ça, vous avez le parc du Mont-Tévin Vévrin, la Maison de la Nature à Ferrières et à Renty aussi.
0: Au Parc Culturel Michel Chartier, bah voilà. Donc au niveau de la boutique en ligne, on n'hésite pas à réserver son atelier. On découvre l'apiculture si on l'a manqué aujourd'hui, puis sinon aujourd'hui évidemment, c'est l'occasion de découvrir l'apiculture autrement par les bougies. Merci beaucoup Yana d'avoir été avec nous et à très vite.
1: À très vite, merci beaucoup.

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2: Quand la musique est bonne, elle sonne forcément à Manille-le-Hongre. Et cette 9e édition ici du Festival des Magnitudes, elle nous a un petit peu emporté hier jusqu'au bout de la nuit. Et ce soir, je crois qu'on peut s'attendre à la même chose avec trois groupes très intéressants, dont deux locaux. Je pense notamment à Vibrant Trees et à Live One. On n'arrête pas de le dire, mais Live One, je crois qu'on ne les présente plus. C'est le groupe un peu emblématique qu'on retrouve presque sur toutes les scènes de Manille-le-Hongre, qui est juste vraiment très très apprécié par les Hongrémaniens, parce que vous avez un répertoire qui est entraînant, qui est populaire. C'est la variété française comme on l'aime et comme on aime justement la redécouvrir en famille, entre amis, entre collègues, parce que le Festival des Magnitudes, c'est ça. On vit des moments ensemble. Et pour nous parler évidemment de ce qu'on va avoir ce soir au niveau de Live One, je suis avec Fred Hannequin, qui est donc l'un des chanteurs du groupe, le leader du groupe. Fred, pouvez-nous dire un petit peu un petit avant-goût de ce qu'on aura ce soir?
3: Ouais, un avant-goût, bonjour, un avant-goût. Il y a beaucoup de choses ce soir de différentes. Vous avez dit variété française, mais il n'y a pas que ça. Il va y avoir de la variété internationale, il va y avoir du rock, il va y avoir Manille-le-Hongre. Et nous, c'est une grande histoire d'amour depuis des années. Ça fait très longtemps qu'on joue à Manille-le-Hongre et qu'on vient pour plein d'événements depuis des années. Et c'est toujours du bonheur d'être là, parce qu'on n'est pas entre amis. Je connais pas tout le monde à Manille, évidemment, mais on n'est pas loin d'être entre amis, vraiment. C'est vraiment une ville qu'on aime, et puis sur laquelle on aime faire la fête. Et donc nous, ça nous va très très bien. Et ce soir, il y aura un petit peu de tout. Il y aura de la variété française, du Goldman, du Thierry Hazard, du Gilbert Montagnier. Il y aura de la variété internationale et jusqu'au très très gros rock. On va pouvoir aller même peut-être jusque, pourquoi pas. On n'a pas trop de limites en fait. On peut aller jusqu'à Metallica, AC/DC. Aerosmith ce soir qui est prévu aussi. On a du No Doubt. On a plein de choses de différentes. Et puis on va s'amuser. L'année dernière, on a fait, je crois qu'on a fait le record de Seine-et-Marne de chenilles géantes. À Manille-le-Hongre en magnitude.
2: J'allais justement dire que votre particularité, c'est que vous êtes imprévisible.
3: C'est ça. Et ça, on aime, en fait. On n'a pas envie d'être prévisible. On veut surtout pas être prévisible. Donc, en fait, la chenille, c'est l'exemple parfait. C'est-à-dire que si on a envie de faire une chenille, l'année dernière, c'est parti sans être prémédité. J'ai dit aux gens comme ça, méfiez-vous, parce que si vous dansez pas assez, on fera une chenille. Et puis, ils m'ont dit banco. Et comme ils ont dit banco, Banco, c'est banco, on l'a fait. Et je crois qu'on a fait une chenille de plus de 1000 personnes. Et donc le record, le challenge doit être battu ce soir. Et j'espère qu'on fera une chenille d'au moins 2000 personnes. Je ne demande que ça.
2: Ah donc, petit scoop, je peux dire ça comme ça. Oui. On s'attend à une chenille.
3: Ah oui. Une chenille ou n'importe quoi d'autre. Hein. On s'en fout, on fait la Macarena, on fait le coup d'euro, on fait ce qu'on veut. On n'a aucune limite. On peut faire même les pouces en avant si on veut, parce qu'on la connaît. Donc il n'y a pas de raison. On peut aller vraiment... En fait, c'est simple. Live One, c'est un orchestre, mais on fait vraiment de tout, du musette au métal, et en passant par tous les styles et toutes les années. Et donc, en fonction de la demande, en fonction de ce qui se passe, on fait une setlist établie, qu'on suit dans l'ordre, mais en fonction de ce qui se passe, on réajuste, on bouge, on change, on tourne, on fait ça plus tôt, on fait ça plus tard, on fait plus celui-là, on fait ça à la place, enfin voilà, c'est la fête.
2: Alors c'est vrai que vous avez été complètement adopté quand même par Manille-le-Hongre, mais est-ce que vous êtes originaire quand même du coin, qu'on sache un petit peu, parce qu'on a l'impression que pour les Hongrémaniens, vous êtes tous Hongrémaniens, vous avez été adopté, et à chaque fois, vous êtes un petit peu comme chez vous ici, hein.
3: Alors, on est comme chez nous, mais on n'est pas de Manille-le-Hongre. Ah, mais on est pas loin. Moi, je suis pas loin, en tout cas. Pour être très clair et très net, moi, je suis à La Celle-sur-Morin, donc c'est vraiment pas loin. C'est à quoi? C'est à 25 minutes d'ici. Et puis, il y a un petit peu dans le groupe de tous les coins. Il y en a qui sont de Noisy-le-Grand, il y en a qui sont dans l'Essonne, il y en a qui sont sur Paris, il y en a qui sont à Mouroux, il y en a qui sont à Choconin, à côté de Meaux. Donc on est vraiment un petit peu éparpillé partout, mais c'est toujours le plaisir de se retrouver, et puis peu importe l'endroit. Ce qui compte, c'est qu'on soit à Manille-le-Hongre. Le reste... Non, le reste importe peu en fait, parce qu'on sait qu'ici ça fait la fête, voilà.
2: Alors justement, comment vous vous êtes tous rencontrés? Est-ce que la création de Live One, à l'époque, hein, j'imagine, a été une évidence?
3: Alors une évidence, non. pas du tout. C'est en fait, moi j'étais dans un ancien orchestre que j'ai quitté et j'avais l'intention de remonter un orchestre. Et j'ai cherché des artistes et puis ceux que j'ai trouvés à l'époque ne sont plus là. Ça se renouvelle régulièrement. Ça fait quand même maintenant, il y a quelques artistes qui sont avec moi ce soir et qui sont là depuis de nombreuses années maintenant, et de très nombreuses années même. Et puis en fait ça se transforme d'une histoire de professionnalisme à embaucher des musiciens professionnels à devenir une histoire d'amitié et de fête ensemble. Je dirais que on va simplifier un peu les choses. Les moutons noirs sont partis d'eux-mêmes et ceux qui avaient envie de faire la fête avec moi sont restés. Voilà. C'est un petit peu ça qui s'est passé. Et puis maintenant on est tous là ensemble ce soir et en plus je profite des magnitudes. Parce que les magnitudes, c'est une formule où on peut être sur une très très grosse scène et donc on peut être nombreux. Et donc l'avantage, c'est que du coup, on se retrouve sur ce soir. On a notre ingé son qui est en façade, mais on est 13 sur scène. Et ça permet de ramener tous les chanteurs et chanteuses qui travaillent avec moi toute l'année et d'être ensemble sur la même scène pour faire la fête ensemble. Et puis on a nos danseuses qui viennent de Lille, qui seront là ce soir et qui vont arriver tout à l'heure là. Et c'est pareil, elles, c'est l'occasion de les retrouver sur une grande scène et de les faire venir de Lille pour quelque chose de vraiment intéressant pour elles et pour nous. Et puis donc ce soir, on va faire la fête tous ensemble et ça va être le bonheur.
2: Vous avez hâte de retrouver ce public, cette scène que vous connaissez très très bien et cette ambiance, je crois, qui ne vous quitte jamais comme vous êtes là tous les ans.
3: Très hâte, très très hâte. On vient de terminer les balances là à l'instant et j'ai qu'une envie, c'est de remonter sur scène, de manger vite et que l'heure avance vite pour pouvoir remonter sur scène et lancer la fête parce qu'on est prêt là, on est plus que prêt et on est chaud bouillant même.
2: Et puis la bonne nouvelle, c'est que vous terminez cette deuxième édition des Magnitudes, donc vous nous promettez de nous renverser cette place de l'église, cette scène et de faire danser tous les Hongrémaniens. Je dis bien tous les Hongrémaniens.
3: On a envie de faire danser tout le monde. On a envie de faire la fête avec tout le monde. Et le fait de clôturer le festival, c'est quand même un symbole aussi. Et c'est quand même très, très important pour nous. Surtout qu'avec cette canicule, les gens sont restés chez eux pour la majorité en télétravail, parce qu'obligés, parce que voilà, ils n'ont pas pu sortir comme ils voulaient, parce qu'il y a eu plein d'interdictions, il y a eu plein d'annulations partout aussi. Et donc le fait de pouvoir jouer ce soir avec certaines règles qu'on doit respecter, mais ça c'est important, c'est normal, ça fait partie du jeu. Mais au moins, c'est maintenu. Et ça, je remercie d'ailleurs. J'en profite pour remercier tous les élus et tous les gens qui ont organisé un petit peu cette soirée, parce que c'est bien de maintenir ce genre d'événement. Et je pense que du coup, il n'y a pas que nous qui sommes impatients de faire la fête. Je pense qu'il y a aussi les gens qui ont l'habitude de venir aux Magnitudes et qui ont envie d'en découdre un petit peu avec la musique et de crier, hurler, chanter, danser, vibrer, de faire la fête quoi.
2: En tout cas, on a hâte de faire la fête tous ensemble parce qu'on s'attend à, évidemment, des milliers et des millions, des millions de spectateurs ce soir, ici sur la place de l'église à Magny-Longres. Merci beaucoup Fred d'avoir été avec nous et puis rendez-vous ce soir sur la scène des Magnitudes.
3: Merci beaucoup et rendez-vous à tout à l'heure. Je demande à tout le monde de venir tout de suite maintenant. Là, quelle heure il est au moment de cette diffusion, je ne sais même pas.
2: Moi non plus.
3: Ah, alors bon, on va dire qu'il n'est pas trop tard.
2: Ah non, il n'est pas trop tard, ça c'est sûr, il n'est pas trop tard.
3: C'est diffusé avant le show. Donc vous prenez quelques bouteilles d'eau. Vous montez dans votre voiture avec des bouteilles d'eau fraîches. Vous venez à Magny-Longres, place de l'église, et vous vous habillez léger. Un petit t-shirt léger, un truc léger, pas trop chaud. Et la température va commencer à descendre, la musique va commencer à monter. Et là, je compte sur vous.
2: Ah rendez-vous ici à Magny-Longres, merci.
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Bonjour, le Premier ministre a validé sur proposition de la ministre de la Santé Stéphanie Rist une commande de 30 000 climatiseurs pour les hôpitaux, a fait savoir Matignon. Dans un courrier adressé au maire, Sébastien Lecornu avait fait mention jeudi d'une enveloppe de 100 millions d'euros pour faire face aux besoins urgents de rafraîchissement dans les établissements de santé les plus exposés à la chaleur. Le régime militaire du Burkina Faso a annoncé rompre ses relations diplomatiques avec la France. Dans un communiqué lu à la télévision nationale, le gouvernement a accusé Paris d'activisme incessant contre ses intérêts après plusieurs années de fortes tensions entre les deux pays. Un homme est mort après s'être noyé lors d'une baignade dans le canal Saint-Martin à Paris. Hier, il se baignait à hauteur du quai de Valmy, en dehors de l'espace autorisé. Il n'a pas pu être réanimé et a donc été déclaré décédé. Une enquête en recherche des causes de la mort a été ouverte. A noter que le dernier bilan communiqué vendredi matin par la ministre des Sports faisait état de 55 noyades en France depuis le début de l'épisode caniculaire. Israël et le Liban ont signé un accord cadre sous l'égide des États-Unis à Washington. C'est ce qu'a annoncé le secrétaire d'État américain Marco Rubio à l'issue de plusieurs jours de discussions entre les deux pays. Ce texte a l'ambition d'ouvrir la voie à une paix et une sécurité durable entre les deux pays. Par ailleurs, les États-Unis ont mené hier des frappes contre l'Iran en riposte à l'attaque perpétrée la veille contre un navire commercial qui traversait le détroit d'Ormuz. Des sites de stockage de missiles et de drones iraniens ainsi que des stations radières côtières ont été visés. C'est la fin de ce flash, une très bonne journée à notre écoute.

0: 9e édition du Festival des Magnitudes ici à Magny-le-Hongre, un événement qui rassemble toute une ville au final, tous les Hongrémaniens qui se dépêchent de venir pour danser, chanter jusqu'au bout de la nuit. Et après une première soirée assez inoubliable, je dois dire, on repart aujourd'hui pour une dernière journée tout aussi amusante, rythmée, avec des artistes qui vont se succéder sur cette immense scène ici installée au centre-ville de Magny-le-Hongre. Et pour commencer, je suis en compagnie du groupe Deux Sœurs Malaka, donc en compagnie de Sacha et Lorina Moïsa, voilà, je voulais pas me tromper, qui va justement nous proposer ce soir quelque chose de très très intéressant, une musique plutôt métissée.
1: C'est ça, exactement. En vrai, notre musique, pour la décrire, c'est exactement les mots que tu as utilisés. On est trois sur scène et on mélange nos trois univers. C'est pour ça qu'on l'appelle métissée. On a plusieurs cultures qui se mélangent, dont la culture créole, métropolitaine et sénégalaise. Tout se mélange et donne notre musique.
0: On s'attend à quoi ce soir alors ?
2: De la danse, je dirais. Et en vrai, beaucoup de sourires et beaucoup de chaleur. Nous, c'est ce qu'on aime donner sur scène. Et on essaie de parler avec les gens et de créer un lien entre nous. Donc ça peut en vrai prendre n'importe quelle forme tant qu'on partage un truc, je dirais.
0: On parlait beaucoup de vos racines, justement, je crois, dans ce groupe-là. Est-ce qu'on va... Vous allez nous aider à danser un petit peu, à partager un petit peu votre culture ?
1: On va essayer. On va donner quelques petites astuces. Et normalement, on devrait tous danser ensemble.
0: Vous pouvez nous parler peut-être de la création de votre groupe ? Est-ce que ça s'est fait facilement ? Parce que j'imagine qu'entre deux sœurs, forcément, c'est plus facile de se connaître. Mais c'est peut-être plus difficile de se mettre d'accord.
1: En vrai, je dirais pas se mettre d'accord. On est plutôt d'accord. Mais il y a parfois des petits désaccords du fait d'être sœurs et du fait d'avoir beaucoup d'affect dans le professionnel. En règle générale, ça se passe vraiment très bien. Et c'est même un atout, je dirais, de bosser ensemble.
0: Est-ce que c'est partagé ?
1: C'est partagé. On s'aime très fort.
0: Mais du coup, est-ce que c'était évident de créer ensemble Malaka ?
1: Et au début, pas du tout. Enfin, vraiment, on faisait chacune notre musique dans notre coin. Moi, j'en faisais bien moins, Sacha. Et Lorna, elle avait déjà un groupe. Et en fait, pendant le confinement, on s'est retrouvés vraiment à la maison avec toute notre famille. Et du coup, on avait un espace de création énorme. Et du coup, Lo, elle est venue me voir. Elle m'a dit, viens, on fait un truc. En fait, on chante toutes les deux. Donc, pourquoi pas le faire ensemble, finalement ? Et voilà.
0: Et vous êtes créé en quelle année exactement, qu'on comprenne bien ?
1: C'était... du coup, ça a commencé en 2020, l'année de création. Et on a vraiment commencé sérieusement en 2023. Ça fait 3 ans qu'on en vit.
0: Donc j'imagine que c'est pas un premier concert. Mais est-ce que c'est un premier festival en plein air comme ça ? Avec, on se dit, on joue en local et tout, c'est sympa. Mais la scène est assez impressionnante, non ?
1: La scène est immense. Je pense que c'est la première fois qu'on joue aussi haut par rapport aux gens, ça c'est sûr. Combien de mètres on est des gens, c'est impressionnant. Donc ouais, c'est une première fois ce soir.
0: L'avantage des Magnitudes, c'est que tout le monde vous verra.
1: Vraiment, on sera au sommet.
0: Et est-ce que c'est peut-être particulier de jouer comme ça en festival en plein air ? Alors, heureusement qu'on est en plein air clairement aujourd'hui au vu de la canicule, mais est-ce que c'est particulier de partager de la musique comme ça en live et que les gens finalement se mettent à danser juste parce que vous nous donnez quelque chose au final ?
1: En vrai, je pense que ouais, c'est le principe et l'ambiance des festivals. Enfin, toute l'année, on joue en salle et c'est une ambiance hyper du coup cocooning et très proche des gens. Mais les festivals, c'est plus genre tout le monde est libre et t'es là et tu fêtes ton été et les gens sont heureux. Et ça fait du bien à voir et à partager.
0: Même sentiment d'être de jouer comme ça dans un festival en plein air ?
1: Ouais, parce que on sent, comme tu disais, Sacha, la liberté de juste rien à cacher, peu importe ce qui se passe, peu importe les gens qu'on a autour de nous, on fait ce qu'on a envie, c'est ce qu'on aime.
0: Alors je sais qu'il y a beaucoup de groupes locaux qui jouent justement sur Festival des Magnitudes. Est-ce que vous pouvez nous expliquer d'où vous venez, si peut-être par hasard vous êtes du coin ?
1: Alors on n'est pas du coin, genre on est vers Clermont, Saint-Etienne, Lyon, donc un peu de route, mais c'est la première fois qu'on vient dans cette ville et je sens qu'on va accrocher avec le public. On s'est hyper bien entendu avec les équipes techniques, donc je sens que toute la soirée va être top.
0: Vous avez vu, on a le temps idéal pour danser ce soir.
1: Plus qu'idéal, on aurait pu être idéal à 20 degrés, là on nous en a donné beaucoup plus, mais ça va être très cool. On va suer tous ensemble.
0: C'est facile de faire la transition, mais peut-être qu'on va plus facilement rentrer dans votre univers. Parce que d'habitude, nous, on n'a pas l'habitude de la chaleur ici, clairement. Mais est-ce que, avec tout ce que vous allez nous proposer ce soir en termes d'univers, de chansons, on parlait d'un univers ultra métissé, ça va aider d'avoir cette petite chaleur, non ?
1: On adore parler du soleil, on aime le soleil. Et là, on a beaucoup de soleil. Je crois que les gens commencent à ne plus aimer le soleil, mais on va leur faire réaimer le soleil, je pense, ce soir.
0: Et justement, pour parler un petit peu de votre musique, je crois savoir qu'il y a des messages. Il y a quelque chose de très engagé dans ce que vous allez nous proposer ce soir. Vous pouvez nous en dire un petit peu plus, sans tout dévoiler forcément.
1: Sans tout dévoiler, je dirais que tout le show va parler de plein de messages différents, mais
2: tout se regroupe vers le message global qui est de vraiment l'acceptation de soi et de se laisser tranquille et de se laisser vivre. Et c'est pour ça que le festival, c'est vraiment l'endroit idéal pour ça, parce que chacun a la place de faire et de se foutre la paix pendant une heure, et on va se foutre la paix ensemble.
0: En tout cas, vous allez voir, le public ici, il est chaud. Alors, par rapport à la météo, hein, je vous rassure, mais il est chaud, il aime découvrir, il aime danser. Et puis là, franchement, demain, c'est dimanche. Je pense qu'on va passer une très bonne soirée.
1: Trop cool. Merci beaucoup.
0: Merci beaucoup, Malaka, d'avoir été avec moi. Et puis, évidemment, on a hâte de vous trouver ici, sur la scène de la 9e édition du Festival des Magnitudes. Rendez-vous ce soir. On nous promet du show, du soleil, de la danse et un univers assez, assez déjanté, je peux le dire.
1: Merci beaucoup. Merci beaucoup.
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0: quatrième édition du festival Rando et Nature ici en Marne et Gondoire. Alors après avoir passé les trois premières années du côté de la Maison de la Nature, exceptionnellement cette année, l'événement est complètement délocalisé au Moulin Russon, au niveau de Bussy-Saint-Georges, un site patrimonial bien connu quand même des habitants du territoire, avec un festival qui, malgré les conditions climatiques et cette canicule spectaculaire, s'adapte. Donc vraiment, on a des activités, on a pas mal de personnes là depuis l'ouverture ce matin qui profitent des différentes activités. Pour nous parler de ce festival, je suis en compagnie de la personne qui l'a un petit peu organisé, qui l'a remodelé, qui a fait en sorte que finalement ce week-end puisse se passer ici en Marne-et-Gondoire. C'est Marianne. Marianne, est-ce que justement tu peux nous dire un petit peu comment ce festival va s'organiser tout ce week-end?
1: Alors ce week-end, normalement le festival c'était Rando et Nature, mais effectivement nous ne pouvons pas faire les randonnées. On essaye de bien maintenir toutes les activités nature, bien-être, découverte, parce que le Moulin Russon nous offre un îlot de fraîcheur. On est à l'ombre, on s'adapte le plus possible. Donc nous, aujourd'hui, là, ce matin, on avait le chant des oiseaux, on avait arbres et mythologies, on avait chevreuil indice. Donc ça, on a réussi à maintenir et on est très heureux. On a eu du monde qui était vraiment satisfait aussi de pouvoir être au frais, parce que mine de rien, on est un peu au frais. Après, toute la journée, il va y avoir des ateliers de cuisine, des ateliers de découverte en autonomie. Alors par exemple, on a notre apprenti qui est passionné par les poules et les canards, et qui nous a ramené, alors il est parti très tôt ce matin pour être à la fraîche, il nous a ramené, donc les enfants peuvent découvrir ces animaux qui sont aussi des aides au jardin pour certains. Cet événement est co-organisé et porté par le CIETREM, et ils sont là avec nous sur plusieurs ateliers, le compostage, les toilettes sèches, le tri des déchets. Ils sont là pour vous expliquer, pour vous accueillir. Et il y a aussi cet après-midi toutes sortes d'activités, comme la peinture végétale, des olympiades. Alors attention, tout le monde me dit « Olympiades, il fait trop chaud pour faire des olympiades ». Alors c'est très tranquille, c'est à l'ombre et c'est vraiment pour la famille, pour rigoler ensemble, pour passer un bon moment. Voilà, donc n'hésitez pas à venir, même si vous n'êtes pas inscrit à un atelier, n'hésitez pas à venir parce qu'il y a des choses aussi en autonomie. Et ne serait-ce que juste pour se mettre au frais, on a des transats qu'on va sortir cet après-midi. On a une halle où vous pouvez pique-niquer, pareil, vous mettre au frais. Très rapidement, on a su qu'il allait faire très chaud et donc on a les secours. On a la sécurité civile qui est là pour être présente. Ils ont mis une piscine pour s'il y avait des coups de chaud. Voilà. Je pense qu'on est bien pour pouvoir passer la journée et d'avoir passé cet épisode un peu exceptionnel de chaleur, quoi.
0: Donc un événement co-organisé par le CIETREM, mais je voulais dire quand même qui est quand même porté par Marne-et-Gondoire Tourisme. Beaucoup d'activités. On va apprendre à cuisiner les herbes qu'on peut retrouver dans la nature. On va apprendre à faire des petits ateliers comme du tatakizomé. C'est toujours très très intéressant, le tatakizomé.
1: Ça a un succès fou, tatakizomé. Souvent, on désemplit pas sur tatakizomé et shibori.
0: Tout à fait. Et puis la soirée au coin du feu. J'allais venir quand même, c'est
1: oui.
0: Important.
1: Alors, on a beaucoup rigolé parce qu'il faut bien quand même rigoler. Donc, on s'est dit, on va pas sortir le feu. Donc, ça sera une soirée conte. N'hésitez pas à venir aussi. C'est en fin de journée. Donc on a déjà des inscrits, mais on a de la place. Venez écouter Ariane, notre coordinatrice de la Maison de la Nature, au frais le soir, parce que c'est un chouette moment.
0: Et puis si vous n'êtes pas venu aujourd'hui, il y a toujours demain. C'est ça la bonne nouvelle. Et demain, toujours plus d'activités, plein de choses et même plein de nouveautés, parce qu'il y a des ateliers qui n'étaient pas là aujourd'hui, mais qui seront là exceptionnellement demain.
1: Alors demain, on va avoir le tchatsu. À mon avis, il n'y a plus beaucoup de place. Voilà, mais bon, bain sonore, ça aussi c'est un moment pour le dimanche matin qui est toujours très agréable. Et on a la vannerie créative, on a une personne qui en peu de temps vous apprend à faire quelques formes en vannerie, donc ça c'est très sympa. On a une conférence sur l'aromathérapie, dimanche est placé sous le bien-être, on est bien d'accord. Hein. Le samedi on voulait que ça soit un peu plus ludique, pédagogique, et le dimanche c'est toujours bien-être, voilà.
0: Parce qu'on reste, on le rappelle quand même, sur le festival complètement vert et donc éco-responsable de Marne-et-Gondoire. Et c'est vrai que là, je me répète, mais c'est vrai que depuis ce matin, c'est très intéressant parce qu'on voit le festival un peu différemment qu'habituellement au niveau de la Maison de la Nature, c'est que les gens déambulent entre les arbres et finalement, c'est pas mal ici, effectivement, Moulin-Rousson.
1: Oui, alors c'est vraiment un lieu qui est assez magique et fantastique, déjà parce que le moulin en lui-même, c'est un patrimoine ancien et avec un savoir-faire, mais de le redécouvrir comme un espace naturel, c'est quand même émouvant, je trouve. Nous, ce matin, quand on a vu les gens, et ils étaient tous heureux, il y a des gens qui se baladaient, on sentait qu'il y avait un peu de fraîcheur. Les gens, nous, on est arrivés très tôt, et on voyait que les gens étaient vraiment heureux de rentrer dans le moulin, de voir, de venir visiter, et ça, c'est vraiment chouette.
0: Et puis, ça nous ancre complètement, finalement, dans ce principe du festival, je le disais, éco-responsable, qui a cette dynamique que n'a aucun autre festival, finalement, en Marne-et-Gondoire, parce qu'on en a un paquet sur le territoire, autour de la musique, mais là, on est vraiment sur quelque chose d'assez particulier qui a très rapidement finalement trouvé son public parce que malgré le changement de localisation et tout ça, depuis ce matin, les gens nous le disent, on a fait la publicité, on adore ce festival, on manquerait ce moment pour rien au monde. Ils viennent en famille avec leurs enfants, ils viennent à pied, ils viennent en vélo. Les gens sont très attachés au festival Rando et Nature.
1: Ah oui, oui. Alors, on a nos habitués. C'est ça qui est sympa, d'une année sur l'autre. On a des enseignants qui ont travaillé avec nous toute l'année et qui reviennent nous voir. Et ça, c'est vraiment sympa. Et ils viennent en vélo. Nos prestataires aussi. Et on a des prestataires qui viennent en vélo. Ils sont venus hier déposer du matériel pour ne pas venir aujourd'hui en voiture et venir en vélo. Ils ont bravé, moi je trouve ça formidable. Et nous aussi, quand on toute la préparation, elle est aussi réfléchie dans la responsabilité, dans la sobriété. On essaye de pas acheter des choses qui ne serviront qu'une seule fois. On essaye de pas imprimer des choses qui ne vont nous servir qu'une seule fois. Alors, on a eu aussi une aide fantastique cette année. C'est qu'on a eu pas mal de stagiaires, apprentis, équipes. Ils ont tous pris aussi ce côté très sobriété, développement durable, à essayer de s'intégrer complètement dans cette démarche. On sent aussi, par exemple, ce matin, je n'avais pas ouvert les toilettes sèches. Et parce qu'il y a un cadenas dessus et on est venu me voir, on m'a dit « Marianne, il faut absolument ouvrir les toilettes sèches ». Et ça, je trouve que c'est quand même chouette parce que c'est quelque chose que les gens ne veulent pas faire ou n'osent pas faire. Et ça, c'est voilà, il y a vraiment un état d'esprit. C'est très agréable.
0: Il y a tout un collectif. Du coup, c'est important de le souligner sur ce festival Rando et Nature porté par Marne-et-Gondoire Tourisme en collaboration très importante avec le CIETREM. C'est vraiment un vrai duo extrêmement complémentaire qui permet d'avoir un festival de cette ampleur-là. Et donc, si vous voulez vivre cette aventure douce ici en Marne-et-Gondoire et profiter de ce festival complètement vert, c'est ce week-end au Moulin-Rousson, à Bussy-Saint-Georges. Merci beaucoup, Marianne. Et puis, évidemment, autant aujourd'hui, on va apprendre plein de choses, on va déambuler entre les arbres, on va faire un peu d'olympiade, donc on va bouger un petit peu. Autant demain, allez, on se détend.
1: On se détend, c'est bien-être. Demain, c'est bien-être et en plus, il fera beaucoup moins chaud. On va pouvoir respirer, on va pouvoir être bien tous ensemble. Venez juste être bien avec nous.
0: Et donc, rendez-vous ici au Moulin-Rousson.
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0: ce week-end. C'est vrai que c'est un peu l'événement ici en Marne-et-Gondoire parce qu'on retrouve ce festival rando et nature qu'on aime tant avec cette ambiance qu'on ne retrouve un peu nulle part ailleurs parce que ici, au niveau du Moulin Russon à Bussy-Saint-Georges, on découvre un petit peu le festival rando et nature autrement. On a l'habitude de voir au niveau de la maison de la nature, mais là on est sous les arbres. On profite de plein d'activités douces et on le rappelle quand même, mais c'est un événement qui est organisé par Marne-et-Gondoire Tourisme en étroite collaboration avec le CIETREM. Côté CIETREM, je suis en compagnie de Mélina qui est donc adjointe à la prévention des déchets pour le CIETREM. Mélina, est-ce que tu peux nous expliquer un petit peu tout ce que le CIETREM va nous proposer en termes d'activités finalement tout ce week-end?
1: Alors au niveau du CIETREM, on va avoir un stand sur le compostage pour répondre aux questions des gens qui auraient des composteurs et qui souhaiteraient en savoir plus s'ils ont des difficultés particulières. Des personnes qui souhaiteraient aussi obtenir un composteur et savoir un peu comment ça fonctionne, on peut leur proposer aussi des petites initiations au compostage sur place ou les réorienter un peu plus tard dans l'année. On propose aussi une fois par mois des initiations au compostage au CIETREM qui durent une heure, comme ça ils ont vraiment toute la théorie et la pratique pour gérer. On a aussi un stand de tri à l'arc avec les éco-agents qui vont vous initier sur le tri. Donc pour adultes, pour enfants, ça marche très bien avec tout le monde. Tout le monde sera initié à savoir comment trier ses déchets dans les bonnes poubelles. On a aussi, dans l'après-midi, il y aura un atelier peinture végétale avec Marion qui travaille au service prévention des déchets et qui va vous montrer comment on a fabriqué des peintures avec des aliments, par exemple des peaux d'avocat ou du chou rouge, et on a fait des couleurs particulières avec. Donc n'hésitez pas à venir voir un peu comment ça fonctionne. Demain, n'hésitez pas à venir, il fera aussi plus frais. Il y aura un atelier Kokedama en fin d'après-midi.
0: Ça, c'est vrai que c'est un atelier qu'on aime beaucoup. À chaque fois, ça fait à peu près complet, puis on repart avec un beau souvenir.
1: Ouais, ça plaît vraiment aux gens, c'est assez facile à faire. Ça demande pas trop d'entretien. Une fois qu'ils ont les petites consignes, il n'y a pas besoin de trop arroser, donc c'est une plante qui arrive plutôt bien à survivre et c'est vrai que c'est assez joli et on en profite pour expliquer un peu aux gens l'importance du compost pour les plantes.
0: Et donc, c'est vrai que c'est un événement ici, le Festival Rando et Nature, qui est donc, je le disais, co-organisé par l'Office de Tourisme et le CIETREM. Côté CIETREM, pourquoi c'est important d'avoir finalement un événement comme ça, qui soit aussi ludique et aussi tourné finalement vers le public?
1: C'est vrai que c'est très intéressant d'avoir un événement comme ça conjoint où on va pouvoir avoir pas mal de personnes qui seront touchées. C'est vrai que les déchets ça attire pas forcément les gens, mais réussir à amener différentes activités, ils seront forcément, ils vont déambuler, ils vont venir découvrir des choses qu'ils seraient pas venus voir d'eux-mêmes au CIETREM. Donc pour nous c'est très intéressant de faire ce genre d'atelier et on en profite pour leur parler vraiment de la prévention des déchets et de voir d'autres moyens comme la cuisine végétale, etc. pour réduire au maximum leurs déchets dans la poubelle.
0: Puis c'est vrai qu'à chaque fois, le CIETREM se réinvente hein, pour toucher et sensibiliser de plus en plus de personnes. Parce que je me souviens, sur les précédentes éditions, on pouvait jouer au basket pour trier ses déchets. Donc là, c'est le tir à l'arc. Donc on est vraiment sur quelque chose de très ludique qui, je pense, va passionner les enfants qui auront peut-être plus envie de tirer à l'arc que de trier leurs déchets. Mais en tout cas, cet aspect de sensibilisation, il sera fait de manière ultra, ultra ludique, quoi.
1: Effectivement, les éco-agents inventent pas mal de jeux, justement, pour attirer les enfants. On a le basketterie, on a le tri à l'arc, on a aussi la version foot. Donc on a vraiment tous les ateliers possibles pour permettre de sensibiliser les enfants, bien sûr qu'ils vont être intéressés par tirer la flèche, mais ça va nous permettre aussi de pouvoir leur donner des petites indications sur les bonnes poubelles.
0: Et puis on le rappelle, mais c'est vrai que le CIETREM c'est un acteur majeur quand même du territoire, dont les locaux sont basés à Saint-Thibault-des-Vignes, et sans le CIETREM finalement le territoire de Marne-et-Gondoire ne serait pas ce qu'il est non plus, Mélina.
1: Effectivement, le CIETREM gère 31 communes, donc une grande partie du territoire de Marne-et-Gondoire. Ça nous fait quand même pas mal d'habitants à sensibiliser, que ce soit sur la prévention du déchet ou sur le tri des déchets. Et on sait qu'on a encore pas mal de travail pour que tout ça puisse être bien mis en œuvre.
0: Avec toujours plus d'investissement, parce que c'est vrai qu'il y a quelques semaines de ça, mine de rien, la pose de la première pierre du futur UVE a été un peu posée. Donc le CIETREM voilà, se réinvente toujours pour faire en sorte que les déchets soient bien triés, qu'on arrive à les revaloriser pour faire en sorte que justement le territoire s'adapte aussi aux enjeux de demain. Et si vous avez envie de découvrir un petit peu toutes ces équipes qui viennent, qui se sont données, qui ont imaginé plein d'ateliers pour vous, il faut venir ici au niveau du Moulin Russon à Bussy-Saint-Georges pour profiter de ce festival Rando et Nature. Merci beaucoup, Mélina, d'avoir été avec nous. Et puis, évidemment, rendez-vous tout ce week-end.
1: Merci, venez nombreux.
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Bonjour, football, Coupe du Monde. L'équipe de France a dominé hier soir la Norvège 4-1 et conclut sa phase de groupe en première position et a vaincu. Ousmane Dembélé a signé un triplé, Désiré Doué a corsé l'addition en fin de match. Les Bleus attendent de connaître l'identité de leur adversaire en 16e de finale. Par ailleurs, après deux défaites contre la France et la Norvège, le Sénégal a dominé l'Irak 5-0 à Toronto lors de son dernier match de poule et termine 3e du groupe I. Les Sénégalais devront toutefois patienter pour savoir s'ils sont qualifiés pour les 16e de finale. Nouveau rebondissement dans l'affaire Achraf Hakimi, mis en examen pour viol après les accusations d'une jeune femme en février 2023. Il a décidé de se pourvoir en cassation. Ce recours juridique de la dernière chance intervient après que la cour d'appel de Versailles a confirmé le 19 juin son renvoi devant la cour criminelle départementale des Hauts-de-Seine. La justice a estimé que les investigations de l'information judiciaire avaient réuni des charges suffisantes pour justifier un procès. Tennis, 5 mois après sa défaite à Adélaïde contre le Tchèque Machak, Hugo Humbert disputera une nouvelle finale samedi sur le gazon d'Isbourne, où il affrontera pour le titre le Belge Zizou Bergs, qu'il retrouvera la semaine prochaine à Wimbledon. Le Messin s'est imposé en 2-7 hier, 6-3 à 7-5 face au Britannique Jack Draper, le jour de son 28e anniversaire. Tennis toujours, en tirage au sort pas vraiment favorable pour Loïs Boisson. La demi-finaliste surprise de Roland-Garros en 2025, retombée depuis au 154e rang mondial, affrontera au premier tour de Wimbledon la numéro 2 mondiale et vainqueur de l'édition 2022, Elena Rybakina. C'est la fin de ce Flash Sport, une très bonne journée à notre écoute.

0: Après avoir passé une soirée assez exceptionnelle ici à Magny-le-Hongres, la fête est continue pour cette deuxième journée des Magnitudes, 9e édition, avec un festival qui est attendu par les Hongrémaniens tous les ans avec impatience, avec beaucoup de stands, beaucoup d'associations qui se joignent à la fête, avec des jeux pour les enfants aussi, et une ambiance avec des artistes qui est juste exceptionnelle. Et ce soir, la fête est continue avec pas mal d'artistes locaux finalement. On connaît très bien le groupe Live One, mais il y a aussi Vibrant Trees, et je suis en compagnie de Max Panza, j'espère l'avoir bien dit. Max, pouvez-vous nous dire un petit peu qu'est-ce que vous allez nous proposer ce soir?
1: Ce soir, ce qui va inciter aussi aux gens de venir, c'est des nouveaux morceaux, des nouvelles compos, parce qu'il faut savoir que Vibrant Trees est un groupe de rock seine-et-marnais, rock de compos, avec des influences complètement différentes, mais ce qui fait la richesse du groupe. Et actuellement, nous sommes en train de... On est en plein créa, donc on est en train d'écrire des nouveaux morceaux, de faire des enregistrements, bientôt un nouveau clip. Donc ce soir, on ne peut pas voir le clip, mais on peut écouter des nouveaux morceaux qu'on va, j'espère, faire pour vous, parce que en fait, cette année, c'est le premier concert de Vibrant Trees, parce que, comme je vous disais tout à l'heure, on est composition et voilà, on plein créa.
0: Et donc, un groupe entièrement seine-et-marnais, et vous venez globalement des alentours de Magny-le-Hongres, c'est ça?
1: Alors, moi, je suis, ça s'entend, italien, mais je suis hongremanien, tu vois, j'ai appris même un mot. J'habite à Magny-le-Hongres, mais effectivement, le groupe est constitué de 4 membres. Chacun vit en Seine-et-Marne, exactement au collégien, et dans le Far West du 77, Crouy-sur-Ourcq,
0: oui, ça se dit comme ça, Crouy-sur-Ourcq. Ah, Lisy-sur-Ourcq.
1: Voilà, donc.
0: Dans le territoire du Pays de l'Ourcq, c'est pas très loin.
1: Il faut dire aussi que nous sommes, moi ça s'entend, je suis italien, donc je suis maintenant ici. Le batteur, qui est au passage aussi un prof d'anglais, marathonien, avec un agenda de ministre, il vient du sud de la France. Et après, la chanteuse et le bassiste, voilà, ils sont seine-et-marnais pur, malgré le batteur comme moi et le bassiste, nous sommes des mêmes origines italiennes.
0: Et donc, pour revenir sur l'histoire du groupe, c'est vrai que vous êtes 4, avec des personnalités très très différentes, et pourtant on sent la même énergie. Est-ce que la création du groupe, cette histoire entre vous, cette aventure, elle a commencé assez naturellement, ça a été une évidence?
1: Une évidence, non. Mais d'ailleurs, le casting a été très compliqué. Mais ce qui fait la force du groupe, c'est qu'on a tous des influences différentes. On a une basse, une session rythmique, basse, batterie, très solide. Une chanteuse au chant, Karine, qui a une voix vraiment très particulière, une présence scénique et beaucoup d'énergie, vraiment très spéciale. Et moi, je suis chef d'entreprise, physicien, qui j'aime l'innovation, et finalement je me trouve à jouer avec de manière apparemment singulière avec les doigts, qui a au départ était un accident, et finalement après ça a devenu une empreinte, parce que je cherche le côté plus organique, plus dynamique, des nuances. Il faut dire aussi que Vibrant Trees, par rapport à votre question, on a des influences différentes, mais on est constamment dans la recherche de notre propre identité. Et après le parcours différent, là aussi on est 4 différents, comme je vous disais tout à l'heure, à prof d'anglais, à la batterie, une superbe chanteuse qui fait aussi du théâtre à Paris, et un bassiste qui est très très très très bon, et aussi est très bon à faire la cuisine pour 12 personnes, et au passage aussi à faire d'une bonne plomberie. non, plaisanterie à part, nous avons 4 parcours différents. Dès le départ, on s'est aimé, on a croisé nos regards, nos vibes, et on a créé Vibrant Trees, justement, tout est vibration, et c'est à partir de là qu'on a créé le groupe.
0: Avec un même amour finalement pour la musique, et Trees peut-être avec le même ancrage aussi. Exactement. Finalement, juste pour nous parler du rock que vous allez nous faire partager un petit peu ce soir, comment vous le qualifieriez ce rock-là? Est-ce que c'est un rock peut-être plus dur, peut-être plus doux, peut-être plus familial? On va être sur quelque chose de comment?
1: Je synthétisais tout à l'heure en disant que nous sommes un groupe de rock, de compo seine-et-marnais. Effectivement, on a un rock énergique, mais il est nuancé par du mélodique. Très souvent, on a ça plane, et surtout, comme je vous disais tout à l'heure, c'est ça groove aussi, parce que on a vraiment une session rythmique basse batterie très très groovy. Donc ça va du rock, et parfois il y a quelques nuances, quelques influence funky rock. Voilà, on ne sait pas forcément se définir. Ce qu'on définit, c'est notre identité. Donc il faut venir pour les écouter, pour définir après.
0: Est-ce que vous avez hâte de jouer sur cette scène du Festival des Magnitudes? Est-ce qu'il y a quelque chose aussi de particulier de jouer un petit peu aussi à la maison sur cette très très belle scène? Parce que c'est important de le rappeler, mais on a une scène qui est juste absolument exceptionnelle, où tous les spectateurs vont pouvoir vraiment vous voir, partager, découvrir aussi. Et est-ce que c'est peut-être plus facile aussi de jouer et à la maison et avec une scène aussi professionnelle?
1: Malheureusement, on a tous des agents de fous, ce qui fait qu'on ne se voit pas forcément souvent. Et malheureusement ou heureusement, on ne joue pas trop à la maison. Donc on répète, oui, dans des salles de manière officielle. Et aussi un mot au jam. Donc ça, c'est pour, en ce qui concerne la répétition, mais en ce qui concerne le live, évidemment, le festival est de plus en plus connu avec une scène très importante, avec des participants très importants et un public, il faut le dire, hier soir c'était blindé. J'habite à Magny-le-Hongre, donc mes enfants sont venus ici.
0: Justement, là, après avoir passé la soirée d'hier, est-ce qu'il y a quelque chose de particulier de se dire, bah, quand vous étiez typiquement dans le public, ah bah demain c'est moi? On va tous danser, chanter ensemble et il se passe quand même quelque chose d'assez fantastique à Magny.
1: Absolument. Pour une petite ville, un petit village comme Magny, c'est vraiment c'est la scène que digne de grande ville, parce que à la fois la scène par rapport à aux professionnels qui sont derrière. Au passage, j'en profite pour saluer le travail que tous les intermittents du spectacle et tous les participants font et qui vont faire encore ce soir, mais aussi le public. Et c'est un public qualitatif, hétérogène. On a vu hier soir des familles qui profitaient. Bon, hier soir, il y avait le match de la France, mais il y avait aussi pas mal de familles qui sont venues ici. Et après, le soir, il y avait beaucoup, beaucoup de jeunes. Donc, c'est très hétérogène. Et ce qui fait aussi la richesse de ce festival, c'est que ce n'est pas mono-style. Mono-style, on essaie de contenter, par rapport au genre de musique, un peu tous les publics. Voilà. Donc, c'est spécial et nous sommes plus que ravis d'exprimer notre musique ce soir ici à Magny.
0: En tout cas, on a hâte de vous découvrir ici sur cette 9e édition du festival en plein air Les Magnitudes. Une 9e édition qui est attendue que tous les ans, je le disais, par tous les Hongrémaniens. Et à chaque fois, c'est plus de 5000 personnes qui se réunissent ici, en plein cœur du village historique de Magny-le-Hongre. Merci beaucoup, Max Panza, d'avoir été avec nous. Et hâte de découvrir ça ce soir.
1: Merci beaucoup et à très vite.
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0: Deuxième et dernière journée du Festival des Magnitudes ici à Magny-le-Hombre avec une 9e édition assez exceptionnelle dans évidemment des conditions tout aussi exceptionnelles sous une canicule assez historique, on le rappelle. Mais c'est vrai que la collectivité a réussi à s'adapter malgré les arrêtés, les conditions climatiques. On arrive à maintenir ces magnitudes et je crois que les premiers avis, ce sont aussi bien les artistes que les Hongrémaniens qui ont profité hier soir, je crois, d'une soirée assez incroyable, je dois dire, parce que les images sont assez folles. Je crois que la ville, il y a eu un petit peu de mouvement, on va dire. La scène a été complètement retournée. Pour nous parler de cette 9e édition, je suis en compagnie du maire, Véronique Flamand. Vous pouvez nous parler un petit peu de ce que vous avez ressenti hier soir?
1: Une grande joie, tout d'abord, un plaisir partagé avec les artistes, avec les habitants, avec tous les organisateurs qui ont contribué à la réussite de cet événement. C'est vrai, comme vous l'avez dit, que ce n'était pas gagné d'avance. Beaucoup d'hésitations, beaucoup de réflexions. Et puis, on s'est dit qu'avec des adaptations, on pourrait néanmoins le maintenir. De toute façon, le report était exclu, puisque pour ce type d'événement, les réservations se font quasiment un an à l'avance. Donc, c'était soit annulé, soit maintenu avec adaptation. Et puis, on a travaillé pour l'adapter. Donc, on l'a adapté avec un démarrage un peu plus tardif quand les températures étaient un peu plus basses. On a ajouté un brumisateur sur la place pour pouvoir rafraîchir tout le monde. On a des palettes entières de petites bouteilles d'eau que l'on distribue aux festivaliers. Et puis, on a du coup raccourci un petit peu les plateaux aussi pour les artistes, de façon à terminer néanmoins à la même heure. Et effectivement, du coup, ça a été un très très beau succès. Malgré le match France-Norvège qui avait lieu aussi hier, le public était au rendez-vous, les artistes étaient ravis, les stands présents pour la nourriture, les boissons aussi. Donc, puis notre population, évidemment, qui attend, population hongrémanienne et valeuropéenne, qui attend cet événement chaque année.
0: Je crois que peut-être la plus belle récompense, c'est de voir cette place complètement pleine avec des familles qui se retrouvent, des amis, même des collègues, je crois, qui viennent et qui s'amusent, qui dansent, qui chantent et qui vivent la musique à fond, parce qu'on se le rappelle assez souvent, mais c'est vrai qu'ici à Magny, en tout cas, on a un cœur battant qui vit pour la musique.
1: Oui, un cœur battant qui vit pour la musique, pour la culture. Pour nous, c'est extrêmement important de défendre et de promouvoir les activités culturelles. Et les Magnitudes sont devenues le grand rendez-vous festivalier. Le plaisir de permettre aux familles de profiter de ces concerts gratuits, puisque ce sont 3 concerts le vendredi soir, 3 concerts le samedi soir. Et puis, cette année, on a aussi répondu à une demande de notre population jeune, adolescents et jeunes adultes, puisque pour la première fois, on avait un DJ qui était présent, donc c'était DJ Wygiz qui était là hier soir. Grand succès, très clairement. On avait une population, on va dire de 15-20 ans, qui a rempli quasiment la moitié de la scène. Et vraiment, c'était fantastique. Et je me dis qu'on a peut-être une réflexion à avoir. C'est vrai qu'on a l'habitude d'avoir Live One en finale tous les samedis. Pourquoi pas le DJ en finale tous les vendredis? C'est vraiment une réflexion à avoir parce que ça répond peut-être un peu à une autre génération, même si ça plaît à tout le monde, et que l'objectif c'est que ce festival justement il reste familial, il soit intergénérationnel et il réponde aux attentes, il fasse découvrir aussi et que tout le monde passe un bon moment. Et tout le monde a été raisonnable, évidemment il n'y avait pas d'alcool sur le festival lui-même, il y en avait dans les restaurants, les bars autour, comme le précise l'arrêté préfectoral. Ça n'empêche que la place était bondée et que les gens se sont vraiment très très bien amusés.
0: Le caractère un peu familial de ce festival, il réside aussi dans ce village, avec ses jeux aussi pour les enfants, ses différents stands, avec des commerçants locaux qui s'installent. Ça fait partie finalement de l'histoire de ces Magnitudes, de garder, de conserver quand même cet esprit assez familial et d'avoir justement des artisans locaux qui sont là, qui sont présents pour partager un petit peu de ce qu'ils savent faire, de leur savoir-faire, surtout culinaire, je crois.
1: Oui, alors après, c'est une vraie volonté politique de travailler effectivement avec les commerces, avec les acteurs économiques locaux. On organise les Magnitudes dont on parle aujourd'hui, mais chaque vendredi soir, on a également du 1er juin au 31 août un concert offert tous les vendredis soirs, avec à côté des buvettes qui sont tenues par les commerçants. On a également 2 marchés nocturnes, un début juin, un début juillet, avec des artisans créateurs, où les commerces sont également partenaires puisqu'ils sont ouverts beaucoup plus tard. Donc l'idée, c'est effectivement de travailler ce côté village, cette complémentarité ensemble. Et oui, il y avait de nombreux stands présents, donc les commerçants de la ville qui avaient ajusté leur carte un petit peu différemment pour proposer d'autres plats. Et puis après, on avait quelques restaurateurs autour. Je pense notamment au couscous qui vient à la ville d'à côté, Esbly. On avait le food truck avec les churros qui vient chaque année. Donc c'est aussi finalement une certaine continuité d'année en année, et donc ce côté familier. Voilà. Et puis les habitants qui se retrouvent entre eux, qui se disent bonjour, qui échangent quelques mots, et c'est de partager un temps ensemble qui bénéficie forcément économiquement au commerce et dont profitent de nombreux habitants, puisque sur le week-end, entre le vendredi et le samedi, ce sont près de 5000 festivaliers qui sont présents.
0: On parlait du caractère assez exceptionnel de cette 9e édition. Alors oui, il y a les conditions climatiques, il y a des différents arrêtés préfectoraux qui ont été pris, mais il y a surtout le fait que ce soit devenu très rapidement, en quelques années, l'événement de tout un territoire. C'est le festival musical en plein air du Val d'Europe qui est soutenu par de nombreux mécènes, de nombreux partenaires, des entreprises du territoire qui donnent pour faire en sorte que finalement cet événement, bah, il est lieu aujourd'hui.
1: Tout à fait. Donc cette année, on remercie aussi beaucoup le comité des fêtes, hein, qui nous a soutenus financièrement avec les recettes des événements qu'il avait organisés et qui est vraiment un très très gros sponsor. Ensuite, on a des sponsors comme Deloitte, les hôtels du secteur, la SOR, voilà, Transdev, Copycat, Le Campanile, Iconex, voilà, je ne vais pas tous les citer, Cola aussi qui nous soutient, des banques, on a aussi la Bred, le Crédit Agricole, Lexus dont je parlais tout à l'heure, qui a même eu un véhicule en exposition. Voilà, donc oui, une volonté d'avoir cet événement, je ne dirais pas de le maintenir, mais de poursuivre cet événement qui est, comme vous le dites à juste titre, le grand festival Val Européen, Val d'Europe Agglomération, bien sûr, qui nous soutient dans la démarche, et puis les habitants des communes avoisinantes qui ont l'habitude maintenant de plus en plus de venir et qui apprécient cet événement et puis parfois d'autres de la vie locale.
0: Est-ce qu'on rêve déjà de votre côté à la prochaine édition?
1: Oui, dans le sens où la prochaine édition, ce sera la 10e. Donc le sujet aujourd'hui, c'est de savoir qu'est-ce qu'on va faire de spécifique pour qu'elle soit encore plus marquante. Donc on a déjà tendance, en ces temps de disette financière étatique, à essayer de demander si ce serait possible d'avoir un petit peu plus de budget. Bon, je réponds qu'il faut peut-être trouver un petit peu plus de sponsors, mais oui, l'idée, c'est d'avoir effectivement une 10e édition qui marque l'anniversaire, avec peut-être un artiste, tête d'affiche, encore plus que ceux que l'on a déjà, mais oui, on fera quelque chose d'exceptionnel. Et puis surtout, on tire des enseignements de la situation de cette année pour réfléchir à davantage de pistes de rafraîchissement du lieu. Parce qu'on a l'habitude que les magnitudes se déroulent dans un climat, on va dire, printanier ou début estival, mais pas dans un climat caniculaire qui, par définition, si les données ne changent pas, va être de plus en plus fréquent. Donc ça va être à nous de regarder comment mettre en place un certain nombre d'adaptations pour que ça reste acceptable et que l'événement puisse continuer à être maintenu dans les années à venir.
0: Et justement, cet événement, il est possible aussi, j'aimerais qu'on souligne leur présence et leur travail, c'est aussi grâce aux bénévoles, parce que mine de rien, ils donnent du temps, il y a toutes les équipes de la ville aussi, sans qui finalement aujourd'hui le Festival des Magnitudes, c'est pas forcément possible.
1: Oui, bien sûr, donc je remercie l'ensemble des services de la ville qui a travaillé sur l'organisation de cet événement. Vous avez entendu tout à l'heure mon adjoint à la culture, Laurent Choucroune, qui a travaillé dessus, dont c'est la dernière édition, puisqu'avec la nouvelle mandature, c'est maintenant Suzanne Char, nouvelle adjointe à la culture. Ils sont tous les deux dans l'équipe d'avant, dans l'équipe actuelle, mais ils ont changé un petit peu de délégation. Donc l'événement continuera. Et puis surtout le service vie locale, et particulièrement Virginie, Séverine, Arthur, Benoît, qui ont travaillé dessus, mais aussi la police municipale, qui était au complet. Et croyez-moi, travailler par cette météo pour installer le matériel, assurer la sécurité, sachant qu'ils ont le gilet pare-balles, l'armement, etc., c'est pas facile. Et je les remercie vraiment, parce que ce sont eux aussi qui font la fermeture à la fin, pour s'assurer que tout le monde quitte le lieu. Et ça s'est bien passé hier soir, une heure après, la population était rentrée tranquillement chez elle. Donc la police municipale, le service communication qui a travaillé dessus, les services techniques qui ont participé à l'installation, l'administration générale qui de facto a été mise dans la boucle sur le sujet eau. Donc oui, c'est un travail coopératif de différents services de la mairie, et puis aussi les élus qui pilotent l'événement, qui sont présents en tant que bénévoles au moment où celui-ci se déroule pour accueillir les artistes, pour aider au rangement de la place et dans les services techniques aussi. Je pense par exemple aux électriciens qui sont d'astreinte parce qu'il ne s'agit pas qu'on ait un problème de transfo ou autre au dernier moment. Et croyez-moi, des aléas ces dernières heures avec la chaleur, il y en a eu parce que tout ce qui est joint, tout ce qui est câble, tout ce qui est fusible souffre aussi de la chaleur et donc il a fallu réagir très très rapidement. Alors, on va dire les aléas liés à la température.
0: C'est vrai que c'est donc plusieurs mois de travail et finalement voilà, c'est déjà le dernier jour, c'est déjà le dernier soir. C'est passé tellement vite finalement cette 9e édition du Festival des Magnitudes. Merci beaucoup Véronique Flamand d'avoir été avec nous et puis on va vivre évidemment cette 2e soirée tous ensemble avec tous les Hongrémaniens pour justement passer ces moments ensemble avec donc trois groupes ce soir, Vibrant Trees, Malaka, Live One, un programme très très ambitieux à vivre évidemment en famille, entre amis, je disais entre collègues parce que voilà, à Manille, le Hongre, on dépasse toutes les frontières. Merci beaucoup et à ce soir.
1: À ce soir.

0: Cette année, le festival Rando et Nature s'installe exceptionnellement ici, au Moulin-Russon, à Bussy-Saint-Georges, en raison évidemment de cette canicule assez exceptionnelle. Et comme tous les ans, par contre, là, on vit ce festival ici, dans la nature. Cette aventure douce et complètement verte ici, en Marne-et-Gondoire, avec beaucoup de tentes, beaucoup d'ateliers, ces moments d'échange avec tous les acteurs du territoire qui viennent justement échanger avec nous et nous partager un petit peu tout leur savoir-faire. Et donc, en ce moment, je suis en compagnie de Luigi, qui est donc agent polyvalent pour l'ARD. Alors, c'est l'Agence régionale de démoustification. Luigi, pouvez-vous nous expliquer un petit peu ce qu'est cette agence qu'on ne connaît pas forcément assez bien?
1: Alors, nous sommes l'Agence régionale de démoustication. Nous sommes une entreprise privée mandatée par l'ARS. Alors, on contrôle un peu tout l'Île-de-France, on s'occupe, on fait de la prévention, du traitement ainsi que de la sensibilisation auprès des salons comme aujourd'hui ainsi qu'auprès des habitants lors de nos enquêtes suite à des signalements par les habitants. On s'occupe aussi de tout l'Île-de-France, on pose un peu des pièges pondeurs un peu partout dans les villes afin de suivre la présence du moustique ainsi que sa prolifération.
0: Et comment ça marche alors votre quotidien pour nous expliquer un petit peu ce que fait l'agence, parce qu'il y a cette action de surveillance, mais j'imagine aussi de prévention et d'action.
1: Alors nous sommes plusieurs agents. Nous avons des agents qui sont sur le terrain, qui sont H24 à surveiller la présence du moustique, comme moi et mon collègue. Nous avons des agents qui sont dédiés aux enquêtes, suite au signalement des habitants, qui se déplacent au sein de ces habitants afin de faire une enquête, une sensibilisation ainsi que des traitements. Et nous avons aussi des agents qui s'occupent de traitements aussi ainsi que dans les entreprises, etc. Suite à des cas humains, nous font aussi des traitements.
0: Et donc ici aujourd'hui, l'idée c'est d'être justement en échange avec les habitants, tous les curieux qui vont venir ici au festival Rando et Nature. Vous avez un petit stand. Vous pouvez nous expliquer un petit peu ce que vous allez nous expliquer aujourd'hui ici, parce que bon, on a l'impression d'être dans un petit mini laboratoire extérieur.
1: Alors, tout à fait. Notre présence ici consiste à faire de la sensibilisation, comme j'ai dit, et à expliquer la vie du moustique, le fonctionnement du moustique et comment faire pour lutter contre le moustique. Donc, nous avons un peu sur la table, comme vous pouvez voir, des spécimens de différents types de moustiques. On a aussi des poids émergence comme ici là, afin d'expliquer le cycle de vie du moustique. Nous avons quelques exemples de gîtes afin de faire de la prévention pour éviter leur prolifération. On a aussi un larvicide qui explique ce que nous font nous, on fait nous afin d'éviter leur prolifération aussi. On a aussi des petits flyers afin d'adopter les bons gestes.
0: On a la sensation qu'il y a vraiment une science autour du moustique en tout cas.
1: Oui, on a hérité du savoir de nos patrons afin d'enseigner aux habitants comment lutter contre le moustique. C'est pas évident, il prend plus de place, il gagne du terrain d'année en année, mais on fait tout afin de sensibiliser, afin d'être au mieux.
0: Alors justement, comment on fait pour justement éviter sa prolifération et qu'il prenne beaucoup plus de terrain d'année en année?
1: Comme on dit, on dispose de différents outils afin de lutter contre le moustique. Tout d'abord les coupelles, évitez les coupelles ou mettez du sable. Ça aidera tout autant la plante et ça évite qu'il y ait de l'eau stagnante. Pareil pour les récupérateurs d'eau, on conseille nous de mettre une moustiquaire par-dessus, par-dessus l'arrivée d'eau. Vérifiez le plus souvent que possible vos gouttières, etc., les jouets pour enfants. Si vous avez des fontaines, mettez des prédateurs ou une pompe afin que l'eau ne soit pas stagnante. Le but, c'est qu'il n'y ait pas d'eau stagnante, au fait.
0: Qu'est-ce qu'il faut absolument savoir sur le moustique quand on part d'ici, par exemple?
1: Alors, il faut savoir que le moustique, il a besoin d'eau stagnante et de sang pour se reproduire. Donc déjà, si on n'a pas d'eau stagnante chez nous, on n'a forcément pas de moustique. Mais il faut savoir aussi que le moustique, il a un rayon de vol de 150 mètres. Donc, il faut que ça soit un effort collectif de chez vous et tout autour de chez vous.
0: Et alors, l'idée reçue que tout le monde propage depuis des années, c'est que si on est piqué, c'est qu'on mange trop de sucre, c'est vrai?
1: Non, pas du tout. Vous pouvez vous faire piquer et moi non. Alors, il faut savoir que le moustique tigre, nous on s'occupe que du moustique tigre, le moustique est vecteur de maladies, trois principales maladies, dont la dengue, le chikungunya et le zika. Tout à fait. Il faut savoir que le moustique tigre, lui, il pique en début de journée et en fin de journée, principalement. Si vous entendez un moustique qui tourne la nuit, c'est nuisible. C'est pas le tigre, en fait.
0: D'accord, donc l'idéal, c'est de sortir en milieu de journée.
1: Non, l'idéal, c'est pas de sortir c'est pas de s'interdire de sortir non plus, mais l'idéal, c'est de tout faire, justement, afin de ne pas en avoir chez soi. Il faut savoir que 90% des gîtes du moustique tigre sont des gîtes créés par l'humain.
0: Et donc voilà, c'est tout, toutes ces petites choses que vous allez nous expliquer tout ce week-end ici pour le festival Rando et Nature. Merci beaucoup Luigi d'avoir été avec nous. Et puis évidemment, si on a besoin de conseils, d'aide ou si on a des questions, Vous avez un site internet, l'agence régionale de démoustification, pardon. Donc on n'hésite pas à venir sur votre site pour en apprendre plus.
1: Voilà, tout à fait. Nous, comme j'ai dit, nous sommes l'agence régionale de démoustication. On s'occupe de toute l'Île-de-France. Et oui, nous avons un site dédié au signalement surtout, afin de recevoir vos signalements. S'ils sont positifs, ben on se déplace afin de faire de la sensibilisation, du traitement tout autour de chez vous.
0: Eh ben merci beaucoup. Et puis évidemment, rendez-vous ici, en Marne-et-Gondoire, au niveau du Moulin Russon, à Bus-Saint-Georges. Merci Luigi.
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Bonjour, football, Coupe du Monde. L'équipe de France a dominé hier soir la Norvège 4-1 et conclu sa phase de groupe en première position et a vaincu. Ousmane Dembélé a signé un triplé, Désiré Doué a corsé l'addition en fin de match. Les Bleus attendent de connaître l'identité de leur adversaire en 16e de finale. Par ailleurs, après deux défaites contre la France et la Norvège, le Sénégal a dominé l'Irak 5-0 à Toronto lors de son dernier match de poule et termine 3e du groupe I. Les Sénégalais devront toutefois patienter pour savoir s'ils sont qualifiés pour les 16e de finale. Nouveau rebondissement dans l'affaire Achraf Hakimi, mis en examen pour viol après les accusations d'une jeune femme en février 2023. Il a décidé de se pourvoir en cassation. Ce recours juridique de la dernière chance intervient après que la cour d'appel de Versailles a confirmé le 19 juin son renvoi devant la cour criminelle départementale des Hauts-de-Seine. La justice a estimé que les investigations de l'information judiciaire avaient réuni des charges suffisantes pour justifier un procès. Tennis, 5 mois après sa défaite à Adélaïde contre le Tchèque Machak, Hugo Humbert disputera une nouvelle finale samedi sur le gazon d'Isbourne, où il affrontera pour le titre le Belge Zizou Bergs, qu'il retrouvera la semaine prochaine à Wimbledon. Le Messin s'est imposé en 2-7 hier, 6-3 à 7-5 face au Britannique Jack Draper, le jour de son 28e anniversaire. Tennis toujours, en tirage au sort pas vraiment favorable pour Loïs Boisson. La demi-finaliste surprise de Roland-Garros en 2025, retombée depuis au 154e rang mondial, affrontera au premier tour de Wimbledon la numéro 2 mondiale et vainqueur de l'édition 2022, Elena Rybakina. C'est la fin de ce Flash Sport, une très bonne journée à notre écoute.

0: quatrième édition du festival Rando et Nature ici en Marne-et-Gondoire. Évidemment, cette année, exceptionnellement, pas de randonnée à cause de cette canicule exceptionnelle. Et pourtant, on a le Co des Rando 77 qui est présent avec nous ici au Moulin Russon au niveau de Bussy-Saint-Georges avec un petit stand parce que, mine de rien, le Co des Rando 77, c'est grâce à eux qu'on peut avoir toutes ces randonnées sur le territoire qui sont bien balisées, qui sont mises à jour régulièrement et qui sont régulièrement, je le sais, en contact avec toutes les collectivités pour justement nous informer sur les passages. Il peut y avoir parfois des obstacles, ce genre de choses. Donc c'est un acteur un peu très très important ici sur le territoire quand vous vous baladez un petit peu en forêt notamment. Hein, c'est important de savoir si les passages sont toujours adapté ou non aux différentes saisons. Pour nous parler du Co des Rando 77, je suis avec son président, Alain. Alain, pouvez-vous nous parler un petit peu du Co des Rando 77 pour ceux qui ne connaissent pas déjà?
1: Le Co des Rando 77, c'est l'abréviation de Comité départemental de la Fédération de randonnée pédestre du 77, donc du département. Comme chaque fédération sportive, il y a une fédération à siège national et c'est décliné après en pyramide avec une fédération régionale et des fédérations départementales. Donc, on a 82 clubs, 5800 licenciés. Effectivement, on intervient avec toutes les communautés de communes, les offices du tourisme et autres pour proposer des randonnées, des animations comme celles qu'on fait aujourd'hui ici. Mais on a aussi un gros boulot de balisage puisqu'on a 350 baliseurs et on entretient 5000 km de sentiers de chemin sur le 77. Donc ça passe par bien sûr les chemins de grande randonnée, les chemins de randonnée de pays qui sont plus petits et les PR, les chemins qui sont plus au niveau des communes, notamment en boucle. Alors effectivement, aujourd'hui, on devait avoir ce matin une rando de 13 km qui a été annulée, et on devait avoir ce soir une grande première à l'initiative de certaines personnes du département et de la région, donc du comité régional, une randonnée nocturne en marche nordique en pyjama. Ça aurait pu être très très amusant et très sympa. En nocturne, bon, malheureusement, tout est annulé.
0: Et puis il y avait la rando des terroirs aussi qui était... Alors là, pour le coup, la rando des terroirs est reportée.
1: Alors effectivement, demain, on avait la deuxième édition. L'année dernière, ça s'appelait Rando Gourmande. Cette année, on l'a rebaptisé Rando des terroirs. On avait neuf offices du tourisme en lien avec les clubs locaux pour assurer ces randonnées. Malheureusement, c'est abandonné aussi. C'était très, très compliqué, très difficile. Demain, de toute façon, on va rester en rouge demain. Donc c'était injouable. On n'aurait pas pu baliser aujourd'hui de toute façon. On était en rouge. Donc on ne l'a pas abandonné, mais on l'a reporté en octobre. Alors, a priori, le 11 octobre.
0: Et puis, malgré tout, vous êtes là, toujours présent. Et ça, c'est quand même important de le souligner. Avec sur votre stand, pas mal de petits prospectus. Vous pouvez nous expliquer un petit peu. J'imagine qu'on peut repartir avec quelques idées de randonnée pour quand on n'aura plus cette canicule.
1: Oui, bien sûr. Alors, il y a différentes prospectus sur les différentes marches qu'on propose, sur les différents thèmes, hein, que ce soit de la marche avec bâton dynamique, de la rando santé ou autre. On a aussi à flasher avec des QR codes et autres. On peut flasher le QR code de notre site. On a un site internet, je vais randonner dans 77, qui reprend toutes nos manifestations, mais pas que, parce qu'on publie aussi sur ce site toutes les manifestations qui ont lieu dans 77. Le QR code pour flasher aussi, on a une application GPS interne à la FEDE qui s'appelle Marando. Donc tout ça, on peut le télécharger aussi.
0: Et je crois que là-dessus, on peut avoir toutes vos petites randonnées qui sont balisées, sécurisées grâce à tout le travail qui est fait justement en interne.
1: Voilà, tout à fait. Sur Marando, vous pouvez retrouver toutes les randonnées. Alors, c'est partout en France, hein, on cherche la localité ou on clique. Tous les chemins, toutes les randos balisées par nos bénévoles de la FEDE.
0: Comme vous connaissez très très bien le territoire, j'ai forcément une petite question. Est-ce que vous avez une petite randonnée, enfin une randonnée à nous conseiller sur le territoire? Alors, peut-être pas tout le département, ça m'arrangerait que ce soit en Marne-et-Gondoire, je vous mens pas, mais une belle randonnée à faire en famille, très accessible, sympathique, avec des bons points de paysage.
1: Il y en a une, effectivement, c'est autour du parc du lac de la Tafarette. Là, c'est une petite rando qui fait 6 km, hein, qui vous emmène, on part du parking de la Tafarette, on peut même partir de la maison de la nature, c'est encore mieux. On passe devant le château, on rejoint le lac, on reprend la grande avenue qui nous emmène à l'allée des séquoias, qui est emblématique, qu'on va emprunter sur une centaine de mètres avant de retourner sur le lac de la Tafarette et revenir à la maison de la nature. C'est très très facile.
0: Et sinon, il y a pas mal de randonnées aussi tout autour du moulin Russon qui sont assez intéressantes avec plusieurs étangs notamment les temps de la Loire, à aller justement admirer, regarder. Évidemment, on ne plonge pas à l'intérieur, hein, je préfère le préciser, mais en tout cas, on peut profiter de la biodiversité aussi.
1: Ah oui, tout à fait. Il y a les temps de la Loire, il y a les temps de la Brosse, il y a beaucoup de chemins balisés. Là, c'est certains chemins, certaines randos qu'on retrouve aussi sur ma rando. Mais il y a aussi un balisage spécial sur la vallée de la Brosse.
0: Et est-ce que justement, au niveau du coût des randos 77, on a toujours besoin de personnes qui alimentent cette organisation, ou est-ce que vous êtes déjà au complet? Parce qu'on est quand même sur l'un des plus grands départements de l'Île-de-France. Je pense qu'il y a un petit peu de travail pour tout le monde.
1: Oui, non, effectivement, on a toujours besoin de baliseurs. On a un article qui est paru d'ailleurs il y a une quinzaine de jours ou le mois dernier sur la revue du département, sur laquelle on avait un très bel article, et on a à peu près deux trois coups de fil par jour. On organise régulièrement des stages pour les baliseurs, de façon à... Bon, c'est des stages qui durent deux jours, hein, c'est pas bien méchant, mais on a toujours besoin de baliseurs. On est en recherche quasi permanente.
0: Et on vous contacte comment alors pour rejoindre l'aventure?
1: Sur le site du Code Rando, soit par mail, soit par téléphone.
0: Et puis sinon, on vient vous voir ici, hein, à Bussy-Saint-Georges, au Moulin-Russon, on vient échanger avec vous. On profite du fait qu'il n'y ait pas de randonnée malheureusement pour pouvoir vous voir, parce que sinon je sais que vous êtes au niveau de toutes les randonnées pour les encadrer. Puis sinon c'est toujours un plaisir de repartir avec quelques belles idées de randonnée, parce que finalement sur le territoire on ne les connaît pas toutes. Hein.
1: Alors sur notre site vous avez toutes les randos du département. Vous tapez Code Rando 77, vous allez arriver directement sur notre site et vous avez plusieurs onglets dont, hein, qui vous permet de retrouver toutes les fiches rando qu'on édite avec effectivement le GPX qu'on peut télécharger.
0: Et puis sinon, viens vous voir ici au Moulin-Russon, à Bussy-Saint-Georges. Merci beaucoup Alain d'avoir été avec nous. Et on va sur le site internet du Code Rando 77.
1: Avec plaisir, bonne fin de journée. Merci.
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0: Quatrième édition de ce festival rando et nature ici en Marne-et-Gondoire au niveau du Moulin Russon à Bussy-Saint-Georges avec une multitude d'exposants qui sont un petit peu éparpillés aux quatre coins de cette belle forêt qui entoure ce monument de notre patrimoine. Et juste à l'entrée du Moulin Russon, on retrouve Dot. Dot, c'est une entreprise qu'on connaît un peu bien sur le territoire parce qu'il y a pas mal de points sur tout le territoire avec des vélos, des trottinettes, en bref, des équipements pour se déplacer et profiter des différentes voies cyclables du territoire parce qu'on a, je le rappelle, la voie vélo Île-de-France qui a été assez bien aménagée pour justement circuler en mobilité douce, un vecteur assez développé ici sur le territoire. Et pour nous parler de Dot, je suis en compagnie de Yassir qui est donc chef d'équipe adjoint. Yassir, pouvez-vous nous expliquer un petit peu ce que vous allez faire ici tout ce week-end?
1: Nous sommes venus pour présenter nos services, trottinette électrique et vélo. Vous avez la possibilité au stand de pouvoir les tester. Nous avons des flyers pour vous expliquer tout ça.
0: Et va y avoir un petit parcours ludique.
1: Oui, c'est vrai. Il va y avoir un petit parcours ludique où vous pourrez tester les vélos et les trottinettes.
0: Et donc l'idée, c'est d'apprendre justement à circuler en toute sécurité. Et sur votre stand, on a de quoi un peu partir après, justement, en trottinette ou à vélo.
1: Oui, bien sûr, vous pouvez partir. Nous avons des équipements réfléchissants pour votre sécurité et des casques à vous proposer.
0: Parce qu'on le rappelle jamais assez, mais il y a des règles quand même avant de monter à vélo ou à trottinette sur le territoire. C'est lesquelles?
1: C'est le casque et être visible pour les autres usagers de la route.
0: Alors, pour ceux qui ne connaissent pas Dot, vous pouvez nous expliquer un petit peu le concept ici sur le territoire? Comment l'entreprise s'est un peu éparpillée partout?
1: C'est avec des parts de marché qui voient avec la mairie. Et si la mairie accepte, nous nous installons dans la ville qui nous a accepté. Nous mettons à disposition des trottinettes et des vélos que les usagers peuvent utiliser à n'importe quel moment. Par contre, il suffira juste de les reposer dans un endroit spécial, un parking vélo. C'est tout ce qu'on vous demande. Et de prendre soin de vous pendant le trajet, faire attention aux autres usagers.
0: Et comment ça marche? Parce que c'est des équipements qui sont électriques et je crois qu'il y a une application, si je ne me trompe pas.
1: Oui, tout à fait. Il y a une application que vous pouvez télécharger qui s'appelle Dot. Il suffit de mettre votre nom et votre prénom. Et ensuite, vous pouvez débloquer automatiquement le vélo à partir de l'application. Et ainsi de le bloquer une fois arrivé à destination.
0: Et tout ça en l'ayant évidemment déposé sur un autre point de station Dot. C'est important hein, parce que souvent on peut les voir à peu près partout, mais c'est important de le rappeler. Il y a des stations prévues un peu sur toutes les communes de Marne-et-Gondoire. Donc si on récupère un vélo ou une trottinette, on n'hésite pas à la redéposer là où elle doit être déposée, parce que sinon c'est vrai que je crois que c'est les entreprises, c'est les salariés de chez Dot qui doivent aller les récupérer pour les remettre au point B.
1: C'est ça. Sinon c'est nous qui nous en chargeons. Par contre, si vous ne le mettez pas sur un parking, généralement il y a une petite amende de quelques euros pour le frais de déplacement.
0: Alors je me trompe peut-être, mais je crois que si on n'est pas non plus en sécurité ou en tout cas avec le casque qui est un brassard réfléchissant, je crois qu'on a une petite amende aussi, mais en tout cas il y a la partie évidemment où les agents vont être là pour nous sensibiliser. Mais voilà, c'est quand même important de rappeler qu'il y a la sécurité avant tout.
1: Tout à fait, la sécurité avant tout. Prenez soin de vous et faites attention à vous sur la route.
0: Et donc si vous avez envie de tester un petit peu les vélos ou les trottinettes de chez Dot, vous venez ici au Moulin-Russon, à Bussy-Saint-Georges, pour justement tester le petit parcours ludique qui sera installé évidemment tout ce week-end pour pouvoir l'essayer. Et puis sinon après, évidemment, l'aventure se poursuit hein, sur tout le territoire parce qu'il y a des points de station à peu près partout avec des vélos ou des trottinettes. En fonction des endroits, forcément, c'est à la demande avec l'application. On n'hésite pas, on n'oublie pas évidemment le casque et le bracelet réfléchissant que vous pouvez récupérer ici, hein, à Bussy-Saint-Georges. Merci beaucoup Yassir, et à très vite. Rendez-vous tout ce week-end pour Rando et Nature.
1: Rendez-vous ce week-end, nous sommes là tout le week-end pour vous accueillir et passer un bon moment ensemble.
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0: La fête continue ici à Manilongre avec cette deuxième journée des Manitudes, une neuvième édition assez exceptionnelle. Alors c'est vrai que les conditions sont inédites, hein, avec la canicule qui est, je pense, assez historique ici sur notre département, avec aussi une multitude d'arrêtés avec lesquels la collectivité a dû jouer d'une certaine manière pour faire en sorte que le festival soit là aujourd'hui, se poursuive, parce que c'est aussi une attente aujourd'hui des Hongrémaniens d'avoir ce type d'événement assez ambitieux en plein cœur du village. Pour nous parler de cette 9e édition, je suis en compagnie du maire adjoint qui a porté pendant des années le festival des Manitudes avant qu'il devienne un tel engouement, Laurent Choucroun. Vous pouvez nous dire un petit peu comment vous avez peut-être envisagé cette édition qui, je sais, est quand même assez inédite.
1: Bah écoutez, les Manitudes, c'est avant tout la fête du village. C'est la fête du village qui était à côté de l'église et qui était une petite carriole avec une petite scène, et les gens se retrouvaient autour de cette scène et dansaient et faisaient la fête. Et ben, on l'a mis en version 2026, en magnitude 0.2. Et en fait, là, de la fête du village, on est passé, moi, à mes débuts, à Mani Jazzy. C'était un mini festival de jazz, et depuis 6 ans, on est sur les Manitudes, même un petit peu avant. Bon, on a eu les années Covid, mais les Manitudes, c'est vraiment l'endroit où il faut être sur le dernier week-end de juin. C'est vraiment connu à travers tout le département, et ça ne s'adresse pas qu'aux Hongrémaniens, ça vient de partout. Et il suffit de voir les images d'hier soir avec un match de foot qui n'était pas n'importe lequel. Et en plus, les conditions sanitaires qui nous interdisaient de vendre de l'alcool sur site par arrêté préfectoral, plus la chaleur, parce que là, même en parlant, on dégouline.
0: On ne voit pas l'image, hein, c'est tout l'avantage, je pense.
1: Et je vous assure que hier soir, on devait avoir à peu près 5-6 000 personnes sur la scène, sur la place. Et c'est extrêmement génial, quoi. On se démène pendant un an avec toutes les équipes pour monter ce festival, pour choisir les artistes, pour monter le côté scénique, le côté technique. Mais quand on voit ce qu'on a vu hier soir, eh ben, on dit « allez, go, on prépare 2027 ».
0: Eh ben justement, on s'en rend pas forcément compte, hein, mais les Manitudes, c'est quand même le festival le plus important de Val-d'Europe Agglomération, un festival extrêmement ambitieux qui a une scène qui, je crois, surprend tous les artistes, aussi bien les artistes d'ailleurs que les spectateurs, parce que c'est vrai qu'en festival, on se dit « est-ce qu'on va voir les artistes ? On va peut-être juste pouvoir chanter, danser ?»

0: les entend dans le loin, mais là, on les voit super bien. La scène est extrêmement surélevée, elle est très très professionnelle. Il y a des équipes qui œuvrent quand même dans l'ombre depuis plusieurs semaines, voire même plusieurs mois, pour faire en sorte que ce festival, il existe et qu'il ait ce dynamisme et ce professionnalisme qui plaît finalement à tous les acteurs de ce festival et qui fait que finalement, tous les ans, il y a des mécènes, des partenaires, des associations, des commerçants qui ne manqueraient cet événement pour rien au monde. Et ceux qui manqueraient non plus cet événement pour rien au monde, c'est quand même en premier lieu les Hongrémaniens qui viennent danser, chanter et qui cochent tous les ans quand même la case dans leur agenda.
1: Oui, complètement. Il faut pas oublier que bah là, cette année notamment, le partenariat sponsoring en a battu tous les records puisque on arrive à couvrir quasiment 75% des coûts du festival. Ce qui est énorme, quand on parle de la scène, on a une scène très professionnelle de 18 mètres de large. C'est quelque chose que l'on retrouve dans les grands festivals. Et je vous assure qu'on n'a pas à rougir d'être à Manille-Londres. Là. Venez faire un tour ce soir et vous verrez par vous-même, c'est exceptionnel. Quoi.
0: Et les équipes sur scène, il y a vraiment un jeu de son-lumière qui est... On a l'impression, j'ose le dire, hein, Monsieur Choucroune, on a l'impression d'être à Bercy.
1: J'irai pas juste le Bercy, peut-être la Défense Arena. Mais... non, soyons sérieux, on joue pas du tout dans la même cour, mais on n'a pas à rougir, on a vraiment des équipes très professionnelles, on s'entoure de grands professionnels. Vous savez, moi je suis moi-même dans le milieu artistique depuis 38 ans à l'Opéra de Paris. Je pense qu'on sait s'entourer des bons professionnels qui savent eux-mêmes gérer ça de main de maître. Et il n'y a pas de surprise, hein, quand vous mettez que des bons ingrédients dans une recette, et le plat qui en ressort est quelque chose d'exceptionnel et les gens ne se trompent pas et ils reviennent chaque année et ils reviennent par plaisir et on a une sécurité incroyable et vous pouvez venir en famille, tout se passe bien. Je dirais les magnitudes, c'est simplement génial. Quoi.
0: Et les magnitudes cette année, elles ont su justement complètement s'adapter à toutes les restrictions et à cette canicule, on le disait, assez historique parce que cette année, du coup, les horaires quand même des concerts ont été adaptés, ce qui fait que j'ai envie de dire, hein, on danse encore plus jusqu'au bout de la nuit, on se fait encore plus plaisir. On vit encore plus en famille, parce que c'est vrai que du coup, on profite vraiment de ces moments-là. Et puis demain c'est dimanche, donc on aura le temps de se reposer dimanche. Et ce soir, j'ai envie de dire, on donne tout pour cette deuxième journée des magnitudes.
1: En effet, bon, en principe, les magnitudes commençaient à 19h. Bon, là, avec la chaleur, on a décalé d'une heure, parce qu'il faut juste être prudent pour la santé de tous. Des artistes, mais aussi des Hongrémaniens qui viennent, des enfants de tous. Donc... Et vous voyez, on a adapté, bon, parce qu'on a appliqué, bien entendu, le décret préfectoral, l'arrêté préfectoral interdisant l'alcool sur site. Au début, ça a un petit peu toussé par certains, mais les gens ont très bien compris et on peut très très bien s'amuser sans alcool. La municipalité a prévu également d'offrir des bouteilles d'eau à tous les gens qui nous demandent ou qui se sentent pas bien, mais on a renforcé les équipes de sécurité civile pour justement parer à s'il y avait le plus petit malaise et tout. Et hier soir, en fin de soirée, en faisant le bilan, il y a eu que deux petits bobos logis de rien du tout. Il n'y a pas eu de malaise. Tout a été extraordinaire. On a même mis tout un passage de brumisateurs. Donc les gens passent directement sous une allée ombragée où ils sont un petit peu humidifiés, si je peux dire. Et c'est génial. C'est un très très gros travail d'organisation. Mais le résultat est là et il faut venir en magnitude. Quoi.
0: Et le programme de ce soir, il est quand même assez ambitieux. Vibrant Trees, donc quelque chose d'un rock un peu funky. Malacca pour aller sur du soul, de la folk, quelque chose de très vivant, de très métissé. Et puis Live One. Live One, je crois qu'on les présente presque plus. Hein. C'est de la pop variété. Ils sont, voilà, c'est des habitués. Ils sont chez eux à Manille. Hein. C'est aussi simple que ça. Et mine de rien, c'est important, mais un festival local aussi ambitieux que les Magnitudes laisse quand même sa scène professionnelle à des artistes locaux. Est-ce que c'est justement important pour vous, côté municipalité, de leur laisser quand même cet espace pour s'exprimer ?
1: Complètement. Vous savez, nous, on essaye vraiment de faire travailler les locaux, de leur donner la possibilité de s'épanouir, de leur donner la possibilité de nous faire plaisir. Parce que là, être artiste, c'est avant tout partager, c'est offrir. Et ça, il faut pas le perdre de vue. Et même hier soir, on a pris des groupes qui sont exceptionnels et les gens se trompent pas et ils sont là avec c'est du simple bonheur. Mais il est important pour nous à Manille-Londres de favoriser tout ce qui est local dans la mesure du possible. Et d'ailleurs, si vous ne pouvez pas venir aux Magnitudes, vous avez tous les vendredis soirs des terrasses musicales où on prend presque à chaque fois que des artistes locaux. Et juste le fin août, tous les vendredis soirs sans exception, sauf météo déplorable, vous aurez des concerts de 19h à 21h à Manille-Londres et les gens ne se trompent pas parce que c'est plein, plein, plein à chaque fois et c'est que un public familial.
0: Et on le rappelle, il y a évidemment des espaces pour se restaurer, pour boire, pour se désaltérer, que des commerçants locaux, beaucoup de commerçants grémaniens, c'est important de le souligner avec évidemment la collaboration de l'association des commerçants hein, de Manille-Londres, l'association des commerçants. Donc vraiment, vivez cet événement. Sinon, il faudra attendre l'année prochaine. Hein, mais voilà, les absents ont toujours tort, si je peux me permettre. Donc venez vivre cet événement ici. C'est à proximité de la salle Goudaillé. C'est en plein cœur du ville, pas très loin de l'église. On est vraiment là, ensemble. On vit ces moments. Voilà, comme
1: suivez le son, vous arriverez jusqu'à nous.
0: Et surtout, on vit ce moment en famille, entre amis. On n'hésite pas. Merci beaucoup, Laurent Choucroune, d'avoir été avec nous. Et à très vite hein, pour cette 9e édition des Magnitudes.
1: Merci à vous et merci à votre soutien, comme d'habitude. Merci à Chris Verdio.
0: Merci.
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Bonjour, football, Coupe du Monde. L'équipe de France a dominé hier soir la Norvège 4-1 et conclut sa phase de groupe en première position et a vaincu. Ousmane Dembélé a signé un triplé, Désiré Doué a corsé l'édition de fin de match. Les Bleus attendent de connaître l'identité de leur adversaire en 16e de finale. Par ailleurs, après deux défaites contre la France et la Norvège, le Sénégal a dominé l'Irak 5-0 à Toronto lors de son dernier match de poule et termine 3e du groupe I. Les Sénégalais devront toutefois patienter pour savoir s'ils sont qualifiés pour les 16e de finale. Nouveau rebondissement dans l'affaire Achraf Hakimi, mis en examen pour viol après les accusations d'une jeune femme en février 2023. Il a décidé de se pourvoir en cassation. Ce recours juridique de la dernière chance intervient après que la cour d'appel de Versailles a confirmé le 19 juin son renvoi devant la cour criminelle départementale des Hauts-de-Seine. La justice a estimé que les investigations de l'information judiciaire avaient réuni des charges suffisantes pour justifier un procès. Tennis, 5 mois après sa défaite à Adélaïde contre le Tchèque Machak, Hugo Humbert disputera une nouvelle finale samedi sur le gazon d'Isbourne, où il affrontera pour le titre le Belge Zizou Bergs, qu'il retrouvera la semaine prochaine à Wimbledon. Le Messin s'est imposé en 2-7 hier, 6-3 à 7-5 face au Britannique Jack Draper, le jour de son 28e anniversaire. Tennis toujours, en tirage au sort pas vraiment favorable pour Loïs Boisson. La demi-finaliste surprise de Roland-Garros en 2025, retombée depuis au 154e rang mondial, affrontera au premier tour de Wimbledon la numéro 2 mondiale et vainqueur de l'édition 2022, Elena Rybakina. C'est la fin de ce Flash au Sport, une très bonne journée à notre écoute.

0: L'aventure douce en Marne-et-Gondoire commence ici, au niveau du Moulin Russon, à Bussy-Saint-Georges. Exceptionnellement, cette quatrième édition du festival Rando et Nature, elle s'installe ici, dans l'un des éléments patrimoniaux les plus importants finalement du territoire, qu'on connaît tous avec ce moulin et cette roue qu'on aime tant ici sur le territoire. Et tout ce week-end, il y aura pas mal d'activités, et il y a une activité particulièrement qui est toujours complète. Alors voilà, on sent qu'il y a un vrai engouement autour du miel, c'est autour des ruchers d'Enora avec donc Yana. Yana qui va donc faire pas mal de choses toute cette journée et nous proposer aussi pas mal de miel, si j'ai bien compris.
1: C'est ça, oui, il y a un atelier d'apiculture avec une dégustation de miel. On va découvrir un peu la vie de la ruche. Alors exceptionnellement, à cause de la chaleur, on va pas pouvoir visiter directement les ruches, mais à la place, on va faire des petits ateliers autour de la cire avec des créations de bougies en cire d'abeille.
0: Et comment ça se passe? Ça va se faire très facilement?
1: Oui, c'est assez facile à faire. Donc, c'est comme des petites bougies qu'on roule en fait dans de la cire d'abeille. C'est assez facile à faire.
0: Et c'est vrai que tous les ans, on se rend compte qu'il y a quand même il y a toujours beaucoup de monde aux ateliers quand même d'apiculture. C'est assez intéressant de voir que c'est un métier qui fascine et qui plaît autant.
1: Il y a beaucoup d'engouement. Les gens sont très intéressés, quelles que soient les tranches d'âge d'ailleurs, enfants, adultes. Il y a beaucoup d'intérêt, beaucoup de curiosité autour de ça, donc ça fait très plaisir.
0: Et puis ensuite, il y a vraiment tout ce savoir autour du miel qui intéresse forcément, parce que le miel, c'est quand même un produit qu'on aime tous et dont on a à peu près tous besoin, hein, pour être très honnête.
1: Oui, c'est ça. Et puis beaucoup de gens en fait ne savent pas finalement comment il est fait. En fait, on s'est souvent assez surpris finalement. Donc ils sont aussi émerveillés de le voir dans les ruches. Vraiment le miel à l'intérieur de la ruche et à la fin de le déguster et voir aussi qu'il y a différents de goûts en fonction des fleurs qui sont butinées, qu'il y a vraiment une grande variété en fait finalement dans ce produit-là.
0: Alors justement, pour ceux qui se poseraient la question, comment on arrive au pot de miel fini qu'on achète finalement à peu près partout et notamment au niveau de la boutique de l'office de tourisme de Marne-et-Gondoire?
1: Alors donc au début ça vient des fleurs, donc dans la fleur il y a ce qu'on appelle le nectar, donc c'est une sorte de petite goutte d'eau sucrée que les fleurs produisent pour attirer les insectes. Donc les abeilles vont butiner ça, donc elles ont une très longue langue, elles vont sucer ce nectar et elles vont le stocker dans une poche qu'elles ont dans le ventre qu'on appelle un jabot. Elles vont ramener ça à la ruche, elles vont le passer à d'autres abeilles et ça va passer comme ça d'abeille en abeille dans leur poche. Et dans leur poche, elles ont ce qu'on appelle une enzyme et il y a une réaction chimique entre le nectar de la fleur et l'enzyme qui est dans le corps de l'abeille et ça va se transformer en miel en fait dans leur poche, dans leur jabot. Elles vont le régurgiter dans les alvéoles. Et en fait, nous, on va le prélever. Donc, on le prélève ici, au Moulin Russon, par exemple, deux fois par an. On fait deux récoltes par an. On retire les cadres. On va les ramener à la miellerie. On enlève tous les petits opercules de cire, donc les petits bouchons en cire qu'elles ont mis. Et ça passe dans des grandes centrifugeuses, comme des grosses machines à laver qui tournent très vite. Et du coup, le miel est expulsé des alvéoles. Et après, il est filtré, décanté, mais il n'y a pas de transformation. Après, il est directement mis en pot pour la consommation humaine.
0: C'est tout un art, hein, mais de rien.
1: Oui, il y a beaucoup d'étapes, mais en fait, ça passe vraiment de la fleur à l'abeille à chez nous, quoi.
0: Alors, je vais me faire porte-parole de tous ceux qui sont peut-être... victime des allergies en ce moment. Est-ce qu'il y a un miel pour nous aider ou quelque chose pour apaiser la gorge? Parce que forcément, les allergies, ça touche en premier la gorge.
1: Tous les miels ont des propriétés très riches, que ce soit en minéraux ou en vitamines. Alors, je ne saurais pas dire quel miel particulièrement pour les allergies, j'avoue.
0: En tout cas, pour la saison.
1: Les miels locaux, c'est pas mal. Donc, en ce moment, on fait du miel de tilleul. Donc, c'est un miel qui a un petit goût un peu mentholé. Qui est très bon, pourquoi pas celui-ci.
0: Bon, on va tester. Et puis évidemment, aujourd'hui, donc c'est pas mal d'ateliers autour de l'apiculture, avec toujours beaucoup d'enfants qui sont assez fascinés par ce métier-là. Est-ce que c'est important de votre côté de transmettre peut-être quelque chose et pourquoi pas de créer des vocations?
1: Bah oui, c'est important aussi qu'ils comprennent aussi le rôle que ça a dans la biodiversité, de voir comment elles vivent, comment elles travaillent et comment aussi elles sont dépendantes finalement de l'environnement qui sont autour d'elles. Donc il faut prendre soin de cet environnement-là aussi. Il y a certains enfants ou même des adultes qui ont des appréhensions et se rendent compte qu'en fait finalement il n'y a pas tellement en avoir et du coup que ça permet aussi de vivre aussi en paix avec les insectes qui sont à côté de nous, quoi.
0: Et donc aujourd'hui évidemment pas mal d'ateliers, de temps fort pour pouvoir échanger. Est-ce qu'on revient demain?
1: Non, c'est aujourd'hui à 11h et 15h.
0: Bah voilà, et puis sinon on a l'occasion de découvrir les miels tout le week-end.
1: C'est ça, et puis après il y a l'office de tourisme organise régulièrement des ateliers auxquels les gens peuvent se rendre.
0: Voilà, donc si vous avez manqué cette date-là ce week-end, on va sur la boutique en ligne de Marne-et-Gondoire Tourisme, on réserve son petit atelier, effectivement il y en a assez régulièrement, et je crois sur plusieurs sites aussi de l'agglomération.
1: Oui, c'est ça, vous avez le parc du Mont-Évrin, la maison de la nature à Ferrières, Et à Rantilly aussi.
0: Au parc culturel Michel Chartier, bah voilà. Donc au niveau de la boutique en ligne, on n'hésite pas à réserver son atelier. On découvre l'apiculture si on l'a manqué aujourd'hui, puis sinon aujourd'hui évidemment, c'est l'occasion de découvrir l'apiculture autrement, par les bougies. Merci beaucoup Yana d'avoir été avec nous. Merci. Et à très vite.
1: À très vite, merci beaucoup.
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0: Quand la musique est bonne, elle sonne forcément à Manille-le-Hongre. Et cette 9e édition ici du Festival des Magnitudes, elle nous a un petit peu emporté hier jusqu'au bout de la nuit. Et ce soir, je crois qu'on peut s'attendre à la même chose avec trois groupes très intéressants, dont deux locaux. Je pense notamment à Vibrant Trees et à Live One. On n'arrête pas de le dire, mais Live One, je crois qu'on ne les présente plus. C'est le groupe un peu emblématique qu'on retrouve presque sur toutes les scènes de Manille-le-Hongre, qui est juste vraiment très très apprécié par les Hongrémaniens, parce que vous avez un répertoire qui est entraînant, qui est populaire. C'est la variété française comme on l'aime, et comme on aime justement la redécouvrir en famille, entre amis, entre collègues, parce que le Festival des Magnitudes, c'est ça. On vit des moments ensemble. Et pour nous parler évidemment de ce qu'on va avoir ce soir au niveau de Live One, je suis avec Fred Hanquin, qui est donc l'un des chanteurs du groupe, le leader du groupe. Fred, pouvez nous dire un petit peu un petit avant-goût de ce qu'on aura ce soir?
1: Ouais, un avant-goût, bonjour, un avant-goût. Il y a beaucoup de choses ce soir de différentes. Vous avez dit variété française, mais il n'y a pas que ça. Il va y avoir de la variété internationale, il va y avoir du rock, il va y avoir Manille-le-Hongre. Et nous, c'est une grande histoire d'amour depuis des années. Ça fait très longtemps qu'on joue à Manille-le-Hongre et qu'on vient pour plein d'événements depuis des années, et c'est toujours du bonheur d'être là, parce qu'on n'est pas entre amis. Je connais pas tout le monde à Manille, évidemment, mais on n'est pas loin d'être entre amis, vraiment. C'est vraiment une ville qu'on aime, et puis sur laquelle on aime faire la fête. Et donc nous, ça nous va très très bien. Et ce soir, il y aura un petit peu de tout. Il y aura de la variété française, du Goldman, du Thierry Hazard, du Gilbert Montagnier. Il y aura de la variété internationale, et jusqu'au très très gros rock. On va pouvoir aller même peut-être jusque, pourquoi pas. On n'a pas trop de limites, en fait. On peut aller jusqu'à Metallica, AC/DC. Aerosmith ce soir, qui est prévu aussi. On a du No Doubt, on a plein de choses de différentes. Et puis, on va s'amuser. L'année dernière, on a fait, je crois qu'on a fait le record de Seine-et-Marne de chenilles géantes à Manille-le-Hongre Magnitude.
0: J'allais justement dire que votre particularité, c'est que vous êtes imprévisible.
1: C'est ça. Et ça, on aime, en fait. On n'a pas envie d'être prévisible. On veut surtout pas être prévisible. Donc, en fait, la chenille, c'est l'exemple parfait. C'est-à-dire que si on a envie de faire une chenille, l'année dernière, c'est parti sans être prémédité. J'ai dit aux gens comme ça, méfiez-vous, parce que si vous dansez pas assez, on fera une chenille. Et puis, ils m'ont dit banco. Et comme ils ont dit banco, banco, c'est banco, on l'a fait. Et je crois qu'on a fait une chenille de plus de 1000 personnes. Et donc, le record, le challenge doit être battu ce soir. Et j'espère qu'on fera une chenille d'au moins 2000 personnes. Je ne demande que ça.
0: Ah, donc, petit scoop, je peux dire ça comme ça. Oui. On s'attend à une chenille.
1: Ah oui, une chenille ou n'importe quoi d'autre, hein, on s'en fout, on fait la Macarena, on fait le coup d'euro, on fait ce qu'on veut, on n'a aucune limite, on peut faire même les pouces en avant si on veut, parce qu'on la connaît, donc il n'y a pas de raison, on peut aller vraiment, en fait c'est simple, Live One c'est un orchestre, mais on fait vraiment de tout, du musette au métal, et en passant par tous les styles et toutes les années, et donc en fonction de la demande, en fonction de ce qui se passe, on fait une setlist établie, qu'on suit dans l'ordre, mais en fonction de ce qui se passe, on réajuste, on bouge, on change, on tourne, on fait ça plus tôt, on fait ça plus tard, on fait plus celui-là, on fait ça à la place, enfin voilà, c'est la fête.
0: Alors c'est vrai que vous avez été complètement adopté quand même par Manille-le-Hongre, mais est-ce que vous êtes originaire quand même du coin, qu'on sache un petit peu, parce que on a l'impression que pour les Hongrémaniens, vous êtes tous Hongrémaniens, vous avez été adopté, et à chaque fois vous êtes un petit peu comme chez vous ici, hein.
1: Alors on est comme chez nous, mais on n'est pas de Manille-le-Hongre. Ah, mais on est pas loin. Moi, je suis pas loin, en tout cas. Pour être très clair et très net, moi, je suis à La Celle-sur-Morin, donc c'est vraiment pas loin. C'est à quoi? C'est à 25 minutes d'ici. Et puis, il y a un petit peu dans le groupe de tous les coins. Il y en a qui sont de Noisy-le-Grand, il y en a qui sont dans l'Essonne, il y en a qui sont sur Paris, il y en a qui sont à Mouroux, il y en a qui sont à Choconin, à côté de Meaux. Donc on est vraiment un petit peu éparpillés partout, mais c'est toujours le plaisir de se retrouver, et puis peu importe l'endroit. Ce qui compte, c'est qu'on soit à Manille-le-Hongre. Le reste importe peu, en fait, parce qu'on sait qu'ici, ça fait la fête. Voilà.
0: Alors justement, comment vous vous êtes tous rencontrés? Est-ce que la création de Live One, à l'époque, hein, j'imagine, a été une évidence?
1: Alors une évidence, non, pas du tout. C'est en fait, moi j'étais dans un ancien orchestre que j'ai quitté, et j'avais l'intention de remonter un orchestre, et j'ai cherché des artistes, et puis ceux que j'ai trouvés à l'époque ne sont plus là. Ça se renouvelle régulièrement, ça fait quand même maintenant, il y a quelques artistes qui sont avec moi ce soir et qui sont là depuis de nombreuses années maintenant, et de très nombreuses années même. Et puis en fait ça se transforme d'une histoire de professionnalisme à embaucher des musiciens professionnels à devenir une histoire d'amitié et de fête ensemble. Je dirais que, allez, tu vois, on va simplifier un peu les choses. Les moutons noirs sont partis d'eux-mêmes et ceux qui avaient envie de faire la fête avec moi sont restés. Voilà. C'est un petit peu ça qui s'est passé. Et puis, bah, maintenant, on est tous là ensemble ce soir. Et en plus, je profite des magnitudes parce que les magnitudes, c'est une formule où on peut être sur une très, très grosse scène et donc on peut être nombreux. Et donc, l'avantage, c'est que, bah, du coup, on se retrouve sur ce soir. On a notre ingé son qui est en façade, mais on est 13 sur scène. Et ça permet de ramener tous les chanteurs et chanteuses qui travaillent avec moi toute l'année et d'être ensemble sur la même scène pour faire la fête ensemble. Et puis, bah, on a nos danseuses qui viennent de Lille, qui seront là ce soir et qui vont arriver tout à l'heure, là. Et c'est pareil. Elles, c'est l'occasion de les retrouver sur une grande scène et de les faire venir de Lille pour quelque chose de vraiment intéressant pour elles et pour nous. Et puis, donc, ce soir, on va faire la fête tous ensemble et ça va être le bonheur.
0: Vous avez hâte de retrouver ce public, cette scène que vous connaissez très très bien et cette ambiance, je crois, qui ne vous quitte jamais comme vous êtes là tous les ans.
1: Très hâte, très très hâte. On vient de terminer les balances là à l'instant et j'ai qu'une envie, c'est de remonter sur scène, de manger vite et que l'heure avance vite pour pouvoir remonter sur scène et lancer la fête parce qu'on est prêt là, on est plus que prêt et on est chaud bouillant même.
0: Et puis la bonne nouvelle, c'est que vous terminez cette deuxième édition des Magnitudes, donc vous nous promettez de nous renverser cette place de l'église, cette scène, et de faire danser tous les Hongrémaniens. Je dis bien tous les Hongrémaniens.
1: On a envie de faire danser tout le monde. On a envie de faire la fête avec tout le monde. Et le fait de clôturer le festival, c'est quand même un symbole aussi. Et c'est quand même très, très important pour nous. Surtout qu'avec cette canicule, les gens sont restés chez eux pour la majorité en télétravail, parce qu'obligés, parce que voilà, ils n'ont pas pu sortir comme ils voulaient, parce qu'il y a eu plein d'interdictions, il y a eu plein d'annulations partout aussi. Et donc, le fait de pouvoir jouer ce soir avec certaines règles qu'on doit respecter, mais ça, c'est important, c'est normal. Ça fait partie du jeu, mais au moins c'est maintenu, et ça je remercie d'ailleurs, j'en profite pour remercier tous les élus et tous les gens qui ont organisé un petit peu cette soirée, parce que c'est bien de maintenir ce genre d'événement. Et je pense que du coup il n'y a pas que nous qui sommes impatients de faire la fête, je pense qu'il y a aussi les gens qui ont l'habitude de venir aux Magnitudes et qui ont envie d'en découdre un petit peu avec la musique et de crier, hurler, chanter, danser, vibrer, voilà, de faire la fête quoi.
0: En tout cas on a hâte de la faire la fête tous ensemble parce qu'on s'attend à évidemment des milliers et des millions de spectateurs ce soir ici sur la place de l'église à Malilongre. Merci beaucoup Fred d'avoir été avec nous et puis rendez-vous ce soir sur la scène des Magnitudes.
1: Merci beaucoup et rendez-vous à tout à l'heure. Je demande à tout le monde de venir tout de suite maintenant. Là, quelle heure il est au moment de cette diffusion, je ne sais même pas.
0: Moi non plus.
1: Ah, alors bon, on va dire qu'il n'est pas trop tard.
0: Ah non, il n'est pas trop tard, ça c'est sûr, il n'est pas trop tard.
1: C'est diffusé avant le show. Donc vous prenez quelques
0: votre
1: bouteilles
0: voiture.
1: D'eau. Vous prenez votre voiture, vous prenez quelques bouteilles d'eau. Vous montez dans votre voiture avec des bouteilles d'eau fraîches. Vous venez à Manilongre, place de l'église, et vous vous habillez léger. Un petit t-shirt léger, un truc léger, pas trop chaud. Et la température va commencer à descendre, la musique va commencer à monter. Et là, je compte sur vous.
0: Ah bah voilà, rendez-vous ici à Manilongre, merci.

0: 9e édition du Festival des Magnitudes ici à Magny-le-Hongre, un événement qui rassemble toute une ville au final, tous les Hongrémaniens qui se dépêchent de venir pour danser, chanter jusqu'au bout de la nuit. Et après une première soirée assez inoubliable, je dois dire, on repart aujourd'hui pour une dernière journée tout aussi amusante, rythmée, avec des artistes qui vont se succéder sur cette immense scène ici installée au centre-ville de Magny-le-Hongre. Et pour commencer, je suis en compagnie du groupe Deux Sœurs Malaka, donc en compagnie de Sacha et Lorina Moïsa, voilà, je voulais pas me tromper, qui va justement nous proposer ce soir quelque chose de très très intéressant, une musique plutôt métissée.
1: C'est ça, exactement. En vrai, notre musique, pour la décrire, c'est exactement les mots que tu as utilisés. On est trois sur scène et on mélange nos trois univers. C'est pour ça qu'on l'appelle métissée. On a plusieurs cultures qui se mélangent, dont la culture créole, métropolitaine et sénégalaise. Enfin, tout se mélange et donne notre musique.
0: On s'attend à quoi ce soir alors ?
2: De la danse, je dirais. Et en vrai, beaucoup de sourires et beaucoup de chaleur. Nous, c'est ce qu'on aime donner sur scène. Et on essaie de parler avec les gens et de créer un lien entre nous. Donc ça peut en vrai prendre n'importe quelle forme tant qu'on partage un truc, je dirais.
0: On parlait beaucoup de vos racines, justement, je crois, dans ce groupe-là. Est-ce qu'on va... Vous allez nous aider à danser un petit peu, à partager un petit peu votre culture ?
2: On va essayer. On va donner quelques petites astuces. Et normalement, on devrait tous danser ensemble.
0: Vous pouvez nous parler peut-être de la création de votre groupe. Est-ce que ça s'est fait facilement ? Parce que j'imagine qu'entre deux sœurs, forcément, c'est plus facile de se connaître. Mais c'est peut-être plus difficile de se mettre d'accord.
2: En vrai, je dirais pas se mettre d'accord. On est plutôt d'accord. Mais il y a parfois des petits désaccords du fait d'être sœurs et du fait d'avoir beaucoup d'affect dans le professionnel. En règle générale, ça se passe vraiment très bien. Et c'est même un atout, je dirais, de bosser ensemble.
0: Est-ce que c'est partagé ?
2: C'est partagé. On s'aime. On s'aime très fort.
0: Mais du coup, est-ce que c'était évident de créer ensemble Malaka ?
2: Et ben, au début, pas du tout. Enfin, vraiment, on faisait chacune notre musique dans notre coin. Moi, j'en faisais bien moins, Sacha. Et Lorna, elle avait déjà un groupe. Et en fait, pendant le confinement, on s'est retrouvés vraiment à la maison avec toute notre

0: famille, et du coup, on avait enfin un espace de création énorme. Et du coup, Lo, elle est venue me voir, elle m'a dit, viens, on fait un truc, en fait, on chante toutes les deux, donc pourquoi pas le faire ensemble, finalement. Et voilà.
1: Et vous vous êtes créé en quelle année exactement, qu'on comprenne bien ?
0: C'était, bah du coup, ça a commencé en 2020, l'année de création, et on a vraiment commencé sérieusement en 2023, ça fait 3 ans qu'on en vit.
1: Donc j'imagine que c'est pas un premier concert, mais est-ce que c'est un premier festival en plein air comme ça, avec, on se dit, on joue en local et tout, c'est sympa, mais la scène est assez impressionnante, non ?
2: La scène est immense, je pense que c'est la première fois qu'on joue aussi haut par rapport aux gens, ça c'est sûr.
0: Combien de mètres on est des gens, c'est impressionnant. Donc ouais, c'est une première fois ce soir.
1: Bah, l'avantage des magnitudes, c'est que tout le monde vous verra.
0: Vraiment, on sera au sommet.
1: Et est-ce que c'est peut-être particulier de jouer comme ça en festival en plein air ? Alors, heureusement qu'on est en plein air clairement aujourd'hui au vu de la canicule. Mais est-ce que c'est particulier de partager de la musique comme ça en live et que les gens finalement se mettent à danser juste parce que vous nous donnez quelque chose au final ?
0: En vrai, je pense que ouais, c'est le principe et l'ambiance des festivals. Enfin, toute l'année, on joue en salle et c'est une ambiance hyper du coup cocooning et très proche des gens. Mais les festivals, c'est plus genre tout le monde est libre et t'es là et tu fêtes ton été et les gens sont heureux. Et ça, ça fait du bien à voir et à partager.
1: Même sentiment d'être de jouer comme ça dans un festival en plein air.
2: Ouais, parce que on sent, comme tu disais, Sacha, la liberté de juste rien à cacher, peu importe ce qui se passe, peu importe les gens qu'on a autour de nous, on fait ce qu'on a envie et c'est ce qu'on aime.
1: Alors, je sais qu'il y a beaucoup de groupes locaux qui jouent justement sur Festival des Magnitudes. Est-ce que vous pouvez nous expliquer d'où vous venez, si peut-être par hasard vous êtes du coin ?
0: Alors, on n'est pas du tout du coin, on est vers Clermont, Saint-Étienne, Lyon, donc un peu de route, mais c'est la première fois qu'on vient dans cette ville et je sens qu'on va accrocher avec le public. On s'est hyper bien entendu avec les équipes techniques, donc je sens que toute la soirée va être top.
1: Vous avez vu, on a le temps idéal pour danser hein, ce soir.
2: Plus qu'idéal. On aurait pu être idéal à 20 degrés, là on nous en a donné beaucoup plus, mais ça va être très cool.
0: On va suer tous ensemble.
1: C'est facile de faire la transition, mais peut-être qu'on va plus facilement rentrer dans votre univers. Parce que d'habitude, nous, on n'a pas l'habitude de la chaleur ici, hein, clairement. Mais est-ce que, voilà, avec tout ce que vous allez nous proposer ce soir en termes d'univers, de chansons, on parlait d'un univers ultra métissé, ça va aider d'avoir cette petite chaleur, non ?
0: On adore parler du soleil, on aime le soleil. Et là, on a beaucoup de soleil. Je crois que les gens commencent à ne plus aimer le soleil, mais on va leur faire réaimer le soleil, je pense, ce soir.
1: Et justement, pour parler un petit peu de votre musique, je crois savoir qu'il y a des messages. Il y a quelque chose de très engagé dans ce que vous allez nous proposer ce soir. Vous pouvez nous en dire un petit peu plus, sans tout dévoiler forcément.
2: Sans tout dévoiler, je dirais que tout le show va parler de plein de messages différents, mais tout se regroupe vers le message global qui est de vraiment l'acceptation de soi et de se laisser tranquille et de se laisser vivre. Et c'est pour ça que le festival, c'est vraiment l'endroit idéal pour ça, parce que chacun a la place de faire et de se foutre la paix pendant une heure et on va se foutre la paix ensemble.
1: En tout cas, vous allez voir, le public ici, il est chaud. Alors, par rapport à la météo, hein, je vous rassure, mais il est chaud, il aime découvrir, il aime danser. Et puis là, franchement, demain, c'est dimanche. Je pense qu'on va passer une très bonne soirée.
0: Trop cool. Merci beaucoup.
1: Merci beaucoup, Malaka, d'avoir été avec moi. Et puis, évidemment, on a hâte de vous trouver ici, sur la scène de la 9e édition du Festival des Magnitudes. Rendez-vous ce soir. On nous promet du show, du soleil, de la danse et un univers assez déjanté, je peux le dire.
2: Merci beaucoup. Merci beaucoup.
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Bonjour, football, Coupe du Monde. L'équipe de France a dominé hier soir la Norvège 4-1 et conclu sa phase de groupe en première position et a vaincu. Ousmane Dembélé a signé un triplé, Désiré Doué a corsé l'addition en fin de match. Les Bleus attendent de connaître l'identité de leur adversaire en 16e de finale. Par ailleurs, après deux défaites contre la France et la Norvège, le Sénégal a dominé l'Irak 5-0 à Toronto lors de son dernier match de poule et termine 3e du groupe I. Les Sénégalais devront toutefois patienter pour savoir s'ils sont qualifiés pour les 16e de finale. Nouveau rebondissement dans l'affaire Achraf Hakimi, mis en examen pour viol après les accusations d'une jeune femme en février 2023. Il a décidé de se pourvoir en cassation. Ce recours juridique de la dernière chance intervient après que la cour d'appel de Versailles a confirmé le 19 juin son renvoi devant la cour criminelle départementale des Hauts-de-Seine. La justice a estimé que les investigations de l'information judiciaire avaient réuni des charges suffisantes pour justifier un procès. Tennis, 5 mois après sa défaite à Adélaïde contre le Tchèque Machak, Hugo Humbert disputera une nouvelle finale samedi sur le gazon d'Eastbourne, où il affrontera pour le titre le Belge Zizou Bergs, qu'il retrouvera la semaine prochaine à Wimbledon. Le Messin s'est imposé en 2-7 hier, 6-3 à 7-5 face au Britannique Jack Draper, le jour de son 28e anniversaire. Tennis toujours, en tirage au sort pas vraiment favorable pour Loïs Boisson. La demi-finaliste surprise de Roland-Garros en 2025, retombée depuis au 154e rang mondial, affrontera au premier tour de Wimbledon la numéro 2 mondiale et vainqueur de l'édition 2022, Elena Rybakina. C'est la fin de ce Flash Sport, une très bonne journée à notre écoute.

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0: quatrième édition du festival Rando et Nature ici en Marne et Gondoire. Alors après avoir passé les trois premières années du côté de la Maison de la Nature, exceptionnellement cette année, l'événement est complètement délocalisé au Moulin Russon, au niveau de Bussy-Saint-Georges, un site patrimonial bien connu quand même des habitants du territoire, avec un festival qui, malgré les conditions climatiques et cette canicule spectaculaire, s'adapte. Donc vraiment, on a des activités, on a pas mal de personnes là depuis l'ouverture ce matin qui profitent des différentes activités. Pour nous parler de ce festival, je suis en compagnie de la personne qui l'a un petit peu organisé, qui l'a remodelé, qui a fait en sorte que finalement ce week-end puisse se passer ici en Marne-et-Gondoire, c'est Marianne. Marianne, est-ce que justement tu peux nous dire un petit peu comment ce festival va s'organiser tout ce week-end?
1: Alors ce week-end, normalement le festival c'était Rando et Nature, mais effectivement nous ne pouvons pas faire les randonnées. On essaye de bien maintenir toutes les activités nature, bien-être, découverte, parce que le Moulin Russon nous offre un îlot de fraîcheur. On est à l'ombre, on s'adapte le plus possible. Donc nous, aujourd'hui, là, ce matin, on avait le chant des oiseaux, on avait arbres et mythologie, on avait chevreuil indice. Donc ça, on a réussi à maintenir et on est très heureux. On a eu du monde qui était vraiment satisfait aussi de pouvoir être au frais, parce que mine de rien, on est un peu au frais. Après, toute la journée, il va y avoir des ateliers de cuisine, des ateliers de découverte en autonomie. Alors par exemple, on a notre apprenti qui est passionné par les poules et les canards, et qui nous a ramené, alors il est parti très tôt ce matin pour être à la fraîche, il nous a ramené, donc les enfants peuvent découvrir ces animaux qui sont aussi des aides au jardin pour certains. Cet événement est co-organisé et porté par le CIETREM, et ils sont là avec nous sur plusieurs ateliers, le compostage, les toilettes sèches, le tri des déchets. Ils sont là pour vous expliquer, pour vous accueillir. Et il y a aussi cet après-midi toutes sortes d'activités, comme la peinture végétale, des olympiades. Alors attention, tout le monde nous dit « Olympiades, il fait trop chaud pour faire des olympiades ». Alors c'est très tranquille, c'est à l'ombre et c'est vraiment pour la famille, pour rigoler ensemble, pour passer un bon moment. Voilà, donc n'hésitez pas à venir, même si vous n'êtes pas inscrit à un atelier, n'hésitez pas à venir parce qu'il y a des choses aussi en autonomie. Et ne serait-ce que juste pour se mettre au frais, on a des transats qu'on va sortir cet après-midi. On a une halle où vous pouvez pique-niquer, pareil, vous mettre au frais. Très rapidement, on a su qu'il allait faire très chaud et donc on a les secours. On a la sécurité civile qui est là pour être présente. Ils ont mis une piscine pour s'il y avait des coups de chaud. Voilà. Je pense qu'on est bien pour pouvoir passer la journée et d'avoir passé cet épisode un peu exceptionnel de chaleur, quoi.
0: Donc un événement co-organisé par le CIETREM, mais je voulais dire quand même qui est quand même porté par Marne-et-Gondoire Tourisme. Beaucoup d'activités. On va apprendre à cuisiner les herbes qu'on peut retrouver dans la nature. On va apprendre à faire des petits ateliers comme du tatakizomé. C'est toujours très, très intéressant, le tatakizomé.
1: Ça a un succès fou. Tatakizomé, souvent, on ne désemplit pas sur tatakizomé et shibori.
0: Tout à fait. Et puis, la soirée au coin du feu. J'allais venir quand même, c'est important.
1: Alors, on a beaucoup rigolé parce qu'il faut bien quand même rigoler. Donc, on s'est dit, on ne va pas sortir le feu. Donc, ça sera une soirée conte. N'hésitez pas à venir aussi, c'est en fin de journée. Donc on a déjà des inscrits, mais on a de la place. Venez écouter Ariane, notre coordinatrice de la Maison de la Nature, au frais le soir, parce que c'est un chouette moment.
0: Et puis si vous n'êtes pas venu aujourd'hui, il y a toujours demain. C'est ça la bonne nouvelle. Oui. Et demain, toujours plus d'activités, plein de choses et même plein de nouveautés, parce qu'il y a des ateliers qui n'étaient pas là aujourd'hui, mais qui seront là exceptionnellement demain.
1: Alors demain, on va avoir le tchatsu. À mon avis, il n'y a plus beaucoup de place. Voilà, mais bon, bain sonore, ça aussi c'est un moment pour le dimanche matin qui est toujours très agréable. Et on a la vannerie créative, on a une personne qui en peu de temps vous apprend à faire quelques formes en vannerie, donc ça c'est très sympa. On a une conférence sur l'aromathérapie, dimanche est placé sous le bien-être, on est bien d'accord. Le samedi on voulait que ça soit un peu plus ludique, pédagogique, et le dimanche c'est toujours bien-être, voilà.
0: Parce qu'on reste, on le rappelle quand même, sur le festival complètement vert et donc éco-responsable de Marne-et-Gondoire. Et c'est vrai que là, je me répète, mais c'est vrai que depuis ce matin, c'est très intéressant parce qu'on voit le festival un peu différemment qu'habituellement au niveau de la Maison de la Nature, c'est que les gens déambulent entre les arbres et finalement, c'est pas mal ici, effectivement, au Moulin-Rousson.
1: Oui, alors c'est vraiment un lieu qui est assez magique et fantastique, déjà parce que le moulin en lui-même, c'est un patrimoine ancien et avec un savoir-faire, mais de le redécouvrir comme un espace naturel, c'est quand même émouvant, je trouve. Nous, ce matin, quand on a vu les gens, et ils étaient tous heureux, il y a des gens qui se baladaient, on sentait qu'il y avait un peu de fraîcheur. Les gens, nous, on est arrivés très tôt, et on voyait que les gens étaient vraiment heureux de rentrer dans le moulin, de voir, de venir visiter, et ça, c'est vraiment chouette.
0: Et puis, ça nous ancre complètement, finalement, dans ce principe du festival, je le disais, éco-responsable, qui a cette dynamique que n'a aucun autre festival, finalement, en Marne-et-Gondoire, parce qu'on en a un paquet sur le territoire, autour de la musique, mais là, on est vraiment sur quelque chose d'assez particulier qui a très rapidement finalement trouvé son public parce que malgré le changement de localisation et tout ça, depuis ce matin, les gens nous le disent, on a fait la publicité, on adore ce festival, on manquerait ce moment pour rien au monde. Ils viennent en famille avec leurs enfants, ils viennent à pied, ils viennent en vélo. Les gens sont très attachés au festival Rando et Nature.
1: Ah oui, alors on a nos habitués. C'est ça qui est sympa, d'une année sur l'autre. On a des enseignants qui ont travaillé avec nous toute l'année et qui reviennent nous voir. Et ça, c'est vraiment sympa. Et ils viennent en vélo. Et nos prestataires aussi. Et on a des prestataires qui viennent en vélo. Ils sont venus hier déposer du matériel pour ne pas venir aujourd'hui en voiture et venir en vélo. Ils ont bravé. Moi, je trouve ça formidable. Et nous aussi, quand on toute la préparation, elle est aussi réfléchie dans la responsabilité, dans la sobriété. On essaye de pas acheter des choses qui ne serviront qu'une seule fois. On essaye de pas imprimer des choses qui ne vont nous servir qu'une seule fois. Alors, on a eu aussi une aide fantastique cette année. C'est qu'on a eu pas mal de stagiaires, apprentis, équipes. Ils ont tous pris aussi ce côté très sobriété, développement durable, à essayer de s'intégrer complètement dans cette démarche. On sent aussi, par exemple, ce matin, je n'avais pas ouvert les toilettes sèches. Et parce qu'il y a un cadenas dessus et on est venu me voir, on m'a dit « Marianne, il faut absolument ouvrir les toilettes sèches ». Et ça, je trouve que c'est quand même chouette parce que c'est quelque chose que les gens ne veulent pas faire ou n'osent pas faire. Et ça, c'est voilà, il y a vraiment un état d'esprit. C'est très agréable.
0: Il y a tout un collectif. Du coup, c'est important de le souligner sur ce festival Rando et Nature porté par Marne-et-Gondoire Tourisme en collaboration très importante avec le CIETREM. C'est vraiment un vrai duo extrêmement complémentaire qui permet d'avoir un festival de cette ampleur-là. Et donc, si vous voulez vivre cette aventure douce ici en Marne-et-Gondoire et profiter de ce festival complètement vert, c'est ce week-end au Moulin-Rousson, à Bussy-Saint-Georges. Merci beaucoup, Marianne. Et puis, évidemment, autant aujourd'hui, on va apprendre plein de choses, on va déambuler entre les arbres, on va faire un peu d'olympiade, donc on va bouger un petit peu. Autant demain, allez, on se détend.
1: On se détend, c'est bien-être. Demain, c'est bien-être et en plus, il fera beaucoup moins chaud. On va pouvoir respirer, on va pouvoir être bien tous ensemble. Venez juste être bien avec nous.
0: Et donc, rendez-vous ici au Moulin-Rousson.
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0: ce week-end. C'est vrai que c'est un peu l'événement ici en Marne-et-Gondoire parce qu'on retrouve ce festival rando et nature qu'on aime tant avec cette ambiance qu'on ne retrouve un peu nulle part ailleurs parce que ici, au niveau du Moulin-Russon à Bussy-Saint-Georges, on découvre un petit peu le festival rando et nature autrement. On a l'habitude de voir au niveau de la maison de la nature, mais là on est sous les arbres. On profite de plein d'activités douces et on le rappelle quand même, mais c'est un événement qui est organisé par Marne-et-Gondoire Tourisme en étroite collaboration avec le CIETREM. Côté CIETREM, je suis en compagnie de Mélina qui est donc adjointe à la prévention des déchets pour le CIETREM. Mélina, est-ce que tu peux nous expliquer un petit peu tout ce que le CIETREM va nous proposer en termes d'activités finalement tout ce week-end?
1: Alors au niveau du CIETREM, on va avoir un stand sur le compostage pour répondre aux questions des gens qui auraient des composteurs et qui souhaiteraient en savoir plus s'ils ont des difficultés particulières. Des personnes qui souhaiteraient aussi obtenir un composteur et savoir un peu comment ça fonctionne, on peut leur proposer aussi des petites initiations au compostage sur place ou les réorienter un peu plus tard dans l'année. On propose aussi une fois par mois des initiations au compostage au CIETREM qui durent une heure, comme ça ils ont vraiment toute la théorie et la pratique pour gérer. On a aussi un stand de tri à l'arc avec les éco-agents qui vont vous initier sur le tri. Donc pour adultes, pour enfants, ça marche très bien avec tout le monde. Tout le monde sera initié à savoir comment trier ses déchets dans les bonnes poubelles. On a aussi, dans l'après-midi, il y aura un atelier peinture végétale avec Marion qui travaille au service prévention des déchets et qui va vous montrer comment on a fabriqué des peintures avec des aliments, par exemple des peaux d'avocat ou du chou rouge, et on a fait des couleurs particulières avec. Donc n'hésitez pas à venir voir un peu comment ça fonctionne. Demain, n'hésitez pas à venir, il fera aussi plus frais. Il y aura un atelier Kokedama en fin d'après-midi.
0: Ça, c'est vrai que c'est un atelier qu'on aime beaucoup. À chaque fois, ça fait à peu près complet, puis on repart avec un beau souvenir.
1: Ouais, ça plaît vraiment aux gens. C'est assez facile à faire. Ça demande pas trop d'entretien. Une fois qu'ils ont les petites consignes, il n'y a pas besoin de trop arroser. Donc, c'est une plante qui arrive plutôt bien à survivre. Et c'est vrai que c'est assez joli. Et on en profite pour expliquer un peu aux gens l'importance du compost pour les plantes.
0: Et donc, c'est vrai que c'est un événement ici, le Festival Rando et Nature, qui est donc, je le disais, co-organisé par l'Office de Tourisme et le CIETREM. Côté CIETREM, pourquoi c'est important d'avoir finalement un événement comme ça, qui soit aussi ludique et aussi tourné finalement vers le public?
1: C'est vrai que c'est très intéressant d'avoir un événement comme ça conjoint où on va pouvoir avoir pas mal de personnes qui seront touchées. C'est vrai que les déchets ça attire pas forcément les gens, mais réussir à amener différentes activités, ils vont déambuler, ils vont venir découvrir des choses qu'ils seraient pas venus voir d'eux-mêmes au CIETREM. Donc pour nous c'est très intéressant de faire ce genre d'atelier et on en profite pour leur parler vraiment de la prévention des déchets et de voir d'autres moyens comme la cuisine végétale, etc. pour réduire au maximum leurs déchets dans la poubelle.
0: Puis c'est vrai qu'à chaque fois le CIETREM se réinvente pour toucher et sensibiliser de plus en plus de personnes, parce que je me souviens sur les précédentes éditions on pouvait jouer au basket pour trier ses déchets, donc là c'est le tir à l'arc, donc on est vraiment sur quelque chose de très ludique qui je pense va passionner les enfants qui auront peut-être plus envie de tirer à l'arc que de trier leurs déchets, mais en tout cas cet aspect de sensibilisation il sera fait de manière ultra ludique quoi.
1: Effectivement les éco-agents inventent pas mal de jeux justement pour attirer les enfants. On a le basketterie, on a le tri à l'arc, on a aussi la version foot. Donc on a vraiment tous les ateliers possibles pour permettre de sensibiliser les enfants. Bien sûr qu'ils vont être intéressés par tirer la flèche, mais ça va nous permettre aussi de pouvoir leur donner des petites indications sur les bonnes poubelles.
0: Et puis on le rappelle, mais c'est vrai que le CIETREM, c'est un acteur majeur quand même du territoire, dont les locaux sont basés à Saint-Thibault-des-Vignes. Et sans le CIETREM, finalement, le territoire de Marne-et-Gondoire ne serait pas ce qu'il est non plus, Mélina.
1: Effectivement, le CIETREM gère 31 communes, donc une grande partie du territoire de Marne-et-Gondoire. Ça nous fait quand même pas mal d'habitants à sensibiliser, que ce soit sur la prévention du déchet ou sur le tri des déchets. Et on sait qu'on a encore pas mal de travail pour que tout ça puisse être bien mis en œuvre.
0: Avec toujours plus d'investissement, parce que c'est vrai qu'il y a quelques semaines de ça, mine de rien, la pose de la première pierre du futur UVE a été un peu posé, donc le CIETREM voilà, se réinvente toujours pour faire en sorte que les déchets soient bien triés, qu'on arrive à les revaloriser pour faire en sorte que justement le territoire s'adapte aussi aux enjeux de demain. Et si vous avez envie de découvrir un petit peu toutes ces équipes qui viennent, qui se sont données, qui ont imaginé plein d'ateliers pour vous, il faut venir ici au niveau du Moulin-Russon à Bussy-Saint-Georges pour profiter de ce festival Rando et Nature. nature. Merci beaucoup, Mélina, d'avoir été avec nous. Et puis, évidemment, rendez-vous tout ce week-end.
1: Merci, venez nombreux.
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0: Après avoir passé une soirée assez exceptionnelle ici à Magny-le-Hongre, la fête est continue pour cette deuxième journée des Magnitudes, 9e édition, avec un festival qui est attendu par les Hongrémaniens tous les ans avec impatience, avec beaucoup de stands, beaucoup d'associations qui se joignent à la fête, avec des jeux pour les enfants aussi, et une ambiance avec des artistes qui est juste exceptionnelle. Et ce soir, la fête est continue avec pas mal d'artistes locaux finalement. On connaît très bien le groupe Live One, mais il y a aussi Vibrant Trees, et je suis en compagnie de Max Panza, j'espère l'avoir bien dit. Max, pouvez-vous nous dire un petit peu qu'est-ce que vous allez nous proposer ce soir ?
1: Ce soir, ce qui va inciter aussi aux gens de venir, c'est des nouveaux morceaux, des nouvelles compos, parce qu'il faut savoir que Vibrant Trees est un groupe de rock seine-et-marnais, rock de compos, avec des influences complètement différentes, mais ce qui fait la richesse du groupe. Et actuellement, nous sommes en train de... On est en plein créa, donc on est en train d'écrire des nouveaux morceaux, de faire des enregistrements, bientôt un nouveau clip. Donc ce soir, on ne peut pas voir le clip, mais on peut écouter des nouveaux morceaux qu'on va, j'espère, faire pour vous, parce que en fait, cette année, c'est le premier concert de Vibrant Trees, parce que, comme je vous disais tout à l'heure, on est composition et voilà, on plein créa.
0: Et donc, un groupe entièrement seine-et-marnais, et vous venez globalement des alentours de Magny-le-Hongre, c'est ça ?
1: Alors, moi, je suis, ça s'entend, italien, mais je suis hongremanien, tu vois, j'ai appris même un mot. J'habite à Magny-le-Hongre, mais effectivement, le groupe est constitué de 4 membres. Chacun vit en Seine-et-Marne, exactement collégien, et dans le Far West du 77, Crouy-sur-Orc.
0: Crouy-sur-Orc, oui, ça se dit comme ça, oui. Crouy-sur-Orc. Lisy-sur-Orc.
1: Voilà, donc.
0: Dans le territoire du Pays de l'Orc, c'est pas très loin.
1: Il faut dire aussi que nous sommes, moi ça s'entend, je suis italien, donc je suis maintenant ici. Le batteur, et qui est au passage aussi un prof d'anglais, marathonien, avec un agenda de ministre. Il vient du sud de la France. Et après, la chanteuse et le bassiste, voilà, ils sont seine-et-marnais pur, malgré le batteur comme moi et le bassiste, nous sommes des mêmes origines italiennes.
0: Et donc, pour revenir sur l'histoire du groupe, c'est vrai que vous êtes 4, avec des personnalités très très différentes, et pourtant on sent la même énergie. Est-ce que la création du groupe, cette histoire entre vous,

0: cette aventure, elle a commencé assez naturellement. Ça a été une évidence ?
1: Une évidence, non. D'ailleurs, le casting a été très compliqué. Mais ce qui fait la force du groupe, c'est qu'on a tous des influences différentes. On a une basse, une section rythmique basse batterie très solide. Une chanteuse au chant, Karine, qui a une voix vraiment très particulière, une présence scénique et beaucoup d'énergie, vraiment très spéciale. Et moi, je suis chef d'entreprise physicien, qui j'aime l'innovation et finalement je me trouve à jouer avec de manière apparemment singulière avec les doigts, qui a au départ était un accident et finalement après ça a devenu une empreinte parce que je cherche le côté plus organique, plus dynamique, des nuances. Il faut dire aussi que Vibratrice, par rapport à votre question, on a des influences différentes mais on est constamment dans la recherche de notre propre identité. Et après le parcours différent, là aussi on est quatre différents, comme je vous disais tout à l'heure à prof d'anglais à la batterie, une superbe chanteuse qui fait aussi du théâtre à Paris, et un bassiste qui est très très très très bon et aussi est très bon à faire la cuisine pour 12 personnes et au passage aussi à faire d'une bonne plomberie. non, plaisanterie à part, nous avons quatre parcours différents. Dès le départ, on s'est aimé, on a croisé nos regards, nos vibes et on a créé Vibratrice. Justement, tout est vibration et c'est à partir de là qu'on a créé le groupe.
0: Avec un même amour finalement pour la musique et Trees peut-être avec le même ancrage aussi. Exactement. Finalement. Juste pour nous parler du rock que vous allez nous faire partager un petit peu ce soir, comment vous le qualifieriez ce rock-là ? Est-ce que c'est un rock peut-être plus dur, peut-être plus doux, peut-être plus familial ? On va être sur quelque chose de comment ?
1: Je synthétisais tout à l'heure en disant que nous sommes un groupe de rock, de compo cinémanais. Effectivement, on a un rock énergique, mais il est nuancé par du mélodique. Très souvent, on a ça plane. Et surtout, comme je vous disais tout à l'heure, ça groove aussi. Parce qu'on a vraiment une session rythmique, basse batterie, très très groovy. Donc ça va du rock. Et parfois, il y a quelques nuances, quelques influences funky rock. Voilà, on ne sait pas forcément se définir. Ce qu'on définit, c'est notre identité. Donc il faut venir pour nous écouter, pour définir après.
0: Est-ce que vous avez hâte de jouer sur cette scène du Festival des Magnitudes ? Est-ce qu'il y a quelque chose aussi de particulier de jouer un petit peu aussi à la maison sur cette très très belle scène ? Parce que c'est important de le rappeler, mais on a une scène qui est juste absolument exceptionnelle où tous les spectateurs vont pouvoir vraiment vous voir, partager, découvrir aussi. Et est-ce que c'est peut-être plus facile aussi de jouer et à la maison et avec une scène aussi professionnelle ?
1: Malheureusement, on a tous des agents de fous, ce qui fait qu'on ne se voit pas forcément souvent. Et malheureusement ou heureusement, on ne joue pas trop à la maison. Donc on répète, oui, dans des salles de manière officielle. Et aussi un mot au jam. Donc ça, c'est en ce qui concerne la répétition, mais en ce qui concerne le live, évidemment, le festival est de plus en plus connu avec une scène très importante, avec des participants très importants et un public, il faut le dire. Hier soir, c'était blindé. J'habite à Magny-l'Angle, donc mes enfants sont venus ici.
0: Justement, là, après avoir passé la soirée d'hier, est-ce qu'il y a quelque chose de particulier de se dire, quand vous étiez typiquement dans le public, demain, c'est moi? On va tous danser, chanter ensemble et il se passe quand même quelque chose d'assez fantastique à Magny.
1: Absolument. Pour une petite ville, un petit village comme Magny, c'est vraiment la scène que digne de grandes villes parce que à la fois la scène par rapport aux professionnels qui sont derrière. Au passage, j'en profite pour saluer le travail que tous les intermittents du spectacle et tous les participants font et qui vont faire encore ce soir, mais aussi le public. Et c'est un public qualitatif, hétérogène. On a vu hier soir des familles qui profitaient. Bon, hier soir, il y avait le match de la France, mais il y avait aussi pas mal de familles qui sont venues ici. Et après, le soir, il y avait beaucoup, beaucoup de jeunes. Donc, c'est très hétérogène. Et ce qui fait aussi la richesse de ce festival, c'est que ce n'est pas mono style. On essaie de contenter par rapport au genre de musique un peu tous les publics. Voilà. Donc c'est spécial et nous sommes plus que ravis d'exprimer notre musique ce soir ici à Magny.
0: En tout cas, on a hâte de vous découvrir ici sur cette 9e édition du festival en plein air, Les Magnitudes, une 9e édition qui est attendue que tous les ans, je le disais, par tous les Hongrémaniens. Et à chaque fois, c'est plus de 5000 personnes qui se réunissent ici, en plein cœur du village historique de Magny-l'Hongre. Merci beaucoup, Max Panza, d'avoir été avec nous. Et hâte de découvrir ça ce soir.
1: Merci beaucoup et à très vite.
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Bonjour, football, Coupe du Monde. L'équipe de France a dominé hier soir la Norvège 4-1 et conclu sa phase de groupe en première position et a vaincu. Ousmane Dembélé a signé un triplé, Désiré Doué a corsé l'addition en fin de match. Les Bleus attendent de connaître l'identité de leur adversaire en 16e de finale. Par ailleurs, après deux défaites contre la France et la Norvège, le Sénégal a dominé l'Irak 5-0 à Toronto lors de son dernier match de poule et termine 3e du groupe I. Les Sénégalais devront toutefois patienter pour savoir s'ils sont qualifiés pour les 16e de finale. Nouveau rebondissement dans l'affaire Achraf Hakimi, mis en examen pour viol après les accusations d'une jeune femme en février 2023. Il a décidé de se pourvoir en cassation. Ce recours juridique de la dernière chance intervient après que la cour d'appel de Versailles a confirmé le 19 juin son renvoi devant la cour criminelle départementale des Hauts-de-Seine. La justice a estimé que les investigations de l'information judiciaire avaient réuni des charges suffisantes pour justifier un procès. Tennis, 5 mois après sa défaite à Adélaïde contre le Tchèque Machak, Hugo Humbert disputera une nouvelle finale samedi sur le gazon d'Isbourne, où il affrontera pour le titre le Belge Zizou Bergs, qu'il retrouvera la semaine prochaine à Wimbledon. Le Messin s'est imposé en 2-7 hier, 6-3 à 7-5 face au Britannique Jack Draper, le jour de son 28e anniversaire. Tennis toujours, en tirage au sort pas vraiment favorable pour Loïs Boisson. La demi-finaliste surprise de Roland-Garros en 2025, retombée depuis au 154e rang mondial, affrontera au premier tour de Wimbledon la numéro 2 mondiale et vainqueur de l'édition 2022, Elena Rybakina. C'est la fin de ce Flash Sport, une très bonne journée à notre écoute.

0: 32e et dernière journée du Festival des Magnitudes ici à Magny-le-Hongre avec une 9e édition assez exceptionnelle dans évidemment des conditions tout aussi exceptionnelles sous une canicule assez historique, on le rappelle. Mais c'est vrai que la collectivité a réussi à s'adapter malgré les arrêtés, les conditions climatiques. On arrive à maintenir ces magnitudes et je crois que les premiers avis, ce sont aussi bien les artistes que les Hongrémaniens qui ont profité hier soir, je crois, d'une soirée assez incroyable, je dois dire, parce que les images sont assez folles. Je crois que la ville, il y a eu un petit peu de mouvement, on va dire. La scène a été complètement retournée. Pour nous parler de cette 9e édition, je suis en compagnie du maire, Véronique Flamand. Vous pouvez nous parler un petit peu de ce que vous avez ressenti hier soir?
1: Une grande joie, tout d'abord, un plaisir partagé avec les artistes, avec les habitants, avec tous les organisateurs qui ont contribué à la réussite de cet événement. C'est vrai, comme vous l'avez dit, que ce n'était pas gagné d'avance. Beaucoup d'hésitations, beaucoup de réflexions. Et puis, on s'est dit qu'avec des adaptations, on pourrait néanmoins le maintenir. De toute façon, le report était exclu, puisque pour ce type d'événement, les réservations se font quasiment un an à l'avance. Donc, c'était soit annulé, soit maintenu avec adaptation. Et puis, on a travaillé pour l'adapter. Donc, on l'a adapté avec un démarrage un peu plus tardif quand les températures étaient un peu plus basses. On a ajouté un brumisateur sur la place pour pouvoir rafraîchir tout le monde. On a des palettes entières de petites bouteilles d'eau que l'on distribue aux festivaliers. Et puis, on a du coup raccourci un petit peu les plateaux aussi pour les artistes, de façon à terminer néanmoins à la même heure. Et effectivement, du coup, ça a été un très très beau succès. Malgré le match France-Norvège qui avait lieu aussi hier, le public était au rendez-vous, les artistes étaient ravis, les stands présents pour la nourriture, les boissons aussi. Donc, puis notre population, évidemment, qui attend, population hongrémanienne et valeuropéenne, qui attend cet événement chaque année.
0: Je crois que peut-être la plus belle récompense, c'est de voir cette place complètement pleine avec des familles qui se retrouvent, des amis, même des collègues, je crois, qui viennent et qui s'amusent, qui dansent, qui chantent et qui vivent la musique à fond, parce qu'on se le rappelle assez souvent, mais c'est vrai qu'ici à Magny, en tout cas, on a un cœur battant qui vit pour la musique.
1: Oui, un cœur battant qui vit pour la musique, pour la culture. Pour nous, c'est extrêmement important de défendre et de promouvoir les activités culturelles. Et les Magnitudes sont devenues le grand rendez-vous festivalier. Le plaisir de permettre aux familles de profiter de ces concerts gratuits, puisque ce sont 3 concerts le vendredi soir, 3 concerts le samedi soir. Et puis, cette année, on a aussi répondu à une demande de notre population jeune, grands adolescents et jeunes adultes, puisque pour la première fois, on avait un DJ qui était présent, donc c'était DJ Wygiz, qui était là hier soir. Grand succès, très clairement. On avait une population, on va dire de 15-20 ans, qui a rempli quasiment la moitié de la scène. Et vraiment, c'était fantastique. Et je me dis qu'on a peut-être une réflexion à avoir. C'est vrai qu'on a l'habitude d'avoir Live One en finale tous les samedis. Pourquoi pas le DJ en finale tous les vendredis? C'est vraiment une réflexion à avoir parce que ça répond peut-être un peu à une autre génération, même si ça plaît à tout le monde, et que l'objectif, c'est que ce festival, justement, il reste familial, il soit intergénérationnel et il réponde aux attentes, il fasse découvrir aussi et que tout le monde passe un bon moment. Et tout le monde a été raisonnable. Évidemment, il n'y avait pas d'alcool sur le festival lui-même, il y en avait dans les restaurants, les bars autour, comme le précise l'arrêté préfectoral. Ça n'empêche que la place était bondée et que les gens se sont vraiment très très bien amusés.
0: Le caractère un peu familial de ce festival, il réside aussi dans ce village, avec ces jeux aussi pour les enfants, ces différents stands, avec des commerçants locaux qui s'installent. Ça fait partie finalement de l'histoire de ces Magnitudes, de garder, de conserver quand même cet esprit assez familial et d'avoir justement des artisans locaux qui sont là, qui sont présents pour partager un petit peu de ce qu'ils savent faire, de leur savoir-faire, surtout culinaire, je crois.
1: Oui, alors après, c'est une vraie volonté politique de travailler effectivement avec les commerces, avec les acteurs économiques locaux. On organise les Magnitudes dont on parle aujourd'hui, mais chaque vendredi soir, on a également du 1er juin au 31 août un concert offert tous les vendredis soirs, avec à côté des buvettes qui sont tenues par les commerçants. On a également 2 marchés nocturnes, un début juin, un début juillet, avec des artisans créateurs, où les commerces sont également partenaires puisqu'ils sont ouverts beaucoup plus tard. Donc l'idée, c'est effectivement de travailler ce côté village, cette cette complémentarité ensemble. Et oui, il y avait de nombreux stands présents, donc les commerçants de la ville qui avaient ajusté leur carte un petit peu différemment pour proposer d'autres plats. Et puis après, on avait quelques restaurateurs autour. Je pense notamment au couscous qui vient à la ville d'à côté, Esbly. On avait le food truck avec les churros qui vient chaque année. Donc c'est aussi finalement une certaine continuité d'année en année, et donc ce côté familier. Voilà. Et puis les habitants qui se retrouvent entre eux, qui se disent bonjour, qui échangent quelques mots, et c'est de partager un temps ensemble qui bénéficie forcément économiquement au commerce et dont profitent de nombreux habitants, puisque sur le week-end, entre le vendredi et le samedi, ce sont près de 5000 festivaliers qui sont présents.
0: On parlait du caractère assez exceptionnel de cette 9e édition. Alors oui, il y a les conditions climatiques, il y a des différents arrêtés préfectoraux qui ont été pris, mais il y a surtout le fait que ce soit devenu très rapidement, en quelques années, l'événement de tout un territoire. C'est le festival musical en plein air du Val d'Europe qui est soutenu par de nombreux mécènes, de nombreux partenaires, des entreprises du territoire qui donnent pour faire en sorte que finalement cet événement, il ait lieu aujourd'hui.
1: Tout à fait. Donc cette année, on remercie aussi beaucoup le comité des fêtes, qui nous a soutenus financièrement avec les recettes des événements qu'il avait organisés et qui est vraiment un très très gros sponsor. Ensuite, on a des sponsors comme Deloitte, les hôtels du secteur, la SOR, Transdev, Copycat, le Campanile, l'Iconex, je ne vais pas tous les citer, Cola aussi qui nous soutient, des banques, on a aussi la Bred, le Crédit Agricole, Lexus dont je parlais tout à l'heure, qui a même eu un véhicule en exposition. Voilà, donc une volonté d'avoir cet événement, je ne dirais pas de le maintenir, mais de poursuivre cet événement qui est, comme vous le dites à juste titre, le grand festival Val Européen, Val d'Europe Agglomération, bien sûr, qui nous soutient dans la démarche, et puis les habitants des communes avoisinantes qui ont l'habitude maintenant de plus en plus de venir et qui apprécient cet événement, et puis parfois d'autres de la vie locale.
0: Est-ce qu'on rêve déjà de votre côté à la prochaine édition?
1: Oui, dans le sens où la prochaine édition, ce sera la 10e. Donc le sujet aujourd'hui, c'est de savoir qu'est-ce qu'on va faire de spécifique pour qu'elle soit encore plus marquante. Donc on a déjà tendance, en ces temps de disette financière étatique, à essayer de demander si ce serait possible d'avoir un petit peu plus de budget. Je réponds qu'il faut peut-être trouver un petit peu plus de sponsors. Mais oui, l'idée, c'est d'avoir effectivement une 10e édition qui marque l'anniversaire, avec peut-être un artiste, tête d'affiche, encore plus que ceux que l'on a déjà. Mais oui, on fera quelque chose d'exceptionnel. Et puis surtout, on tire des enseignements de la situation de cette année pour réfléchir à davantage de pistes de rafraîchissement du lieu. Parce qu'on a l'habitude que les magnitudes se déroulent dans un climat, on va dire, printanier ou début estival, mais pas dans un climat caniculaire qui, par définition, si les données ne changent pas, va être de plus en plus fréquent. Donc ça va être à nous de regarder comment mettre en place un certain nombre d'adaptations pour que ça reste acceptable et que l'événement puisse continuer à être maintenu dans les années à venir.
0: Et justement, cet événement, il est possible aussi, j'aimerais qu'on souligne leur présence et leur travail. C'est aussi grâce aux bénévoles, parce que mine de rien, ils donnent du temps. Il y a toutes les équipes de la ville aussi, sans qui finalement aujourd'hui, le Festival des Magnitudes, c'est pas forcément possible.
1: Oui, bien sûr. Donc je remercie l'ensemble des services de la ville qui a travaillé sur l'organisation de cet événement. Vous avez entendu tout à l'heure mon adjoint à la culture, Laurent Choucroune, qui a travaillé dessus. Donc c'est la dernière édition, puisqu'avec la nouvelle mandature, c'est maintenant Suzanne Char, nouvelle adjointe à la culture. Ils sont tous les deux dans l'équipe d'avant, dans l'équipe actuelle, mais ils ont changé un petit peu de délégation. Donc l'événement continuera. Et puis surtout le service vie locale, et particulièrement Virginie, Séverine, Arthur, Benoît, qui ont travaillé dessus, mais aussi la police municipale, qui était au complet. Et croyez-moi, travailler par cette météo pour installer le matériel, assurer la sécurité, sachant qu'ils ont le gilet pare-balles, l'armement, etc., c'est pas facile. Et je les remercie vraiment, parce que ce sont eux aussi qui font la fermeture à la fin, pour s'assurer que tout le monde quitte le lieu. Et ça s'est bien passé hier soir, une heure après, la population était rentrée tranquillement chez elle. Donc la police municipale, le service communication qui a travaillé dessus, les services techniques qui ont participé à l'installation, l'administration générale qui de facto a été mise dans la boucle sur le sujet eau. Donc oui, c'est un travail coopératif de différents services de la mairie, et puis aussi les élus qui pilotent l'événement, qui sont présents en tant que bénévoles au moment où celui-ci se déroule pour accueillir les artistes, pour aider au rangement de la place et dans les services techniques aussi. Je pense par exemple aux électriciens qui sont d'astreinte parce qu'il ne s'agit pas qu'on ait un problème de transfo ou autre au dernier moment. Et croyez-moi, des aléas ces dernières heures avec la chaleur, il y en a eu parce que tout ce qui est joint, tout ce qui est câble, tout ce qui est fusible souffre aussi de la chaleur et donc il a fallu réagir très très rapidement. On va dire les aléas liés à la température.
0: C'est vrai que c'est donc plusieurs mois de travail et finalement voilà, c'est déjà le dernier jour, c'est déjà le dernier soir. C'est passé tellement vite finalement cette 9e édition du Festival des Magnitudes. Merci beaucoup Véronique Flamand d'avoir été avec nous et puis on va vivre évidemment cette 2e soirée tous ensemble avec tous les Hongrémaniens pour justement passer ces moments ensemble avec donc trois groupes ce soir: Vibrant Trees, Malaka, Live One, un programme très très ambitieux, à vivre évidemment en famille, entre amis, et je le disais entre collègues, parce que voilà, à Magny, le Hongre, on dépasse toutes les frontières. Merci beaucoup, et à ce soir.
1: À ce soir.
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0: Cette année, le festival Rando et Nature s'installe exceptionnellement ici, au Moulin-Russon, à Bussy-Saint-Georges, en raison évidemment de cette canicule assez exceptionnelle. Et comme tous les ans, par contre, là, on vit ce festival ici, dans la nature. Cette aventure douce et complètement verte ici, en Marne-et-Gondoire, avec beaucoup de tentes, beaucoup d'ateliers, ces moments d'échange avec tous les acteurs du territoire qui viennent justement échanger avec nous et nous partager un petit peu tout leur savoir-faire. Et donc, en ce moment, je suis en compagnie de Luigi, qui est donc agent polyvalent pour l'ARD. Alors, c'est l'Agence régionale de démoustification. Luigi, pouvez-vous nous expliquer un petit peu ce qu'est cette agence qu'on ne connaît pas forcément assez bien?
1: Alors, nous sommes l'Agence régionale de démoustication. Nous sommes une entreprise privée mandatée par l'ARS. Alors, on contrôle un peu tout l'Île-de-France, on s'occupe, on fait de la prévention, du traitement ainsi que de la sensibilisation auprès des salons comme aujourd'hui ainsi qu'auprès des habitants lors de nos enquêtes suite à des signalements par les habitants. On s'occupe aussi de tout l'Île-de-France, on pose un peu des pièges pondeurs un peu partout dans les villes afin de suivre la présence du moustique ainsi que sa prolifération.
0: Et comment ça marche alors votre quotidien pour nous expliquer un petit peu ce que fait l'agence, parce qu'il y a cette action de surveillance, mais j'imagine aussi de prévention et d'action.
1: Alors nous sommes plusieurs agents. Nous avons des agents qui sont sur le terrain, qui sont H24 à surveiller la présence du moustique, comme moi et mon collègue. Nous avons des agents qui sont dédiés aux enquêtes, suite au signalement des habitants, qui se déplacent au sein de ces habitants afin de faire une enquête, une sensibilisation ainsi que des traitements. Et nous avons aussi des agents qui s'occupent de traitements aussi ainsi que dans les entreprises, etc. Suite à des cas humains, nous font aussi des traitements.
0: Et donc ici aujourd'hui, l'idée c'est d'être justement en échange avec les habitants, tous les curieux qui vont venir ici au festival Rando et Nature. Vous avez un petit stand. Vous pouvez nous expliquer un petit peu ce que vous allez nous expliquer aujourd'hui ici, parce que bon, on a l'impression d'être dans un petit mini laboratoire extérieur.
1: Alors, tout à fait. Notre présence ici consiste à faire de la sensibilisation, comme j'ai dit, et à expliquer la vie du moustique, le fonctionnement du moustique et comment faire pour lutter contre le moustique. Donc, nous avons un peu sur la table, comme vous pouvez voir, des spécimens de différents types de moustiques. On a aussi des poids émergence comme ici là, afin d'expliquer le cycle de vie du moustique. Nous avons quelques exemples de gîtes afin de faire de la prévention pour éviter leur prolifération. On a aussi un larvicide qui explique ce que nous font nous, on fait nous afin d'éviter leur prolifération aussi. On a aussi des petits flyers afin d'adopter les bons gestes.
0: On a la sensation qu'il y a vraiment une science autour du moustique en tout cas.
1: Oui, on a hérité du savoir de nos patrons afin d'enseigner aux habitants comment lutter contre le moustique. C'est pas évident, il prend plus de place, il gagne du terrain d'année en année, mais on fait tout afin de sensibiliser, afin d'être au mieux.
0: Alors justement, comment on fait pour justement éviter sa prolifération et qu'il prenne beaucoup trop plus de terrain d'année en année?
1: Comme on dit, on dispose de différents outils afin de lutter contre le moustique. Tout d'abord les coupelles, évitez les coupelles, vous mettez du sable, ça aidera tout autant la plante et ça évite qu'il y ait de l'eau stagnante. Pareil pour les récupérateurs d'eau, on conseille nous de mettre une moustiquaire par-dessus, par-dessus l'arrivée d'eau. Vérifiez le plus souvent que possible vos gouttières, etc., les jouets pour enfants. Si vous avez des fontaines, mettez des prédateurs ou une pompe afin que l'eau soit pas stagnante. Le but, c'est qu'il n'y ait pas d'eau stagnante, au fait.
0: Qu'est-ce qu'il faut absolument savoir sur le moustique quand on part d'ici, par exemple?
1: Alors, il faut savoir que le moustique, il a besoin d'eau stagnante et de sang pour se reproduire. Donc déjà, si on n'a pas d'eau stagnante chez nous, on n'a forcément pas de moustique. Mais il faut savoir aussi que le moustique, il est en vol de 150 mètres. Donc, il faut que ça soit un effort collectif de chez vous et tout autour de chez vous.
0: Et alors, l'idée reçue que tout le monde propage depuis des années, c'est que si on est piqué, c'est qu'on mange trop de sucre, c'est vrai?
1: Non, pas du tout. Vous pouvez vous faire piquer et moi non. Alors, il faut savoir que le moustique tigre, nous on s'occupe que du moustique tigre, le moustique est vecteur de maladies, trois principales maladies, dont la dengue, le chikungunya et le zika. Tout à fait. Il faut savoir que le moustique tigre, lui, il pique en début de journée et en fin de journée, principalement. Si vous entendez un moustique qui tourne la nuit, c'est un nuisible. C'est pas le tigre, en fait.
0: D'accord, donc l'idéal, c'est de sortir en milieu de journée.
1: Non, l'idéal, c'est pas de sortir c'est pas de s'interdire de sortir non plus, mais l'idéal, c'est de tout faire, justement, afin de ne pas en avoir chez soi. Faut savoir que 90% des gîtes du moustique tigre sont des gîtes créés par l'humain.
0: Et donc voilà, c'est tout, toutes ces petites choses que vous allez nous, justement nous expliquer tout ce week-end ici pour le festival Rando et Nature. Merci beaucoup Luigi d'avoir été avec nous. Et puis évidemment, si on a besoin de conseils, d'aide ou si on a des questions, vous avez un site internet, l'Agence régionale de démoustification, de démoustication. Donc on n'hésite pas à venir sur votre site pour en apprendre plus.
1: Voilà, tout à fait. Nous, comme j'ai dit, nous sommes l'Agence régionale de démoustication. On s'occupe de toute l'Île-de-France. Et oui, nous avons un site dédié aux signalements surtout, afin de recevoir vos signalements. S'ils sont positifs, ben on se déplace afin de faire de la sensibilisation, du traitement tout autour de chez vous.
0: Eh ben merci beaucoup. Et puis évidemment, rendez-vous ici en Marne-et-Gondoire au niveau du Moulin Russon, à Bus Saint-Georges. Merci Luigi.

0: 4e édition du festival Rando et Nature ici en Marne-et-Gondoire. Évidemment, cette année, exceptionnellement, pas de randonnée à cause de cette canicule exceptionnelle. Et pourtant, on a le Codé Rando 77 qui est présent avec nous ici au Moulin Russon au niveau de Bussy-Saint-Georges avec un petit stand parce que, mine de rien, le Codé Rando 77, c'est grâce à eux qu'on peut avoir toutes ces randonnées sur le territoire qui sont bien balisées, qui sont mises à jour régulièrement et qui sont régulièrement, je le sais, en contact avec toutes les collectivités pour justement nous informer sur les passages. Il peut y avoir parfois des obstacles, ce genre de choses. Donc c'est un acteur un peu très très important ici sur le territoire quand vous vous baladez un petit peu en forêt notamment. Hein, c'est important de savoir si les passages sont toujours adaptés ou non aux différentes saisons. Pour nous parler du Codé Rando 77, je suis avec son président, Alain. Alain, pouvez-vous nous parler un petit peu du Codé Rando 77 pour ceux qui ne connaissent pas déjà?
1: Le Codé Rando 77, c'est l'abréviation de Comité Départemental de la Fédération de Randonnée Pédestre du 77, donc du département. Comme chaque fédération sportive, il y a une fédération à siège national et c'est décliné après en pyramide avec une fédération régionale et des fédérations départementales. Donc on a 82 clubs, 5800 licenciés. Effectivement, on intervient avec toutes les communautés de communes, les offices du tourisme et autres pour proposer des randonnées, des animations comme celles qu'on fait aujourd'hui ici. Mais on a aussi un gros boulot de balisage puisqu'on a 350 baliseurs et on entretient 5000 km de sentiers de chemin sur le 77. Donc ça passe par bien sûr les chemins de grande randonnée, les chemins de randonnée de pays qui sont plus petits, et les PR, les chemins qui sont plus au niveau des communes, notamment en boucle. Alors effectivement, aujourd'hui, on devait avoir ce matin une rando de 13 km qui a été annulée, et on devait avoir ce soir une grande première à l'initiative de certaines personnes du département et de la région, donc du comité régional, une randonnée nocturne en marche nordique en pyjama. Ça aurait pu être très très amusant et très sympa. En nocturne, bon, malheureusement, tout est annulé.
0: Et puis il y avait la rando des terroirs aussi qui était... Alors là, pour le coup, la rando des terroirs est reportée.
1: Alors effectivement, demain, on avait la deuxième édition. L'année dernière, ça s'appelait Rando Gourmande. Cette année, on l'a rebaptisé Rando des terroirs. On avait 9 offices du tourisme en lien avec les clubs locaux pour assurer ces randonnées. Malheureusement, c'est abandonné aussi. C'était très, très compliqué, très difficile. Demain, de toute façon, on va repasser. On va rester en rouge demain, donc c'était injouable. On n'aurait pas pu baliser aujourd'hui de toute façon, on était en rouge. Donc on ne l'a pas abandonné, mais on l'a reporté en octobre, a priori le 11 octobre.
0: Et puis malgré tout, vous êtes là, toujours présent. Et ça, c'est quand même important de le souligner. Avec sur votre stand, pas mal de petits prospectus. Vous pouvez nous expliquer un petit peu? J'imagine qu'on peut repartir avec quelques idées de randonnée pour quand on n'aura plus cette canicule.

0: Oui, bien sûr. Alors, il y a différentes prospectus sur les différentes marches qu'on propose, sur les différents thèmes, hein, que ce soit de la marche avec bâton dynamique, de la rando santé ou autre. On a aussi à flasher avec des QR codes et autres. On peut flasher le QR code de notre site. On a un site internet, je vais randonner dans 77, qui reprend toutes nos manifestations, mais pas que, parce qu'on publie aussi sur ce site toutes les manifestations qui ont lieu dans 77. Le QR code pour flasher aussi, on a une application GPS interne à la Fédé qui s'appelle Marando. Donc tout ça, on peut le télécharger aussi.
1: Et je crois que là-dessus, on peut avoir toutes vos petites randonnées qui sont balisées, sécurisées, grâce à tout le travail qui est fait justement en interne.
0: Voilà, tout à fait. Sur Marando, vous pouvez retrouver toutes les randonnées. Bon, alors c'est partout en France, hein, on cherche la localité ou on clique. Tous les chemins, toutes les randos balisés par nos bénévoles de la Fédé.
1: Comme vous connaissez très très bien le territoire, j'ai forcément une petite question. Est-ce que vous avez une petite randonnée, enfin une randonnée à nous conseiller sur le territoire? Alors peut-être pas tout le département, ça m'arrangerait que ce soit en Marne-et-Gondoire, je vous mens pas, mais une belle randonnée à faire en famille, très accessible, sympathique, avec des bons points de paysage.
0: Il y en a une, effectivement, c'est autour du parc du lac de la Tafarette. Là, c'est une petite rando qui fait 6 km, hein, qui vous emmène, on part du parking de la Tafarette, on peut même partir de la maison de la nature, c'est encore mieux. On passe devant le château, on rejoint le lac, on reprend la grande avenue qui nous emmène à l'allée des séquoias, qui est emblématique, qu'on va emprunter sur une centaine de mètres avant de retourner sur le lac de la Tafarette et revenir à la maison de la nature. C'est très très facile.
1: Et sinon, il y a pas mal de randonnées aussi tout autour du moulin Russon qui sont assez intéressantes avec plusieurs étangs, notamment l'étang de la Loye, à aller justement admirer, regarder. Évidemment, on ne plonge pas à l'intérieur, hein, je préfère le préciser, mais en tout cas, on peut profiter de la biodiversité aussi.
0: Ah oui, tout à fait. Il y a l'étang de la Loye, il y a l'étang de la Brosse, il y a beaucoup de chemins balisés. Là, c'est certains chemins, certaines randos qu'on retrouve aussi sur Marando. Mais il y a aussi un balisage spécial sur la vallée de la Brosse.
1: Et est-ce que justement, au niveau du coût des randos 77, on a toujours besoin de personnes qui alimentent cette organisation? Ou est-ce que vous êtes déjà au complet? Parce qu'on est quand même sur l'un des plus grands départements de l'Île-de-France. Je pense qu'il y a un petit peu de travail pour tout le monde.
0: Oui, non, effectivement, on a toujours besoin de baliseurs. On a un article qui est paru d'ailleurs il y a une quinzaine de jours ou le mois dernier sur la revue du département, sur laquelle on avait un très bel article et on a à peu près deux, trois coups de fil par jour. On organise régulièrement des stages pour les baliseurs de façon à. Bon, c'est des stages qui durent 2 jours, hein, c'est pas bien méchant, mais on a toujours besoin de baliseurs. On est en recherche quasi permanente.
1: Et on vous contacte comment alors pour rejoindre l'aventure?
0: Sur le site du Codérando, soit par mail, soit par téléphone.
1: Et puis sinon, on vient vous voir ici, hein, à Bussy-Saint-Georges, au Moulin-Russon, on vient échanger avec vous. On profite du fait qu'il n'y ait pas de randonnée malheureusement pour pouvoir vous voir, parce que sinon je sais que vous êtes au niveau de toutes les randonnées pour les encadrer. Puis sinon c'est toujours un plaisir de repartir avec quelques belles idées de randonnée parce que finalement sur le territoire on les connaît pas toutes. Hein.
0: Alors sur notre site, vous avez toutes les randos du département. Tapez Codérando 77, vous allez arriver directement sur notre site et vous avez plusieurs onglets donc, hein, qui vous permettent de retrouver toutes les fiches rando qu'on édite avec effectivement le GPX qu'on peut télécharger.
1: Et puis sinon, on vient vous voir ici au Moulin-Russon, à Bussy-Saint-Georges. Merci beaucoup Alain d'avoir été avec nous. Et on va sur le site internet du Codérando 77.
0: Avec plaisir, bonne fin de journée. Merci.
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Bonjour, football, Coupe du Monde. L'équipe de France a dominé hier soir la Norvège 4-1 et conclu sa phase de groupe en première position et a vaincu. Ousmane Dembélé a signé un triplé, Désiré Doué a corsé l'addition en fin de match. Les Bleus attendent de connaître l'identité de leur adversaire en 16e de finale. Par ailleurs, après deux défaites contre la France et la Norvège, le Sénégal a dominé l'Irak 5-0 à Toronto lors de son dernier match de poule et termine 3e du groupe I. Les Sénégalais devront toutefois patienter pour savoir s'ils sont qualifiés pour les 16e de finale. Nouveau rebondissement dans l'affaire Achraf Hakimi, mis en examen pour viol après les accusations d'une jeune femme en février 2023. Il a décidé de se pourvoir en cassation. Ce recours juridique de la dernière chance intervient après que la cour d'appel de Versailles a confirmé le 19 juin son renvoi devant la cour criminelle départementale des Hauts-de-Seine. La justice a estimé que les investigations de l'information judiciaire avaient réuni des charges suffisantes pour justifier un procès. Tennis, 5 mois après sa défaite à Adélaïde contre le Tchèque Machak, Hugo Humbert disputera une nouvelle finale samedi sur le gazon d'Isbourne, où il affrontera pour le titre le Belge Zizou Bergs, qu'il retrouvera la semaine prochaine à Wimbledon. Le Messin s'est imposé en 2-7 hier, 6-3 à 7-5 face au Britannique Jack Draper, le jour de son 28e anniversaire. Tennis toujours, un tirage au sort pas vraiment favorable pour Loïs Boisson. La demi-finaliste surprise de Roland-Garros en 2025, retombée depuis au 154e rang mondial, affrontera au premier tour de Wimbledon la numéro 2 mondiale et vainqueur de l'édition 2022, Elena Rybakina. C'est la fin de ce Flash au Sport, une très bonne journée à notre écoute.

0: quatrième édition de ce festival rando et nature ici en Marne-et-Gondoire au niveau du Moulin Russon à Bussy-Saint-Georges avec une multitude d'exposants qui sont un petit peu éparpillés aux quatre coins de cette belle forêt qui entoure ce monument de notre patrimoine. Et juste à l'entrée du Moulin Russon, on retrouve Dot. Dot, c'est une entreprise qu'on connaît un peu bien sur le territoire parce qu'il y a pas mal de points sur tout le territoire avec des vélos, des trottinettes, en bref, des équipements pour se déplacer et profiter des différentes voies cyclables du territoire parce qu'on a, je le rappelle, la voie vélo Île-de-France qui a été assez bien aménagée pour justement circuler en mobilité douce, un vecteur assez développé ici sur le territoire. Et pour nous parler de Dot, je suis en compagnie de Yassir qui est donc chef d'équipe adjoint. Yassir, pouvez-vous nous expliquer un petit peu ce que vous allez faire ici tout ce week-end?
1: Nous sommes venus pour présenter nos services, trottinettes électriques et vélo. Vous avez la possibilité au stand de pouvoir les tester. Nous avons des flyers pour vous expliquer tout ça.
0: Et il va y avoir un petit parcours ludique.
1: Oui, c'est vrai. Il va y avoir un petit parcours ludique où vous pourrez tester les vélos et les trottinettes.
0: Et donc l'idée, c'est d'apprendre justement à circuler en toute sécurité. Et sur votre stand, on a de quoi un peu partir après justement en trottinette ou à vélo.
1: Oui, bien sûr, vous pouvez partir. Nous avons des équipements réfléchissants pour votre sécurité et des casques à vous proposer.
0: Parce qu'on le rappelle jamais assez, mais il y a des règles quand même avant de monter à vélo ou à trottinette sur le territoire. C'est lesquelles?
1: C'est le casque et avoir et être visible pour les autres usagers de la route.
0: Alors, pour ceux qui ne connaissent pas Dot, pouvez-vous nous expliquer un petit peu le concept ici sur le territoire? Comment l'entreprise s'est un peu éparpillée partout?
1: C'est avec des parts de marché qui voient avec la mairie. Et si la mairie accepte, nous nous installons dans la ville qui nous a accepté. Nous mettons à disposition des trottinettes et des vélos que les usagers peuvent utiliser à n'importe quel moment. Par contre, il suffira juste de les reposer dans un endroit spécial, un parking vélo. C'est tout ce qu'on vous demande. Et de prendre soin de vous pendant le trajet, faire attention aux autres usagers.
0: Et comment ça marche? Parce que c'est des équipements qui sont électriques et je crois qu'il y a une application, si je ne me trompe pas.
1: Oui, tout à fait. Il y a une application que vous pouvez télécharger qui s'appelle Dot. Il suffit de mettre votre nom et votre prénom. Et ensuite, vous pouvez débloquer automatiquement le vélo à partir de l'application. Et ainsi de le bloquer une fois arrivé à destination.
0: Et tout ça en l'ayant évidemment déposé sur un autre point de station Dot. C'est important. Parce que souvent on peut les voir à peu près partout, mais c'est important de rappeler, il y a des stations prévues un peu sur toutes les communes de Marne-et-Gondoire. Donc si on récupère un vélo ou une trottinette, on n'hésite pas à la redéposer là où elle doit être déposée, parce que sinon c'est vrai que je crois que c'est les entreprises, c'est les salariés de chez Dot qui doivent aller les récupérer pour les remettre au point B.
1: C'est ça, sinon c'est nous qui nous en chargeons. Par contre, si vous ne le mettez pas sur un parking, généralement il y a une petite amende de quelques euros pour le frais de déplacement.
0: Alors je me trompe peut-être, mais je crois que si on n'est pas non plus en sécurité, ou en tout cas avec le casque qui est un brassard réfléchissant, je crois qu'on a une petite amende aussi, mais en tout cas il y a la partie évidemment où les agents vont être là pour nous sensibiliser. Mais voilà, c'est quand même important de rappeler qu'il y a la sécurité avant tout.
1: Tout à fait, la sécurité avant tout. Prenez soin de vous et faites attention à vous sur la route.
0: Et donc si vous avez envie de tester un petit peu les vélos ou les trottinettes de chez Dot, vous venez ici au Moulin-Russon, à Bussy-Saint-Georges, pour justement tester le petit parcours ludique qui sera installé évidemment tout ce week-end pour pouvoir l'essayer. Et puis sinon, après, évidemment, l'aventure se poursuit hein, sur tout le territoire parce qu'il y a des points de station à peu près partout avec des vélos ou des trottinettes. En fonction des endroits, forcément, c'est à la demande avec l'application. On n'hésite pas, on n'oublie pas évidemment le casque et le bracelet réfléchissant que vous pouvez récupérer ici, hein, à Bussy-Saint-Georges. Merci beaucoup Yassir et à très vite. Rendez-vous tout ce week-end pour Rando et Nature.
1: Rendez-vous ce week-end, nous sommes là tout le week-end pour vous accueillir et passer un bon moment ensemble.
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0: La fête continue ici à Manilongre avec cette deuxième journée des Manitudes, une neuvième édition assez exceptionnelle. Alors c'est vrai que les conditions sont inédites, hein, avec la canicule qui est, je pense, assez historique ici sur notre département, avec aussi une multitude d'arrêtés avec lesquels la collectivité a dû jouer d'une certaine manière pour faire en sorte que le festival soit là aujourd'hui, se poursuive, parce que c'est aussi une attente aujourd'hui des Hongrémaniens d'avoir ce type d'événement assez ambitieux en plein cœur du village. Pour nous parler de cette neuvième édition, je suis en compagnie du maire adjoint qui a porté pendant des années le festival des Manitudes avant qu'il devienne un tel engouement, Laurent Choucroune. Vous pouvez nous dire un petit peu comment vous avez peut-être envisagé cette édition qui, je sais, est quand même assez inédite.
1: Bah écoutez, les Manitudes, c'est avant tout la fête du village. C'est la fête du village qui était à côté de l'église et qui était une petite carriole avec une petite scène et les gens se retrouvaient autour de cette scène et dansaient et faisaient la fête. Et ben, on l'a mis en version 2026, en magnitude 0.2. Et en fait, là, de la fête du village, on est passé, moi, à mes débuts, à Mani Jazzy. C'était un mini festival de jazz et depuis 6 ans, on est sur les Manitudes, même un petit peu avant. Bon, on a eu les années Covid, mais les Manitudes, c'est vraiment l'endroit où il faut être sur le dernier week-end de juin. C'est vraiment connu à travers tout le département et ça ne s'adresse pas qu'aux Hongrémaniens, ça vient de partout. Et il suffit de voir les images d'hier soir avec un match de foot qui n'était pas n'importe lequel. Et en plus, les conditions sanitaires qui nous interdisaient de vendre de l'alcool sur site par arrêté préfectoral, plus la chaleur, parce que là, même en parlant, on dégouline.
0: On ne voit pas l'image, hein, c'est tout l'avantage, je pense.
1: Et je vous assure que hier soir, on devait avoir à peu près 5-6 000 personnes sur la scène, sur la place. Et c'est extrêmement génial, quoi. On se démène pendant un an avec toutes les équipes pour monter ce festival, pour choisir les artistes, pour monter le côté scénique, le côté technique. Mais quand on voit ce qu'on a vu hier soir, eh ben, on dit allez go, on prépare 2027.
0: Eh ben justement, on s'en rend pas forcément compte, hein, mais les Manitudes, c'est quand même le festival le plus important de Val d'Europe Agglomération, un festival extrêmement ambitieux qui a une scène qui, je crois, surprend tous les artistes, aussi bien les artistes d'ailleurs que les spectateurs, parce que c'est vrai qu'en festival, on se dit, ah, est-ce qu'on va voir les artistes, on va peut-être juste pouvoir chanter, danser. On les entend dans le loin, mais là, on les voit super bien. La scène est extrêmement surélevée, elle est très très professionnelle. Il y a des équipes qui œuvrent quand même dans l'ombre depuis plusieurs semaines, voire même plusieurs mois, pour faire en sorte que ce festival, il existe et qu'il ait ce dynamisme et ce professionnalisme qui plaît finalement à tous les acteurs de ce festival et qui fait que finalement, tous les ans, il y a des mécènes, des partenaires, des associations, des commerçants qui ne manqueraient cet événement pour rien au monde. Et ceux qui manqueraient non plus cet événement pour rien au monde, c'est quand même en premier lieu les Hongrémaniens qui viennent danser, chanter et qui cochent tous les ans quand même la case dans leur agenda.
1: Oui, complètement. Il faut pas oublier que bah, là, cette année notamment, le partenariat sponsoring, on a battu tous les records puisque on arrive à couvrir quasiment 75% des coûts du festival. Ce qui est énorme, quand on parle de la scène, on a une scène très professionnelle de 18 mètres de large. C'est quelque chose que l'on retrouve dans les grands festivals. Et je vous assure qu'on n'a pas à rougir d'être à Manilongre. Là, venez faire un tour ce soir et vous verrez par vous-même, c'est exceptionnel, quoi.
0: Et les équipes sur scène, il y a vraiment un jeu de son-lumière qui est... On a l'impression, j'ose le dire, hein, Monsieur Choucroune, on a l'impression d'être à Bercy.
1: J'irai pas juste le Bercy, peut-être la Défense Arena, mais... non, soyons sérieux, on joue pas du tout dans la même cour, mais on n'a pas à rougir, on a vraiment des équipes très professionnelles, on s'entoure de grands professionnels. Vous savez, moi je suis moi-même dans le milieu artistique depuis 38 ans à l'Opéra de Paris. Je pense qu'on sait s'entourer des bons professionnels qui savent eux-mêmes gérer ça de main de maître. Et il n'y a pas de surprise, hein. Quand vous mettez que des bons ingrédients dans une recette, et ben, le plat qui en ressort est quelque chose d'exceptionnel et les gens ne se trompent pas. Et ils reviennent chaque année et ils reviennent par plaisir. Et on a une sécurité incroyable et vous pouvez venir en famille. tout se passe bien. Je dirais les magnitudes, c'est simplement génial. Quoi.
0: Et les magnitudes, cette année, elles ont su justement complètement s'adapter à toutes les restrictions et à cette canicule, on le disait, assez historique. Parce que cette année, du coup, les horaires quand même des concerts ont été adaptés. Ce qui fait que, j'ai envie de dire, hein, on danse encore plus jusqu'au bout de la nuit, on se fait encore plus plaisir. On vit encore plus en famille, parce que c'est vrai que du coup, on profite vraiment de ces moments-là. Et puis demain, c'est dimanche. Donc on aura le temps de se reposer dimanche. Et ce soir, j'ai envie de dire, on donne tout pour cette deuxième journée des magnitudes.
1: En effet, bon, en principe, les magnitudes commençaient à 19h. Bon, là, avec la chaleur, on a décalé d'une heure, parce qu'il faut, juste être prudent pour la santé de tous. Des artistes, mais aussi des Angrémaniens qui viennent, des enfants, de tous. Donc, et vous voyez, on a adapté, bon, parce qu'on a appliqué, bien entendu, le décret préfectoral, l'arrêté préfectoral interdisant l'alcool sur site. Au début, ça a un petit peu toussé par certains, mais les gens ont très bien compris et on peut très, très bien s'amuser sans alcool. La municipalité a prévu également d'offrir des bouteilles d'eau à tous les gens qui nous demandent ou qui se sentent pas bien, mais on a renforcé les équipes de sécurité civile pour justement parer à s'il y avait le plus petit malaise et tout. Et hier soir, en fin de soirée, en faisant le bilan, il y a eu que deux petits bobos logis de rien du tout. Il n'y a pas eu de malaise. Tout a été extraordinaire. On a même mis tout un passage de brumisateur. Donc les gens passent directement sous une allée ombragée où ils sont un petit peu humidifiés, si je peux dire. Et c'est vraiment, c'est génial. C'est un très, très gros travail d'organisation. Mais le résultat est là et il faut venir aux magnitudes, quoi.
0: Et le programme de ce soir, il est quand même assez ambitieux. Vibrant Trees, donc quelque chose d'un rock un peu funky. Malacca pour aller sur du soul, de la folk, quelque chose de très vivant, de très métissé. Et puis Live One. Live One, je crois qu'on on les présente presque plus. Hein. C'est de la pop variété. Ils sont, voilà, c'est des habitués. Ils sont chez eux à Manille. Hein. C'est aussi simple que ça. Et mine de rien, c'est important, mais un festival local aussi ambitieux que les magnitudes laisse quand même sa scène professionnelle à des artistes locaux. Est-ce que c'est justement important pour vous, côté municipalité, de leur laisser quand même cet espace pour s'exprimer ?
1: Complètement. Vous savez, nous, on essaye vraiment de faire travailler les locaux, de leur donner la possibilité de s'épanouir, de leur donner la possibilité de nous faire plaisir. Parce que être artiste, c'est avant tout partager, c'est offrir. Et ça, il ne faut pas le perdre de vue. Et même hier soir, on a pris des groupes qui sont exceptionnels et les gens se trompent pas et ils sont là avec c'est du simple bonheur. Mais il est important pour nous à Manille-Londe de favoriser tout ce qui est local dans la mesure du possible. Et d'ailleurs, si vous ne pouvez pas venir aux magnitudes, vous avez tous les vendredis soirs des terrasses musicales où on prend presque à chaque fois que des artistes locaux et juste le fin août, tous les vendredis soirs sans exception, sauf météo déplorable, vous aurez des concerts de 19h à 21h à Manille-Londe et les gens ne se trompent pas parce que c'est plein à chaque fois et c'est que un public familial.
0: Et on le rappelle, il y a évidemment des espaces pour se restaurer, pour boire, pour se désaltérer, que des commerçants locaux, beaucoup de commerçants agrémaniens, c'est important de le souligner avec évidemment la collaboration de l'association des commerçants hein, de Manille-Londe, l'association des commerçants. Donc vraiment, vivez cet événement. Sinon, il faudra attendre l'année prochaine. Hein, mais voilà, les absents ont toujours tort, si je peux me permettre. Donc venez vivre cet événement ici. C'est à proximité de la salle Goudaillé. C'est en plein cœur du ville, pas très loin de l'église. On est vraiment là, ensemble. On vit ces moments, voilà, comme...
1: Suivez le son, vous arriverez jusqu'à nous.
0: Et surtout, on vit ce moment en famille, entre amis. On n'hésite pas. Merci beaucoup, Laurent Choucroune, d'avoir été avec nous. Et à très vite hein, pour cette 9e édition des Magnitudes.
1: Merci à vous et merci à votre soutien, comme d'habitude. Merci à Chris Verdio.
0: Merci.

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0: L'aventure douce en Marne-et-Gondoire commence ici, au niveau du Moulin Russon, à Bussy-Saint-Georges. Exceptionnellement, cette quatrième édition du festival Rando et Nature, elle s'installe ici, dans l'un des éléments patrimoniaux les plus importants finalement du territoire, qu'on connaît tous avec ce moulin et cette roue qu'on aime tant ici sur le territoire. Et tout ce week-end, il y aura pas mal d'activités, et il y a une activité particulièrement qui est toujours complète. Alors voilà, on sent qu'il y a un vrai engouement autour du miel, c'est autour des ruchers d'Enora avec donc Yana. Yana qui va donc faire pas mal de choses toute cette journée et nous proposer aussi pas mal de miel, si j'ai bien compris.
1: C'est ça, oui, il y a un atelier d'apiculture avec une dégustation de miel. Donc on va découvrir un peu la vie de la ruche. Alors exceptionnellement, à cause de la chaleur, on va pas pouvoir visiter directement les ruches, mais à la place, on va faire des petits ateliers autour de la cire avec des créations de bougies en cire d'abeille.
0: Et comment ça se passe? Ça va se faire très facilement?
1: Oui, c'est assez facile à faire. Donc, c'est comme des petites bougies qu'on roule en fait dans de la cire d'abeille. C'est assez facile à faire.
0: Et c'est vrai que tous les ans, on se rend compte qu'il y a quand même, il y a toujours beaucoup de monde aux ateliers quand même d'apiculture. C'est assez intéressant de voir que c'est, un métier qui fascine et qui plaît autant.
1: Il y a beaucoup d'engouement, les gens sont très intéressés, quelles que soient les tranches d'âge d'ailleurs, enfants, adultes, il y a beaucoup d'intérêt, beaucoup de curiosité autour de ça, donc ça fait très plaisir.
0: Et puis ensuite, il y a vraiment tout ce savoir autour du miel qui intéresse forcément, parce que le miel, c'est quand même un produit qu'on aime tous et dont on a à peu près tous besoin, hein, pour être très honnête.
1: Oui, c'est ça, et puis beaucoup de gens en fait ne savent pas finalement comment il est fait en fait. On s'est souvent assez surpris finalement, donc ils sont aussi émerveillés de le voir dans les ruches, vraiment le miel à l'intérieur de la ruche, et à la fin de le déguster et voir aussi qu'il y a différents de goûts en fonction des fleurs qui sont butinées, qu'il y a vraiment une grande variété en fait finalement dans ce produit là.
0: Alors justement, pour ceux qui se poseraient la question, comment on arrive au pot de miel fini qu'on achète finalement à peu près partout, et notamment au niveau de la boutique de l'office de tourisme de Marne-et-Gondoire?
1: Alors donc au début ça vient des

0: fleur. Donc dans la fleur, il y a ce qu'on appelle le nectar. Donc c'est une sorte de petite goutte d'eau sucrée que les fleurs produisent pour attirer les insectes. Donc les abeilles vont butiner ça, donc elles ont une très longue langue, elles vont sucer ce nectar et elles vont le stocker dans une poche qu'elles ont dans le ventre qu'on appelle un jabot. Elles vont ramener ça à la ruche, elles vont le passer à d'autres abeilles et ça va passer comme ça d'abeille en abeille dans leur poche. Et dans leur poche, elles ont ce qu'on appelle une enzyme et une réaction chimique entre le nectar de la fleur et l'enzyme qui est dans le corps de l'abeille et ça va se transformer en miel en fait dans leur poche, dans leur jabot. Elles vont le régurgiter dans les alvéoles. Et en fait, nous, on va le prélever. Donc, on le prélève ici, au Languisson, par exemple, deux fois par an, on fait deux récoltes par an. On retire les cadres. On va les ramener à la miellerie. On enlève tous les petits opercules de cire, donc les petits bouchons en cire qu'elles ont mis. Et c'est passé dans des grandes centrifugeuses, comme des grosses machines à laver qui tournent très vite. Et du coup, le miel est expulsé des alvéoles. Et après, il est filtré, décanté, mais il n'y a pas de transformation. Après, il est directement mis en pot pour la consommation humaine.
1: C'est tout un art, hein, mais de rien.
0: Oui, il y a beaucoup d'étapes, mais... en fait, ça passe vraiment de la fleur à l'abeille chez nous, quoi.
1: Alors, je vais me faire porte-parole de tous ceux qui sont peut-être, victimes des allergies en ce moment. Est-ce qu'il y a un miel pour nous aider ou quelque chose pour apaiser la gorge? Parce que forcément, les allergies, ça touche en premier la gorge.
0: Bah alors, tous les miels ont des propriétés très riches, que ce soit en minéraux ou en vitamines. Alors, je ne saurais pas dire quel miel particulièrement pour les allergies, j'avoue.
1: En tout cas, pour la saison.
0: Les miels locaux, c'est pas mal. Donc, en ce moment, on fait du miel de tilleul. Donc, c'est un miel qui a un petit goût un peu mentholé, qui est très bon. Pourquoi pas celui-ci?
1: Bah, on va tester. Et puis, évidemment, aujourd'hui, donc c'est pas mal d'ateliers autour de l'apiculture, avec toujours beaucoup d'enfants qui sont assez fascinés par ce métier-là. Est-ce que c'est important de votre côté, de transmettre peut-être quelque chose et pourquoi pas de créer des vocations?
0: Bah oui, c'est important aussi qu'ils comprennent aussi le rôle que ça a dans la biodiversité, de voir comment elles vivent, comment elles travaillent et comment aussi elles sont dépendantes finalement de l'environnement qui sont autour d'elles. Donc il faut prendre soin de cet environnement-là aussi. Il y a certains enfants ou même des adultes qui ont des appréhensions et se rendent compte qu'en fait finalement, il n'y a pas tellement à en avoir. Et du coup, que ça permet aussi de vivre aussi en paix avec les insectes qui sont à côté de nous, quoi.
1: Et donc, aujourd'hui, évidemment, pas mal d'ateliers, de temps fort pour pouvoir échanger. Est-ce qu'on revient demain?
0: Non, c'est aujourd'hui à 11h et 11h et 15h.
1: Bah voilà. Et puis sinon, on a l'occasion de découvrir les miels tout le week-end.
0: C'est ça. Et puis après, il y a l'office de tourisme organise régulièrement des ateliers auxquels les gens peuvent se rendre.
1: Voilà. Donc, si vous avez manqué cette date-là ce week-end, on va sur la boutique en ligne de Marnay-Gondoir Tourisme. On réserve son petit atelier. Effectivement, il y en a assez régulièrement. Et je crois sur plusieurs sites aussi de l'agglomération.
0: Oui, c'est ça. Vous avez le parc du Mont-Évrin, la maison de la nature à Ferrières et à Rantilly aussi.
1: Au parc culturel Michel Chartier. Bah voilà. Donc au niveau de la boutique en ligne, on n'hésite pas à réserver son atelier. On découvre l'apiculture si on l'a manqué aujourd'hui. Et puis sinon, aujourd'hui, évidemment, c'est l'occasion de découvrir l'apiculture autrement par les bougies. Merci beaucoup, Yana, d'avoir été avec nous. Et à très vite.
0: À très vite. Merci beaucoup.
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Bonjour, football, Coupe du Monde. L'équipe de France a dominé hier soir la Norvège 4-1 et conclu sa phase de groupe en première position et a vaincu. Ousmane Dembélé a signé un triplé, Désiré Doué a corsé l'addition en fin de match. Les Bleus attendent de connaître l'identité de leur adversaire en 16e de finale. Par ailleurs, après deux défaites contre la France et la Norvège, le Sénégal a dominé l'Irak 5-0 à Toronto lors de son dernier match de poule et termine 3e du groupe I. Les Sénégalais devront toutefois patienter pour savoir s'ils sont qualifiés pour les 16e de finale. Nouveau rebondissement dans l'affaire Achraf Hakimi, mis en examen pour viol après les accusations d'une jeune femme en février 2023. Il a décidé de se pourvoir en cassation. Ce recours juridique de la dernière chance intervient après que la cour d'appel de Versailles a confirmé le 19 juin son renvoi devant la cour criminelle départementale des Hauts-de-Seine. La justice a estimé que les investigations de l'information judiciaire avaient réuni des charges suffisantes pour justifier un procès. Tennis, 5 mois après sa défaite à Adélaïde contre le Tchèque Machak, Hugo Humbert disputera une nouvelle finale samedi sur le gazon d'Isbourne, où il affrontera pour le titre le Belge Zizou Bergs, qu'il retrouvera la semaine prochaine à Wimbledon. Le Messin s'est imposé en 2-7 hier, 6-3 à 7-5 face au Britannique Jack Draper, le jour de son 28e anniversaire. Tennis toujours, en tirage au sort pas vraiment favorable pour Loïs Boisson. La demi-finaliste surprise de Roland-Garros en 2025, retombée depuis au 154e rang mondial, affrontera au premier tour de Wimbledon la numéro 2 mondiale et vainqueur de l'édition 2022, Elena Rybakina. C'est la fin de ce Flash Sport, une très bonne journée à notre écoute.

0: Quand la musique est bonne, elle sonne forcément à Magny-le-Hongre. Et cette 9e édition ici du Festival des Magnitudes, elle nous a un petit peu emporté hier jusqu'au bout de la nuit. Et ce soir, je crois qu'on peut s'attendre à la même chose avec trois groupes très intéressants, dont deux locaux. Je pense notamment à Vibrant Trees et à Live One. On n'arrête pas de le dire, mais Live One, je crois qu'on ne les présente plus. C'est le groupe un peu emblématique qu'on retrouve presque sur toutes les scènes de Magny-le-Hongre, qui est juste vraiment très très apprécié par les Hongrémaniens, parce que vous avez un répertoire qui est entraînant, qui est populaire. C'est la variété française comme on l'aime, et comme on aime justement la redécouvrir en famille, entre amis, entre collègues, parce que le Festival des Magnitudes, c'est ça. On vit des moments ensemble. Et pour nous parler évidemment de ce qu'on va avoir ce soir au niveau de Live One, je suis avec Fred Hanquin, qui est donc l'un des chanteurs du groupe, le leader du groupe. Fred, pouvez nous dire un petit peu un petit avant-goût de ce qu'on aura ce soir?
1: Ouais, un avant-goût, bonjour, un avant-goût. Il y a beaucoup de choses ce soir de différentes. Vous avez dit variété française, mais il n'y a pas que ça. Il va y avoir de la variété internationale, il va y avoir du rock, il va y avoir Magny-le-Hongre. Et nous, c'est une grande histoire d'amour depuis des années. Ça fait très longtemps qu'on joue à Magny-le-Hongre et qu'on vient pour plein d'événements depuis des années, et c'est toujours du bonheur d'être là, parce qu'on n'est pas entre amis. Je connais pas tout le monde à Magny, évidemment, mais on n'est pas loin d'être entre amis, vraiment. C'est vraiment une ville qu'on aime, et puis sur laquelle on aime faire la fête. Et donc nous, ça nous va très très bien. Et ce soir, il y aura un petit peu de tout. Il y aura de la variété française, du Goldman, du Thierry Hazard, du Gilbert Montagnier. Il y aura de la variété internationale, et jusqu'au très très gros rock. On va pouvoir aller même peut-être jusque, pourquoi pas. On n'a pas trop de limites, en fait. On peut aller jusqu'à Metallica, AC/DC. Aerosmith ce soir qui est prévu aussi. On a du No Doubt, on a plein de choses de différentes. Et puis, on va s'amuser. L'année dernière, on a fait, je crois qu'on a fait le record de Seine-et-Marne de chenilles géantes à Magny-le-Hongre Magnitude.
0: J'allais justement dire que votre particularité, c'est que vous êtes imprévisible.
1: C'est ça. Et ça, on aime, en fait. On n'a pas envie d'être prévisible. On veut surtout pas être prévisible. Donc, en fait, la chenille, c'est l'exemple parfait. C'est-à-dire que si on a envie de faire une chenille, l'année dernière, c'est parti sans être prémédité. J'ai dit aux gens comme ça, méfiez-vous, parce que si vous dansez pas assez, on fera une chenille. Et puis, ils m'ont dit banco. Et comme ils ont dit banco, banco, c'est banco, on l'a fait. Et je crois qu'on a fait une chenille de plus de 1000 personnes. Et donc le record, le challenge doit être battu ce soir, et j'espère qu'on fera une chenille d'au moins 2000 personnes. Je ne demande que ça.
0: Ah, donc petit scoop, je peux dire ça comme ça, oui. On s'attend à une chenille.
1: Ah oui, une chenille ou n'importe quoi d'autre, hein, on s'en fout, on fait la Macarena, on fait le coup d'euro, on fait ce qu'on veut. On n'a aucune limite, on peut faire même les pouces en avant si on veut, parce qu'on la connaît. Donc il n'y a pas de raison, on peut aller vraiment, en fait c'est simple, Live One c'est un orchestre, mais on fait vraiment de tout, du musette au métal, et en passant par tous les styles et toutes les années. Et donc, en fonction de la demande, en fonction de ce qui se passe, on fait une setlist établie, qu'on suit dans l'ordre, mais en fonction de ce qui se passe, on réajuste, on bouge, on change, on tourne, on fait ça plus tôt, on fait ça plus tard, on fait plus celui-là, on fait ça à la place, enfin voilà, c'est la fête.
0: Alors c'est vrai que vous avez été complètement adopté quand même par Magny-le-Hongre, mais est-ce que vous êtes originaire quand même du coin, qu'on sache un petit peu, parce qu'on a l'impression que pour les Hongrémaniens, vous êtes tous Hongrémaniens, vous avez été adopté, et à chaque fois, vous êtes un petit peu comme chez vous ici.
1: Alors, on est comme chez nous, mais on n'est pas de Magny-le-Hongre. Ah, mais on est pas loin. Moi, je suis pas loin, en tout cas. Pour être très clair et très net, moi, je suis à La Celle-sur-Morin, donc c'est vraiment pas loin. C'est à quoi? C'est à 25 minutes d'ici. Et puis, il y a un petit peu dans le groupe de tous les coins. Il y en a qui sont de Noisy-le-Grand, il y en a qui sont dans l'Essonne, il y en a qui sont sur Paris, il y en a qui sont à Mouroux, il y en a qui sont à Choconin, à côté de Meaux. Donc on est vraiment un petit peu éparpillés partout, mais c'est toujours le plaisir de se retrouver, et puis peu importe l'endroit. Ce qui compte, c'est qu'on soit à Magny-le-Hongre. Le reste importe peu, en fait, parce qu'on sait qu'ici, ça fait la fête. Voilà.
0: Alors justement, comment vous vous êtes tous rencontrés? Est-ce que la création de Live One, à l'époque, hein, j'imagine, a été une évidence?
1: Alors, une évidence, non. Pas du tout. C'est en fait, moi j'étais dans un ancien orchestre que j'ai quitté et j'avais l'intention de remonter un orchestre. Et j'ai cherché des artistes et puis ceux que j'ai trouvés à l'époque ne sont plus là. Ça se renouvelle régulièrement. Ça fait quand même maintenant, il y a quelques artistes qui sont avec moi ce soir et qui sont là depuis de nombreuses années maintenant, et de très nombreuses années même. Et puis en fait ça se transforme d'une histoire de professionnalisme à embaucher des musiciens professionnels à devenir une histoire d'amitié et de fête ensemble. Je dirais que allez, tu vois, on va simplifier un peu les choses. Les moutons noirs sont partis d'eux-mêmes et ceux qui avaient envie de faire la fête avec moi sont restés. Voilà. C'est un petit peu ça qui s'est passé. Et puis maintenant on est tous là ensemble ce soir et en plus je profite des magnitudes. Parce que les magnitudes, c'est une formule où on peut être sur une très très grosse scène et donc on peut être nombreux. Et donc l'avantage, c'est que du coup, on se retrouve sur ce soir, on a notre ingé son qui est en façade, mais on est 13 sur scène. Et ça permet de ramener tous les chanteurs et chanteuses qui travaillent avec moi toute l'année et d'être ensemble sur la même scène pour faire la fête ensemble. Et puis on a nos danseuses qui viennent de Lille, qui seront là ce soir et qui vont arriver tout à l'heure là. Et c'est pareil, elles, c'est l'occasion de les retrouver sur une grande scène et de les faire venir de Lille pour quelque chose de vraiment intéressant pour elles et pour nous. Et puis donc on va... Ce soir, on va faire la fête tous ensemble et ça va être le bonheur.
0: Vous avez hâte de retrouver ce public, cette scène que vous connaissez très très bien et cette ambiance, je crois, qui ne vous quitte jamais comme vous êtes là tous les ans.
1: Très hâte, très très hâte. On vient de terminer les balances là à l'instant et j'ai qu'une envie, c'est de remonter sur scène, de manger vite et que l'heure avance vite pour pouvoir remonter sur scène et lancer la fête parce qu'on est prêt là, on est plus que prêt et on est chaud bouillant même.
0: Et puis la bonne nouvelle, c'est que vous terminez cette deuxième édition des Magnitudes, donc vous nous promettez de nous renverser cette place de l'église, cette scène et de faire danser tous les Hongrémaniens, je dis bien tous les Hongrémaniens.
1: On a envie de faire danser tout le monde, on a envie de faire la fête avec tout le monde et le fait de clôturer le festival, c'est quand même un symbole aussi et c'est quand même très très important pour nous, surtout qu'avec cette canicule, les gens sont restés chez eux pour la majorité en télétravail parce qu'obligés, parce que voilà, ils n'ont pas pu sortir comme ils voulaient parce qu'il y a eu plein d'interdictions, il y a eu plein d'annulations partout aussi et donc le fait de pouvoir jouer ce soir avec certaines règles qu'on doit respecter, mais ça c'est important, c'est normal, ça fait partie du jeu, mais au moins c'est maintenu et ça je remercie d'ailleurs. J'en profite pour remercier tous les élus et tous les gens qui ont organisé un petit peu cette soirée parce que c'est bien de maintenir ce genre d'événement et je pense que du coup il n'y a pas que nous qui sommes impatients de faire la fête, je pense qu'il y a aussi les gens qui ont l'habitude de venir aux Magnitudes et qui ont envie d'en découdre un petit peu avec la musique et de crier, hurler, chanter, danser, vibrer, voilà, de faire la fête quoi.
0: En tout cas on a hâte de faire la fête tous ensemble parce qu'on s'attend à évidemment des milliers et des millions, des milliers des millions, hein, voilà,
1: des millions,
0: on s'en fiche, des millions de spectateurs ce soir, ici sur la place de l'église à Malilongre. Merci beaucoup Fred d'avoir été avec nous et puis rendez-vous ce soir sur la scène des Magnitudes.
1: Merci beaucoup et rendez-vous à tout à l'heure. Je demande à tout le monde de venir tout de suite maintenant. Là, quelle heure il est au moment de cette diffusion, je ne sais même pas.
0: Moi non plus.
1: Ah, alors bon, on va dire qu'il n'est pas trop tard.
0: Ah non, il n'est pas trop tard, ça c'est sûr, il n'est pas trop tard.
1: C'est diffusé avant le show. Donc vous prenez quelques
0: votre
1: bouteilles
0: voiture.
1: D'eau. Vous prenez votre voiture, vous prenez quelques bouteilles d'eau. Vous montez dans votre voiture avec des bouteilles d'eau fraîches. Vous venez à Manilongre, place de l'église, et vous vous habillez léger. Un petit short, un petit t-shirt léger, un truc léger, pas trop chaud. Et la température va commencer à descendre, la musique va commencer à monter. Et là, je compte sur vous.
0: Ah bah voilà, rendez-vous ici à Manilongre, merci.
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0: 9e édition du Festival des Magnitudes ici à Magny-le-Hongre, un événement qui rassemble toute une ville au final, tous les Hongrémaniens qui se dépêchent de venir pour danser, chanter jusqu'au bout de la nuit. Et après une première soirée assez inoubliable, je dois dire, on repart aujourd'hui pour une dernière journée tout aussi amusante, rythmée, avec des artistes qui vont se succéder sur cette immense scène ici installée au centre-ville de Magny-le-Hongre. Et pour commencer, je suis en compagnie du groupe Deux Sœurs Malaka, donc en compagnie de Sacha et Lorina Moïsa, voilà, je voulais pas me tromper, qui va justement nous proposer ce soir quelque chose de très très intéressant, une musique plutôt métissée.
1: C'est ça, exactement. En vrai, notre musique, pour la décrire, c'est exactement les mots que tu as utilisés. On est trois sur scène et on mélange nos trois univers. C'est pour ça qu'on l'appelle métissée. On a plusieurs cultures qui se mélangent, dont la culture créole, métropolitaine et sénégalaise. Tout se mélange et donne notre musique.
0: On s'attend à quoi ce soir alors ?
2: De la danse, je dirais. Et en vrai, beaucoup de sourires et beaucoup de chaleur. Nous, c'est ce qu'on aime donner sur scène. Et on essaie de parler avec les gens et de créer un lien entre nous. Donc ça peut en vrai prendre n'importe quelle forme tant qu'on partage un truc, je dirais.
0: On parlait beaucoup de vos racines, justement, je crois, dans ce groupe-là. Est-ce qu'on va... Vous allez nous aider à danser un petit peu, à partager un petit peu votre culture ?
1: On va essayer. On va donner quelques petites astuces. Et normalement, on devrait tous danser ensemble.
0: Vous pouvez nous parler peut-être de la création de votre groupe. Est-ce que ça s'est fait facilement ? Parce que j'imagine qu'entre deux sœurs, forcément, c'est plus facile de se connaître. Mais c'est peut-être plus difficile de se mettre d'accord.
1: En vrai, je dirais pas se mettre d'accord. On est plutôt d'accord, mais il y a parfois des petits désaccords du fait d'être sœur et du fait d'avoir beaucoup d'affect dans le professionnel. En règle générale, ça se passe vraiment très bien et c'est même un atout, je dirais, de bosser ensemble.
0: Est-ce que c'est partagé ?
1: C'est partagé. On s'aime très fort.
0: Mais du coup, est-ce que c'était évident de créer ensemble Malaka ?
1: Et au début, pas du tout. Enfin, vraiment, on faisait chacune notre musique dans notre coin. Moi, j'en faisais bien moins, Sacha. Et Lorna, elle avait déjà un groupe. Et en fait, pendant le confinement, on s'est retrouvés vraiment à la maison avec toute notre famille et du coup, on avait un espace de création énorme. Et du coup, Lo, elle est venue me voir, elle m'a dit, viens, on fait un truc, en fait, on chante toutes les deux, donc pourquoi pas le faire ensemble finalement. Et voilà.
0: Et vous êtes créé en quelle année exactement, qu'on comprenne bien ?
1: C'était, du coup, ça a commencé en 2020, l'année de création, et on a vraiment commencé sérieusement en 2023, ça fait 3 ans qu'on en vit.
0: Donc j'imagine que c'est pas un premier concert, mais est-ce que c'est un premier festival en plein air comme ça, avec, on se dit, on joue en local et tout, c'est sympa, mais la scène est assez impressionnante, non ?
1: La scène est immense, je pense que c'est la première fois qu'on joue aussi haut par rapport aux gens, ça c'est sûr. Combien de mètres on est des gens, c'est impressionnant. Donc ouais, c'est une première fois ce soir.
0: L'avantage des Magnitudes, c'est que tout le monde vous verra.
1: Vraiment, on sera au sommet.
0: Et est-ce que c'est peut-être particulier de jouer comme ça en festival en plein air ? Alors, heureusement qu'on est en plein air clairement aujourd'hui au vu de la canicule. Mais est-ce que c'est particulier de partager de la musique comme ça en live et que les gens finalement se mettent à danser juste parce que vous nous donnez quelque chose au final ?
1: En vrai, je pense que ouais, c'est le principe et l'ambiance des festivals. Enfin, toute l'année, on joue en salle et c'est une ambiance hyper du coup cocooning et très proche des gens. Mais les festivals, c'est plus genre tout le monde est libre et t'es là et tu fêtes ton été et les gens sont heureux. Et ça, ça fait du bien à voir et à partager.
0: Même sentiment d'être de jouer comme ça dans un festival en plein air ?
1: Ouais, parce que on sent, comme tu disais, Sacha, la liberté de juste rien à cacher, peu importe ce qui se passe, peu importe les gens qu'on a autour de nous, on fait ce qu'on a envie et c'est ce qu'on aime.
0: Alors, je sais qu'il y a beaucoup de groupes locaux qui jouent justement sur Festival des Magnitudes. Est-ce que vous pouvez nous expliquer d'où vous venez, si peut-être par hasard vous êtes du coin ?
1: Alors, on n'est pas du tout du coin. On est vers Clermont, Saint-Étienne, Lyon. Donc un peu de route, mais c'est la première fois qu'on vient dans cette ville et je sens que on va accrocher avec le public. Il y a pas de problème. On s'est hyper bien entendu avec les équipes techniques, donc je sens que toute la soirée va être top.
0: Vous avez vu, on a le temps idéal pour danser ce soir.
1: C'est plus qu'idéal. On aurait pu être idéal à 20 degrés là, on nous en a donné beaucoup plus, mais ça va être très cool. On va suer tous ensemble.
0: C'est facile de faire la transition, mais peut-être qu'on va plus facilement rentrer dans votre univers. Parce que d'habitude, nous, on n'a pas l'habitude de la chaleur ici, clairement. Mais est-ce que, avec tout ce que vous allez nous proposer ce soir en termes d'univers, de chansons, on parlait d'un univers ultra métissé, ça va aider d'avoir cette petite chaleur, non ?
1: On adore parler du soleil, on aime le soleil. Et là, on a beaucoup de soleil. Je crois que les gens commencent à ne plus aimer le soleil, mais on va leur faire réaimer le soleil, je pense, ce soir.
0: Et justement, pour parler un petit peu de votre musique, je crois savoir qu'il y a des messages. Il y a quelque chose de très engagé dans ce que vous allez nous proposer ce soir. Vous pouvez nous en dire un petit peu plus, sans tout dévoiler forcément.
1: Sans tout dévoiler, je dirais que tout le show va parler de plein de messages différents, mais
2: tout se regroupe vers le message global qui est de vraiment l'acceptation de soi et de se laisser tranquille et de se laisser vivre. Et c'est pour ça que le festival, c'est vraiment l'endroit idéal pour ça, parce que chacun a la place de faire et de se foutre la paix pendant une heure, et on va se foutre la paix ensemble.
0: En tout cas, vous allez voir, le public ici, il est chaud. Alors, par rapport à la météo, hein, je vous rassure, mais il est chaud, il aime découvrir, il aime danser. Et puis là, franchement, demain c'est dimanche, je pense qu'on va passer une très bonne soirée.
1: Trop cool. Merci beaucoup.
0: Merci beaucoup, Malaka, d'avoir été avec moi. Et puis évidemment, on a hâte de vous trouver ici sur la scène de la 9e édition du Festival des Magnitudes. Rendez-vous ce soir, on nous promet du show, du soleil, de la danse et un univers assez déjanté, je peux le dire.
1: Merci beaucoup. Merci beaucoup.
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0: 4e édition du festival Rando et Nature ici en Marne et Gondoire. Alors après avoir passé les 3 premières années du côté de la Maison de la Nature, exceptionnellement cette année, l'événement est complètement délocalisé au Moulin Russon, au niveau de Bussy-Saint-Georges, un site patrimonial bien connu quand même des habitants du territoire, avec un festival qui, malgré les conditions climatiques et cette canicule spectaculaire, s'adapte. Donc on a des activités, on a pas mal de personnes là depuis l'ouverture ce matin qui profitent des différentes activités. Pour nous parler de ce festival, je suis en compagnie de la personne qui l'a un petit peu organisé, qui l'a remodelé, qui a fait en sorte que finalement ce week-end puisse se passer ici en Marne-et-Gondoire. C'est Marianne. Marianne, est-ce que justement tu peux nous dire un petit peu comment ce festival va s'organiser tout ce week-end?
1: Alors ce week-end, normalement le festival c'était Rando et Nature, mais effectivement nous ne pouvons pas faire les randonnées. On essaye de bien maintenir toutes les activités nature, bien-être, découverte, parce que le Moulin Russon nous offre un îlot de fraîcheur. On est à l'ombre, on s'adapte le plus possible. Donc nous, aujourd'hui, là, ce matin, on avait le chant des oiseaux, on avait arbre et mythologie, on avait chevreuil indice. Donc ça, on a réussi à maintenir et on est très heureux. On a eu du monde qui était vraiment satisfait aussi de pouvoir être au frais, parce que mine de rien, on est un peu au frais. Après, toute la journée, il va y avoir des ateliers de cuisine, des ateliers de découverte en autonomie. Alors par exemple, on a notre apprenti qui est passionné par les poules et les canards, et qui nous a ramené, alors il est parti très tôt ce matin pour être à la fraîche, il nous a ramené, donc les enfants peuvent découvrir ces animaux qui sont aussi des aides au jardin pour certains. Cet événement est co-organisé et porté par le CIETREM, et ils sont là avec nous sur plusieurs ateliers, le compostage, les toilettes sèches, le tri des déchets. Ils sont là pour vous expliquer, pour vous accueillir. Et il y a aussi cet après-midi toutes sortes d'activités, comme la peinture végétale, des Olympiades. Alors attention, tout le monde me dit « Olympiades, il fait trop chaud pour faire des Olympiades ». Alors c'est très tranquille, c'est à l'ombre et c'est vraiment pour la famille, pour rigoler ensemble, pour passer un bon moment. Voilà, donc n'hésitez pas à venir, même si vous n'êtes pas inscrit à un atelier, n'hésitez pas à venir parce qu'il y a des choses aussi en autonomie. Et ne serait-ce que juste pour se mettre au frais, on a des transats qu'on va sortir cet après-midi. On a une halle où vous pouvez pique-niquer, pareil, vous mettre au frais. Très rapidement, on a su qu'il allait faire très chaud et donc on a les secours. On a la sécurité civile qui est là pour être présente. Ils ont mis une piscine pour s'il y avait des coups de chaud. Voilà. Je pense qu'on est bien pour pouvoir passer la journée et d'avoir passé cet épisode un peu exceptionnel de chaleur, quoi.
0: Donc un événement co-organisé par le CIETREM, mais je voulais dire quand même qui est quand même porté par Marne-et-Gondoire Tourisme. Beaucoup d'activités. On va apprendre à cuisiner les herbes qu'on peut retrouver dans la nature. On va apprendre à faire des petits ateliers comme du tatakizomé. C'est toujours très, très intéressant, le tatakizomé.
1: Ça a un succès fou. Tatakizomé, souvent, on ne désemplit pas sur tatakizomé et shibori.
0: Tout à fait. Et puis, la soirée au coin du feu. J'allais venir quand même, c'est important.
1: Alors, on a beaucoup rigolé parce qu'il faut bien quand même rigoler. Donc, on s'est dit, on ne va pas sortir le feu. Donc, ça sera une soirée conte. N'hésitez pas à venir aussi, c'est en fin de journée. Donc on a déjà des inscrits, mais on a de la place. Venez écouter Ariane, notre coordinatrice de la Maison de la Nature, au frais le soir, parce que c'est un chouette moment.
0: Et puis si vous n'êtes pas venu aujourd'hui, il y a toujours demain. C'est ça la bonne nouvelle. Et demain, toujours plus d'activités, plein de choses et même plein de nouveautés, parce qu'il y a des ateliers qui n'étaient pas là aujourd'hui, mais qui seront là exceptionnellement demain.
1: Alors demain, on va avoir le tchatsu. À mon avis,

0: il n'y a plus beaucoup de place. Voilà, mais bon, bain sonore, ça aussi c'est un moment pour le dimanche matin qui est toujours très agréable. Et on a la vannerie créative, on a une personne qui en peu de temps vous apprend à faire quelques formes en vannerie, donc ça c'est très sympa. On a une conférence sur l'aromathérapie, dimanche est placé sous le bien-être, on est bien d'accord. Hein. Le samedi on voulait que ça soit un peu plus ludique, pédagogique et le dimanche c'est toujours bien-être, voilà.
1: Parce qu'on reste, on le rappelle quand même, sur le festival complètement vert et donc éco-responsable de Marne-et-Gondoire. Et c'est vrai que là, je me répète, mais c'est vrai que depuis ce matin, c'est très intéressant parce qu'on voit le festival un peu différemment qu'habituellement au niveau de la Maison de la Nature. C'est que les gens déambulent entre les arbres et finalement, c'est pas mal ici, effectivement, Moulin-Rousson.
0: Oui, alors c'est vraiment un lieu qui est assez magique et fantastique. Déjà parce que le moulin en lui-même, c'est un patrimoine ancien et avec un savoir-faire. Mais de le redécouvrir comme un espace naturel, c'est quand même émouvant, je trouve. Nous, ce matin, quand on a vu les gens, et ils étaient tous heureux. Il y a des gens qui se baladaient. On sentait qu'il y avait un peu de fraîcheur. Les gens, nous, on est arrivés très tôt, très tôt. Et on voyait que les gens étaient vraiment heureux de rentrer dans le moulin, de voir, de venir visiter. Et ça, c'est vraiment chouette.
1: Et puis, ça nous ancre complètement, finalement, dans ce principe du festival, je le disais, éco-responsable, qui a cette dynamique que n'a aucun autre festival, finalement, en Marne-et-Gondoire, parce qu'on en a un paquet sur le territoire, autour de la musique. Mais là, on est vraiment sur quelque chose d'assez particulier, qui a très rapidement, finalement, trouvé son public, parce que malgré le changement de localisation et tout ça, depuis ce matin, les gens nous le disent, on a fait la publicité, on adore ce festival, on manquerait ce moment pour rien au monde. Ils viennent en famille avec leurs enfants, ils viennent à pied, ils viennent en vélo. Les gens sont très attachés au festival Rando et Nature.
0: Ah oui, oui. Alors, on a nos habitués. C'est ça qui est sympa, d'une année sur l'autre. On a des enseignants qui ont travaillé avec nous toute l'année et qui reviennent nous voir. Et ça, c'est vraiment sympa. Et ils viennent en vélo. Nos prestataires aussi. Et on a des prestataires qui viennent en vélo. Ils sont venus hier déposer du matériel pour ne pas venir aujourd'hui en voiture et venir en vélo. Ils ont bravé, moi je trouve ça formidable. Et nous aussi, quand on toute la préparation, elle est aussi réfléchie dans la responsabilité, dans la sobriété. On essaye de ne pas acheter des choses qui ne serviront qu'une seule fois. On essaye de ne pas imprimer des choses qui ne vont nous servir qu'une seule fois. Alors, on a eu aussi une aide fantastique cette année. C'est qu'on a eu pas mal de stagiaires, apprentis, équipes. Ils ont tous pris aussi ce côté très sobriété, développement durable, à essayer de s'intégrer complètement dans cette démarche. On sent aussi, par exemple, ce matin, je n'avais pas ouvert les toilettes sèches. Et parce qu'il y a un cadenas dessus. Et on est venu me voir, on m'a dit, Marianne, il faut absolument ouvrir les toilettes sèches. Et ça, je trouve que c'est quand même chouette parce que c'est quelque chose que les gens ne veulent pas faire ou n'osent pas faire. Et ça, c'est... Voilà, il y a vraiment un état d'esprit. C'est très agréable.
1: Il y a tout un collectif. Du coup, c'est important de le souligner sur ce festival Rando et Nature porté par Marne-et-Gondoire Tourisme en collaboration très importante avec le CIETREM. C'est vraiment... un vrai duo extrêmement complémentaire qui permet d'avoir un festival de cette ampleur-là. Et donc, si vous voulez vivre cette aventure douce ici en Marne-et-Gondoire et profiter de ce festival complètement vert, c'est ce week-end au Moulin-Rousson, à Bussy-Saint-Georges. Merci beaucoup, Marianne. Et puis, évidemment, autant aujourd'hui, on va apprendre plein de choses, on va déambuler entre les arbres, on va faire un peu d'olympiade, donc on va bouger un petit peu. Autant demain, allez, on se détend.
0: On se détend, c'est bien-être. Demain, c'est bien-être et en plus, il fera beaucoup moins chaud. On va pouvoir respirer, on va pouvoir être bien tous ensemble. Venez juste être bien avec nous.
1: Et donc, rendez-vous ici au Moulin-Rousson. 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

Bonjour, football Coupe du Monde. L'équipe de France a dominé hier soir la Norvège 4-1 et conclu sa phase de groupe en première position et a vaincu. Ousmane Dembélé a signé un triplé, Désiré Doué a corsé l'addition en fin de match. Les Bleus attendent de connaître l'identité de leur adversaire en 16e de finale. Par ailleurs, après deux défaites contre la France et la Norvège, le Sénégal a dominé l'Irak 5-0 à Toronto lors de son dernier match de poule et termine 3e du groupe I. Les Sénégalais devront toutefois patienter pour savoir s'ils sont qualifiés pour les 16e de finale. Nouveau rebondissement dans l'affaire Achraf Hakimi, mis en examen pour viol après les accusations d'une jeune femme en février 2023. Il a décidé de se pourvoir en cassation. Ce recours juridique de la dernière chance intervient après que la cour d'appel de Versailles a confirmé le 19 juin son renvoi devant la cour criminelle départementale des Hauts-de-Seine. La justice a estimé que les investigations de l'information judiciaire avaient réuni des charges suffisantes pour justifier un procès. Tennis, 5 mois après sa défaite à Adélaïde contre le Tchèque Machak, Hugo Humbert disputera une nouvelle finale samedi sur le gazon d'Isbourne, où il affrontera pour le titre le Belge Zizou Bergs, qu'il retrouvera la semaine prochaine à Wimbledon. Le Messin s'est imposé en 2-7 hier, 6-3 à 7-5 face au Britannique Jack Draper, le jour de son 28e anniversaire. Tennis toujours, en tirage au sort pas vraiment favorable pour Loïs Boisson. La demi-finaliste surprise de Roland-Garros en 2025, retombée depuis au 154e rang mondial, affrontera au premier tour de Wimbledon la numéro 2 mondiale et vainqueur de l'édition 2022, Elena Rybakina. C'est la fin de ce Flash Sport, une très bonne journée à notre écoute.

0: temps avec, avec cette ambiance qu'on ne retrouve un peu nulle part ailleurs, parce que ici, au niveau du Moulin Russon à Bussy-Saint-Georges, on découvre un petit peu le festival Randonnée Nature autrement. On a l'habitude de voir au niveau de la maison de la nature, mais là on est sous les arbres, on profite de plein d'activités, d'activités douces, et on le rappelle quand même, mais c'est un événement qui est organisé par Marne et Gondoire Tourisme en étroite collaboration avec le CIETREM. Côté CIETREM, je suis en compagnie de Mélina, qui est donc adjointe à la prévention des déchets pour le CIETREM. Mélina, est-ce que tu peux nous expliquer un petit peu tout ce que le CIETREM va nous proposer en termes d'activités finalement tout ce week-end?
1: Alors au niveau du CIETREM, on va avoir un stand sur le compostage pour répondre aux questions des gens qui auraient des composteurs et qui souhaiteraient en savoir plus s'ils ont des difficultés particulières. Des personnes qui souhaiteraient aussi obtenir un composteur et savoir un peu comment ça fonctionne, on peut leur proposer aussi des petites initiations au compostage sur place ou les réorienter un peu plus tard dans l'année. On propose aussi une fois par mois des initiations au compostage au CIETREM qui durent une heure, comme ça ils ont vraiment toute la théorie et la pratique pour gérer. On a aussi un stand de tri à l'arc avec les éco-agents qui vont vous initier sur le tri. Donc pour adultes, pour enfants, ça marche très bien avec tout le monde. Tout le monde sera initié à savoir comment trier ses déchets dans les bonnes poubelles. On a aussi, dans l'après-midi, il y aura un atelier peinture végétale avec Marion qui travaille au service prévention des déchets et qui va vous montrer comment on a fabriqué des peintures avec des aliments, par exemple des peaux d'avocat ou du chou rouge, et on a fait des couleurs particulières avec. Donc n'hésitez pas à venir voir un peu comment ça fonctionne. Demain, n'hésitez pas à venir, il fera aussi plus frais. Il y aura un atelier Kokedama en fin d'après-midi.
0: Ça, c'est vrai que c'est un atelier qu'on aime beaucoup, hein. À chaque fois, ça fait à peu près complet, puis on repart avec un beau souvenir.
1: Ouais, ça plaît vraiment aux gens, c'est assez facile à faire. Ça demande pas trop d'entretien. Une fois qu'ils ont les petites consignes, il n'y a pas besoin de trop arroser, donc c'est une plante qui arrive plutôt bien à survivre, et c'est vrai que c'est assez joli, et on en profite pour expliquer un peu aux gens l'importance du compost pour les plantes.
0: Et donc c'est vrai que c'est un événement ici, le festival Randonnée Nature, qui est donc, je le disais, co-organisé par l'Office de Tourisme et le CIETREM. Côté CIETREM, pourquoi c'est important d'avoir finalement un événement comme ça, qui soit aussi ludique et aussi tourné finalement vers le public?
1: C'est vrai que c'est très intéressant d'avoir un événement comme ça conjoint, où on va pouvoir avoir pas mal de personnes qui seront touchés. C'est vrai que les déchets, ça attire pas forcément les gens, mais réussir à amener différentes activités, ils seront forcément, ils vont déambuler, ils vont venir découvrir des choses qu'ils seraient pas venus voir d'eux-mêmes au CIETREM. Donc pour nous, c'est très intéressant de faire ce genre d'atelier, et on en profite pour leur parler vraiment de la prévention des déchets et de voir d'autres moyens comme la cuisine végétale, etc., pour réduire au maximum leurs déchets dans la poubelle.
0: Puis c'est vrai qu'à chaque fois, le CIETREM se réinvente, hein, pour toucher et sensibiliser de plus en plus de personnes, parce que je me souviens sur les précédentes éditions, on pouvait jouer au basket pour trier ses déchets, donc là c'est le tir à l'arc, donc on est vraiment sur quelque chose de très ludique, qui je pense va passionner les enfants, qui auront peut-être plus envie de tirer à l'arc que de trier leurs déchets, mais en tout cas cet aspect de sensibilisation il sera fait de manière ultra, ultra ludique, quoi.
1: Effectivement, les éco-agents inventent pas mal de jeux justement pour attirer les enfants. On a le basketterie, on a le tri à l'arc, on a aussi la version foot, donc on a vraiment tous les ateliers possibles pour permettre de sensibiliser les enfants, bien sûr qu'ils vont être intéressés par tirer la flèche, mais ça va nous permettre aussi de pouvoir leur donner des petites indications sur les bonnes poubelles.
0: Et puis on le rappelle, mais c'est vrai que le CIETREM c'est un acteur majeur quand même du territoire, dont les locaux sont basés à Saint-Thibault-des-Vignes, et sans le CIETREM finalement le territoire de Marne et Gondoire ne serait pas ce qu'il est non plus, Mélina.
1: Effectivement, le CIETREM gère 31 communes, donc une grande partie du territoire de Marne et Gondoire. Ça nous fait quand même pas mal d'habitants à sensibiliser, que ce soit sur la prévention du déchet ou sur le tri des déchets. Et on sait qu'on a encore pas mal de travail pour que tout ça puisse être bien mis en œuvre.
0: Avec toujours plus d'investissement, parce que c'est vrai qu'il y a quelques semaines de ça, mine de rien, la pose de la première pierre du futur UVE a été un peu posée. Donc le CIETREM, voilà, se réinvente toujours pour faire en sorte que les déchets soient bien triés, qu'on arrive à les revaloriser pour faire en sorte que justement le territoire s'adapte aussi aux enjeux de demain. Et si vous avez envie de découvrir un petit peu toutes ces équipes qui viennent, qui se sont données, qui ont imaginé plein d'ateliers pour vous, il faut venir ici au niveau du Moulin Russon à Bussy-Saint-Georges pour profiter de ce festival Rando et Nature. Merci beaucoup Mélina d'avoir été avec nous, et puis évidemment rendez-vous tout ce week-end.
1: Merci, venez nombreux.
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0: Après avoir passé une soirée assez exceptionnelle ici à Magny-le-Hongre, la fête est continue pour cette deuxième journée des Magnitudes, 9e édition, avec un festival qui est attendu par les Hongrémaniens tous les ans avec impatience, avec beaucoup de stands, beaucoup d'associations qui se joignent à la fête, avec des jeux pour les enfants aussi, et une ambiance avec des artistes qui est juste exceptionnelle. Et ce soir, la fête est continue avec pas mal d'artistes locaux finalement. On connaît très bien le groupe Live One, mais il y a aussi Vibrant Trees, et je suis en compagnie de Max Panza, j'espère l'avoir bien dit. Max, peux nous dire un petit peu qu'est-ce que vous allez nous proposer ce soir?
1: Ce soir, ce qui va inciter aussi aux gens de venir, c'est des nouveaux morceaux, des nouvelles compos, parce qu'il faut savoir que Vibrant Trees est un groupe de rock sénémarnais, rock de compos, avec des influences complètement différentes, mais ce qui fait la richesse du groupe. Et actuellement, on est en plein créa, donc on est en train d'écrire des nouveaux morceaux, de faire des enregistrements, bientôt un nouveau clip. Donc ce soir, on ne peut pas voir le clip, mais on peut écouter des nouveaux morceaux qu'on va, j'espère, faire pour vous, parce que en fait, cette année, c'est le premier concert de Vibrant Trees, parce que, comme je vous disais tout à l'heure, on est en composition et voilà, on plein à créa.
0: Et donc, un groupe entièrement sénémarnais, et vous venez globalement des alentours de Magny-le-Hongre, c'est ça?
1: Alors, moi, je suis, ça s'entend, italien, mais je suis hongremanien, tu vois, j'ai appris même un mot. J'habite à Magny-le-Hongre, mais effectivement, le groupe est constitué de 4 membres. Chacun vit en Seine-et-Marne, exactement collégien, et dans le phare ouest du 77, Crouy-sur-Ourcq.
0: Ah, Crouy-sur-Ourcq, oui, ça se dit comme ça, Crouy-sur-Ourcq. Ah, Lizy-sur-Ourcq.
1: Bon, voilà, donc.
0: Dans le territoire du Pays de l'Ourcq, c'est pas très loin.
1: Il faut dire aussi que nous sommes, moi ça s'entend, je suis italien, donc je suis maintenant ici. Le batteur, qui est au passage aussi un prof d'anglais, marathonien, avec un agenda de ministre, il vient du sud de la France. Et après, la chanteuse et le bassiste, voilà, ils sont sénémarnais purs, malgré le batteur comme moi et le bassiste, nous sommes des mêmes origines italiennes.
0: Et donc, pour revenir sur l'histoire du groupe, c'est vrai que vous êtes 4 avec des personnalités très très différentes, et pourtant on sent la même énergie. Est-ce que la création du groupe, cette histoire entre vous, cette aventure, elle a commencé assez naturellement? Ça a été une évidence?
1: Une évidence, non. Et d'ailleurs, le casting a été très compliqué. Mais ce qui fait la force du groupe, c'est qu'on a tous des influences différentes. On a une basse, une section rythmique, basse, batterie, très solide. Une chanteuse en chant, Karine, qui a une voix vraiment très particulière, une présence scénique et beaucoup d'énergie, vraiment très spéciale. Et moi, je suis chef d'entreprise, physicien, qui j'aime l'innovation, et finalement, je me trouve à jouer avec de manière apparemment singulière avec les doigts, qui a au départ était un accident, et finalement après ça a devenu une empreinte, parce que je cherche le côté plus organique, plus dynamique, des nuances. Il faut dire aussi que Vibrant Trees, par rapport à votre question, on a des influences différentes, mais on est constamment dans la recherche de notre propre identité. Et après le parcours différent, là aussi on est 4 différents, comme je vous disais tout à l'heure, un prof d'anglais à la batterie, une superbe chanteuse qui fait aussi du théâtre à Paris, et un bassiste qui est très très très très bon, et aussi est très bon à faire la cuisine pour 12 personnes, et au passage aussi à faire d'une bonne plomberie. non, plaisanterie à part, nous avons 4 parcours différents. Dès le départ, on s'est aimé, on a croisé nos regards, nos vibes, et on a créé Vibrant Trees, justement, tout est vibration, et c'est à partir de là qu'on a créé le groupe.
0: Avec un même amour finalement pour la musique, et Trees peut-être avec le même ancrage aussi. Exactement. Finalement. Juste pour nous parler du rock que vous allez nous faire partager un petit peu ce soir, comment vous le qualifieriez ce rock-là? Est-ce que c'est un rock peut-être plus dur, peut-être plus doux, peut-être plus familial? On va être sur quelque chose de comment?
1: Je synthétisais tout à l'heure en disant que nous sommes un groupe de rock, de compo sénémanais. Effectivement, on a un rock énergique, mais il est nuancé par du mélodique. Très souvent, on a ça plane, et surtout, comme je vous disais tout à l'heure, c'est ça groove aussi, parce qu'on a vraiment une session rythmique basse batterie très très groovy. Donc ça va du rock, et parfois il y a quelques nuances, quelques influence funky rock. Voilà, on ne sait pas forcément se définir. Ce qu'on définit, c'est notre identité. Donc il faut venir pour les écouter, pour le définir après.
0: Est-ce que vous avez hâte de jouer sur cette scène du Festival des Magnitudes? Est-ce qu'il y a quelque chose aussi de particulier de jouer un petit peu aussi à la maison sur cette très très belle scène? Parce que c'est important de le rappeler, mais on a une scène qui est juste absolument exceptionnelle où tous les spectateurs vont pouvoir vraiment vous voir, partager, découvrir aussi. Et est-ce que c'est peut-être plus facile aussi de jouer et à la maison et avec une scène aussi professionnelle?
1: Malheureusement, on a tous des agents de fous, ce qui fait qu'on ne se voit pas forcément souvent. Et malheureusement ou heureusement, on ne joue pas trop à la maison. Donc on répète, oui, dans des salles de manière officielle. Et aussi un mot au jam. Donc ça, c'est pour, en ce qui concerne la répétition, mais en ce qui concerne le live, évidemment, le festival est de plus en plus connu avec une scène très importante, avec des participants très importants et un public, il faut le dire. Hier soir, c'était blindé. J'habite à Magny-Longre, donc mes enfants sont venus ici.
0: Justement, là, après avoir passé la soirée d'hier, est-ce qu'il y a quelque chose de particulier de se dire, bah, quand vous étiez typiquement dans le public, ah bah demain, c'est moi, on va tous danser, chanter ensemble, et il se passe quand même quelque chose d'assez fantastique à Magny.
1: Absolument. Pour une petite ville, un petit village, comme Magny, c'est vraiment c'est la scène que, digne de grande ville, parce que à la fois la scène, par rapport à aux professionnels qui sont derrière. Au passage, j'en profite pour saluer le travail que tous les intermittents du spectacle et tous les participants font et qui vont faire encore ce soir, mais aussi le public. Et c'est un public qualitatif, hétérogène. On a vu hier soir des familles qui profitaient. Bon, hier soir, il y avait le match de la France, mais il y avait aussi pas mal de familles et ils sont venus ici. Et après le soir, il y avait beaucoup, beaucoup de jeunes. Donc, c'est très hétérogène. Et ce qui fait aussi la richesse de ce festival, c'est que ce n'est pas mono style. On essaie de contenter, par rapport au genre de musique, un peu tous les publics. Voilà. Donc, c'est spécial et nous sommes plus que ravis d'exprimer notre musique ce soir ici à Magny.
0: En tout cas, on a hâte de vous découvrir ici sur cette 9e édition du festival en plein air Les Magnitudes. Une 9e édition qui est attendue que tous les ans, je le disais, par tous les Hongrémaniens. Et à chaque fois, c'est plus de 5000 personnes qui se réunissent ici, en plein cœur du village historique de Magny-Longre. Merci beaucoup, Max Panza, d'avoir été avec nous. Et hâte de découvrir ça ce soir.
1: Merci beaucoup et à très vite.
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0: deuxième et dernière journée du Festival des Magnitudes ici à Magny-le-Hongre avec une 9e édition assez exceptionnelle dans évidemment des conditions tout aussi exceptionnelles sous une canicule assez historique, on le rappelle. Mais c'est vrai que la collectivité a réussi à s'adapter malgré les arrêtés, les conditions climatiques. On arrive à maintenir ces magnitudes et je crois que les premiers avis, ce sont aussi bien les artistes que les Hongrémaniens qui ont profité hier soir, je crois, d'une soirée assez incroyable, je dois dire, parce que les images sont assez folles. Je crois que la ville, il y a eu un petit peu de mouvement, on va dire. La scène a été complètement retournée. Pour nous parler de cette 9e édition, je suis en compagnie du maire, Véronique Flamand. Pouvez-vous nous parler un petit peu de ce que vous avez ressenti hier soir?
1: Une grande joie, tout d'abord, un plaisir partagé avec les artistes, avec les habitants, avec tous les organisateurs qui ont contribué à la réussite de cet événement. C'est vrai, comme vous l'avez dit, que ce n'était pas gagné d'avance. Beaucoup d'hésitations, beaucoup de réflexions. Et puis, on s'est dit qu'avec des adaptations, on pourrait néanmoins le maintenir. De toute façon, le report était exclu, puisque pour ce type d'événement, les réservations se font quasiment un an à l'avance. Donc, c'était soit annulé, soit maintenu avec adaptation. Et puis, on a travaillé pour l'adapter. Donc, on l'a adapté avec un démarrage un peu plus tardif quand les températures étaient un peu plus basses. On a ajouté un brumisateur sur la place pour pouvoir rafraîchir tout le monde. On a des palettes entières de petites bouteilles d'eau que l'on distribue aux festivaliers. Et puis, on a du coup raccourci un petit peu les plateaux aussi pour les artistes, de façon à terminer néanmoins à la même heure. Et effectivement, du coup, ça a été un très très beau succès. Malgré le match France-Norvège qui avait lieu aussi hier, le public était au rendez-vous, les artistes étaient ravis, les stands présents pour la nourriture, les boissons aussi. Donc, puis notre population, évidemment, qui attend, population hongrémanienne et valeuropéenne, qui attend cet événement chaque année.
0: Je crois que peut-être la plus belle récompense, c'est de voir cette place complètement pleine avec des familles qui se retrouvent, des amis, même des collègues, je crois, qui viennent et qui s'amusent, qui dansent, qui chantent et qui vivent la musique à fond, parce qu'on se le rappelle assez souvent, mais c'est vrai qu'ici à Magny, en tout cas, on a un cœur battant qui vit pour la musique.
1: Oui, un cœur battant qui vit pour la musique, pour la culture. Pour nous, c'est extrêmement important de défendre et de promouvoir les activités culturelles. Et les Magnitudes sont devenues le grand rendez-vous festivalier. Le plaisir de permettre aux familles de profiter de ces concerts gratuits, puisque ce sont 3 concerts le vendredi soir, 3 concerts le samedi soir. Et puis, cette année, on a aussi répondu à une demande de notre population jeune, grands adolescents et jeunes adultes, puisque pour la première fois, on avait un DJ qui était

0: L'objectif, c'est que ce festival, justement, il reste familial, il soit intergénérationnel et il réponde aux attentes, il fasse découvrir aussi et que tout le monde passe un bon moment. Et tout le monde a été raisonnable. Évidemment, il n'y avait pas d'alcool sur le festival lui-même. Il y en avait dans les restaurants, les bars autour, comme le précise l'arrêté préfectoral. Ça n'empêche que la place était bondée et que les gens se sont vraiment très, très bien amusés.
1: Le caractère un peu familial de ce festival est réside aussi dans ce village, avec ses jeux aussi pour les enfants, ses différents stands, avec des commerçants locaux qui s'installent. Ça fait partie finalement de l'histoire de ces magnitudes, de garder, de conserver quand même cet esprit assez familial et d'avoir justement des artisans locaux qui sont là, qui sont présents pour partager un petit peu de ce qu'ils savent faire, de leur savoir-faire, surtout culinaire, je crois.
0: Oui, alors après, c'est une vraie volonté politique de travailler effectivement avec les commerces, avec les acteurs économiques locaux. On organise les magnitudes dont on parle aujourd'hui, mais chaque vendredi soir, on a également du 1er juin au 31 août un concert offert tous les vendredis soirs, avec à côté des buvettes qui sont tenues par les commerçants. On a également deux marchés nocturnes, un début juin, un début juillet, avec des artisans créateurs, où les commerces sont également partenaires puisqu'ils sont ouverts beaucoup plus tard. Donc l'idée, c'est effectivement de travailler ce côté village, cette complémentarité ensemble. Et oui, il y avait de nombreux stands présents, donc les commerçants de la ville qui avaient ajusté leur carte un petit peu différemment pour proposer d'autres plats. Et puis après, on avait quelques restaurateurs autour. Je pense notamment au couscous qui vient de la ville d'à côté, Esbly. On avait le food truck avec les churros qui vient chaque année. Donc c'est aussi finalement une certaine continuité d'année en année. Et donc ce côté familier, voilà. Et puis les habitants qui se retrouvent entre eux, qui se disent bonjour, qui échangent quelques mots, et c'est de partager un temps ensemble qui bénéficie forcément économiquement au commerce et dont profitent de nombreux habitants, puisque sur le week-end, entre le vendredi et le samedi, ce sont près de 5000 festivaliers qui sont présents.
1: On parlait du caractère assez exceptionnel de cette 9e édition. Alors oui, il y a les conditions climatiques, il y a des différents arrêtés préfectoraux qui ont été pris, mais il y a surtout le fait que ce soit devenu très rapidement, en quelques années, l'événement de tout un territoire. C'est le festival musical en plein air du Val d'Europe, qui est soutenu par de nombreux mécènes, de nombreux partenaires, des entreprises du territoire qui donnent pour faire en sorte que finalement cet événement, il ait lieu aujourd'hui.
0: Tout à fait. Donc cette année, on remercie aussi beaucoup le comité des fêtes, qui nous a soutenus financièrement avec les recettes des événements qu'il avait organisés et qui est vraiment un très très gros sponsor. Ensuite, on a des sponsors comme Deloitte, les hôtels du secteur, la SOR, Transdev, Copycat, le Campanile, l'Iconex, je ne vais pas tous les citer, Cola aussi, qui nous soutient, des banques. On a aussi la Bred, le Crédit Agricole, Lexus dont je parlais tout à l'heure, qui a même eu un véhicule en exposition. Voilà, donc une volonté d'avoir cet événement, je ne dirais pas de le maintenir, mais de poursuivre cet événement qui est, comme vous le dites à juste titre, le grand festival Val Européen, Val d'Europe Agglomération, bien sûr, qui nous soutient dans la démarche, et puis les habitants des communes avoisinantes qui ont l'habitude maintenant de plus en plus de venir et qui apprécient cet événement et puis parfois d'autres de la vie locale.
1: Est-ce qu'on rêve déjà de votre côté à la prochaine édition?
0: Oui, dans le sens où la prochaine édition, ce sera la 10e. Donc le sujet aujourd'hui, c'est de savoir qu'est-ce qu'on va faire de spécifique pour qu'elle soit encore plus marquante. Donc on a déjà tendance, en ces temps de disette financière étatique, à essayer de demander si ce serait possible d'avoir un petit peu plus de budget. Je réponds qu'il faut peut-être trouver un petit peu plus de sponsors. Mais oui, l'idée, c'est d'avoir effectivement une 10e édition qui marque l'anniversaire, avec peut-être un artiste tête d'affiche, encore plus que ceux que l'on a déjà. Mais oui, on fera quelque chose d'exceptionnel. Et puis surtout, on tire des enseignements de la situation de cette année pour réfléchir à davantage de pistes de rafraîchissement du lieu. Parce qu'on a l'habitude que les magnitudes se déroulent dans un climat, on va dire, printanier ou début estival, mais pas dans un climat caniculaire qui, par définition, si les données ne changent pas, va être de plus en plus fréquent. Donc ça va être à nous de regarder comment mettre en place un certain nombre d'adaptations pour que ça reste acceptable et que l'événement puisse continuer à être maintenu dans les années à venir.
1: Et justement, cet événement, il est possible aussi, j'aimerais qu'on souligne leur présence et leur travail. C'est aussi grâce aux bénévoles, parce que mine de rien, ils donnent du

0: habitants, il y a toutes les équipes de la ville aussi, sans qui finalement aujourd'hui le festival des Manitudes, c'est pas forcément possible.
1: Oui, bien sûr. Donc je remercie l'ensemble des services de la ville qui a travaillé sur l'organisation de cet événement. Vous avez entendu tout à l'heure mon adjoint à la culture, Laurent Choucroun, qui a travaillé dessus. Donc c'est la dernière édition, puisqu'avec la nouvelle mandature, c'est madame Suzanne Char, nouvelle adjointe à la culture. Ils sont tous les deux dans l'équipe d'avant, dans l'équipe actuelle, mais ils ont changé un petit peu de délégation. Donc l'événement continuera. Et puis surtout le service vie locale, et particulièrement Virginie, Séverine, Arthur, Benoît, qui ont travaillé dessus, mais aussi la police municipale, qui était au complet. Et croyez-moi, travailler par cette météo pour installer le matériel, assurer la sécurité, sachant qu'ils ont le gilet pare-balles, l'armement, etc., c'est pas facile. Et je les remercie vraiment, parce que ce sont eux aussi qui font la fermeture à la fin pour s'assurer que tout le monde quitte le lieu. Et ça s'est bien passé hier soir, une heure après. La population était rentrée tranquillement chez elle. Donc la police municipale, le service communication qui a travaillé dessus, les services techniques qui ont participé à l'installation, l'administration générale qui de facto a été mise dans la boucle sur le sujet eau. Donc oui, c'est un travail coopératif de différents services de la mairie, et puis aussi les élus qui pilotent l'événement, qui sont présents en tant que bénévoles au moment où celui-ci se déroule, pour accueillir les artistes, pour aider au rangement de la place, et dans les services techniques aussi. Je pense par exemple aux électriciens qui sont d'astreinte, parce qu'il ne s'agit pas qu'on ait un problème de transfo ou autre au dernier moment. Et croyez-moi, des aléas ces dernières heures, avec la chaleur, il y en a eu, parce que tout ce qui est joint, tout ce qui est câble, tout ce qui est fusible souffre aussi de la chaleur, et donc il a fallu réagir très très rapidement, on va dire, les aléas liés à la température.
0: C'est vrai que c'est donc plusieurs mois de travail, et finalement, voilà, c'est déjà le dernier jour, c'est déjà le dernier soir. C'est passé tellement vite, finalement, cette 9e édition du Festival des Manitudes. Merci beaucoup, Véronique Flamand, d'avoir été avec nous. Et puis, on va vivre évidemment cette 2e soirée tous ensemble avec tous les Hongrémaniens, pour justement passer ces moments ensemble avec trois groupes ce soir. Vibrant Trees, Malacca, Live One, un programme très très ambitieux à vivre évidemment en famille, entre amis, je disais entre collègues, parce que à Magny, le Hongre, on dépasse toutes les frontières. Merci beaucoup et à ce soir.
1: À ce soir.
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Bonjour, football, Coupe du Monde. L'équipe de France a dominé hier soir la Norvège 4-1 et conclu sa phase de groupe en première position et a vaincu. Ousmane Dembélé a signé un triplé, Désiré Doué a corsé l'édition de fin de match. Les Bleus attendent de connaître l'identité de leur adversaire en 16e de finale. Par ailleurs, après deux défaites contre la France et la Norvège, le Sénégal a dominé l'Irak 5-0 à Toronto lors de son dernier match de poule et termine 3e du groupe I. Les Sénégalais devront toutefois patienter pour savoir s'ils sont qualifiés pour les 16e de finale. Nouveau rebondissement dans l'affaire Achraf Hakimi, mis en examen pour viol après les accusations d'une jeune femme en février 2023. Il a décidé de se pourvoir en cassation. Ce recours juridique de la dernière chance intervient après que la cour d'appel de Versailles a confirmé le 19 juin son renvoi devant la cour criminelle départementale des Hauts-de-Seine. La justice a estimé que les investigations de l'information judiciaire avaient réuni des charges suffisantes pour justifier un procès. Tennis, 5 mois après sa défaite à Adélaïde contre le Tchèque Machak, Hugo Humbert disputera une nouvelle finale samedi sur le gazon d'Isbourne, où il affrontera pour le titre le Belge Zizou Bergs, qu'il retrouvera la semaine prochaine à Wimbledon. Le Messin s'est imposé en 2-7 hier, 6-3 à 7-5 face au Britannique Jack Draper, le jour de son 28e anniversaire. Tennis toujours, en tirage au sort pas vraiment favorable pour Loïs Boisson. La demi-finaliste surprise de Roland-Garros en 2025, retombée depuis au 154e rang mondial, affrontera au premier tour de Wimbledon la numéro 2 mondiale et vainqueur de l'édition 2022, Elena Rybakina. C'est la fin de ce Flash Sport, une très bonne journée à notre écoute.

0: Cette année, le festival Rando et Nature s'installe exceptionnellement ici, au Moulin-Russon, à Bussy-Saint-Georges, en raison évidemment de cette canicule assez exceptionnelle. Et comme tous les ans, par contre, là, on vit ce festival ici, dans la nature. Cette aventure douce et complètement verte ici, en Marne-et-Gondoire, avec beaucoup de tentes, beaucoup d'ateliers, ces moments d'échange avec tous les acteurs du territoire qui viennent justement échanger avec nous et nous partager un petit peu tout leur savoir-faire. Et donc, en ce moment, je suis en compagnie de Luigi, qui est donc agent polyvalent pour l'ARD. Alors, c'est l'Agence régionale de démoustification. Luigi, pouvez-vous nous expliquer un petit peu ce qu'est cette agence qu'on ne connaît pas forcément assez bien?
1: Alors, nous sommes l'Agence régionale de démoustication. Nous sommes une entreprise privée mandatée par l'ARS. Alors, on contrôle un peu tout l'Île-de-France, on s'occupe, on fait de la prévention, du traitement ainsi que de la sensibilisation auprès des salons comme aujourd'hui ainsi qu'auprès des habitants lors de nos enquêtes suite à des signalements par les habitants. On s'occupe aussi de tout l'Île-de-France, on pose un peu des pièges pondeurs un peu partout dans les villes afin de suivre la présence du moustique ainsi que sa prolifération.
0: Et comment ça marche alors votre quotidien pour nous expliquer un petit peu ce que fait l'agence, parce qu'il y a cette action de surveillance, mais j'imagine aussi de prévention et d'action.
1: Alors nous sommes plusieurs agents. Nous avons des agents qui sont sur le terrain, qui sont H24 à surveiller la présence du moustique, comme moi et mon collègue. Nous avons des agents qui sont dédiés aux enquêtes, suite au signalement des habitants, qui se déplacent au sein de ces habitants afin de faire une enquête, une sensibilisation ainsi que des traitements. Et nous avons aussi des agents qui s'occupent de traitements aussi ainsi que dans les entreprises, etc. Suite à des cas humains, nous font aussi des traitements.
0: Et donc ici aujourd'hui, l'idée c'est d'être justement en échange avec les habitants, tous les curieux qui vont venir ici au festival Rando et Nature. Vous avez un petit stand. Vous pouvez nous expliquer un petit peu ce que vous allez nous expliquer aujourd'hui ici, parce que bon, on a l'impression d'être dans un petit mini laboratoire extérieur.
1: Tout à fait. Notre présence ici consiste à faire de la sensibilisation, comme j'ai dit, et à expliquer la vie du moustique, le fonctionnement du moustique et comment faire pour lutter contre le moustique. Donc, nous avons un peu sur la table, comme vous pouvez voir, des spécimens de différents types de moustiques. On a aussi des pots à émergence, comme ici là, afin d'expliquer le cycle de vie du moustique. Nous avons quelques exemples de gîtes afin de faire de la prévention pour éviter leur prolifération. On a aussi un larvicide qui explique ce que nous font nous, qu'on fait nous afin d'éviter leur prolifération aussi. On a aussi des petits flyers afin d'adopter les bons gestes.
0: On a la sensation qu'il y a vraiment une science autour du moustique en tout cas.
1: Oui, on a hérité du savoir de nos patrons afin d'enseigner aux habitants comment lutter contre le moustique. C'est pas évident, il prend plus de place, il gagne du terrain d'année en année, mais on fait tout afin de sensibiliser, afin d'être au mieux.
0: Alors justement, comment on fait pour justement éviter sa prolifération et qu'il prenne beaucoup trop plus de terrain d'année en année?
1: Comme on dit, on dispose de différents outils afin de lutter contre le moustique. Tout d'abord, les coupelles. Évitez les coupelles ou mettez du sable. Ça aidera tout autant la plante et ça évite qu'il y ait de l'eau stagnante. Pareil pour les récupérateurs d'eau. On conseille, nous, de mettre une moustiquaire par-dessus, par-dessus l'arrivée d'eau. Vérifiez le plus souvent que possible vos gouttières, etc., les jouets pour enfants. Si vous avez des fontaines, mettez des prédateurs ou une pompe afin que l'eau soit pas stagnante. Le but, c'est qu'il n'y ait pas d'eau stagnante, au fait.
0: Qu'est-ce qu'il faut absolument savoir sur le moustique quand on part d'ici, par exemple?
1: Alors, il faut savoir que le moustique, il a besoin d'eau stagnante et de sang pour se reproduire. Donc déjà, si on n'a pas d'eau stagnante chez nous, on n'a forcément pas de moustique. Mais il faut savoir aussi que le moustique, il a un rayon de vol de 150 mètres. Donc, il faut que ça soit un effort collectif de chez vous et tout autour de chez vous.
0: Et alors, l'idée reçue que tout le monde propage depuis des années, c'est que si on est piqué, c'est qu'on mange trop de sucre, c'est vrai?
1: Non, pas du tout. Vous pouvez vous faire piquer et moi non. Alors, il faut savoir que le moustique tigre, on s'occupe que du moustique tigre, c'est le moustique qui est vecteur de maladies. Trois principales maladies, dont la dengue, le chikungunya et le zika. Tout à fait. Il faut savoir que le moustique tigre, lui, il pique en début de journée et en fin de journée, principalement. Si vous entendez un moustique qui tourne la nuit, c'est nuisible. C'est pas le tigre, en fait.
0: D'accord. Donc l'idéal, c'est de sortir en milieu de journée.
1: Non, l'idéal, c'est pas de sortir c'est pas de s'interdire de sortir non plus, mais l'idéal, c'est de tout faire justement afin de ne pas en avoir chez soi. Faut savoir que 90% des gîtes du moustique tigre sont des gîtes créés par l'humain.
0: Et donc voilà, c'est tout, toutes ces petites choses que vous allez nous expliquer tout ce week-end ici pour le festival Randonnée Nature. Merci beaucoup Luigi d'avoir été avec nous. Et puis évidemment, si on a besoin de conseils, d'aide ou si on a des questions, vous avez un site internet, l'Agence régionale de démoustification. De démoustication, pardon. Donc on n'hésite pas à venir sur votre site pour en apprendre plus.
1: Voilà, tout à fait. Comme j'ai dit, nous sommes l'Agence régionale de démoustication. On s'occupe de toute l'Île-de-France. Et oui, nous avons un site dédié au signalement surtout, afin de recevoir vos signalements. S'ils sont positifs, ben on se déplace afin de faire de la sensibilisation, du traitement tout autour de chez vous.
0: Eh ben merci beaucoup. Et puis évidemment, rendez-vous ici en Marne-et-Gondoire au niveau du Moulin Russon, à Bus-Saint-Georges. Merci Luigi.
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0: quatrième édition du festival Rando et Nature ici en Marne-et-Gondoire. Évidemment, cette année, exceptionnellement, pas de randonnée à cause de cette canicule exceptionnelle. Et pourtant, on a le Codé Rando 77 qui est présent avec nous ici au Moulin Russon, au niveau de Bussy-Saint-Georges, avec un petit stand. Parce que, mine de rien, le Codé Rando 77, c'est grâce à eux qu'on peut avoir toutes ces randonnées sur le territoire qui sont bien balisées, qui sont mises à jour régulièrement et qui sont régulièrement, je le sais, en contact avec toutes les collectivités pour justement nous informer sur les passages. Il peut y avoir parfois des obstacles, ce genre de choses. Donc c'est un acteur un peu très très important ici sur le territoire. Quand vous vous baladez un petit peu en forêt notamment, hein, c'est important de savoir si les passages sont toujours adaptés ou non aux différentes saisons. Pour nous parler du Codé Rando 77, je suis avec son président, Alain. Alain, pouvez-vous nous parler un petit peu du Codé Rando 77 pour ceux qui ne connaissent pas déjà?
1: Le Codé Rando 77, c'est l'abréviation de Comité Départemental de la Fédération de Randonnée Pédestre du 77, donc du département. Comme chaque fédération sportive, il y a une fédération à siège national et c'est décliné après en pyramide avec une fédération régionale et des fédérations départementales. Donc on a 82 clubs, 5800 licenciés. Effectivement, on intervient avec toutes les communautés de communes, les offices du tourisme et autres pour proposer des randonnées, des animations comme celles qu'on fait aujourd'hui ici. Mais on a aussi un gros boulot de balisage puisqu'on a 350 baliseurs et on entretient 5000 km de sentiers de chemin sur le 77. Donc ça passe par bien sûr les chemins de grande randonnée, les chemins de randonnée de pays qui sont plus petits, et les PR, les chemins qui sont plus au niveau des communes, notamment en boucle. Alors effectivement, aujourd'hui, on devait avoir ce matin une rando de 13 km qui a été annulée, et on devait avoir ce soir une grande première à l'initiative de certaines personnes du département et de la région, donc du comité régional, une randonnée nocturne en marche nordique en pyjama. Ça aurait pu être très très amusant et très sympa. En nocturne, bon, malheureusement, tout est annulé.
0: Et puis il y avait la rando des terroirs aussi qui était... Alors là, pour le coup, la rando des terroirs est reportée.
1: Alors effectivement, demain, on avait la deuxième édition. L'année dernière, ça s'appelait Rando Gourmande. Cette année, on l'a rebaptisée Rando des terroirs. On avait neuf offices du tourisme en lien avec les clubs locaux pour assurer ces randonnées. Malheureusement, c'est abandonné aussi. C'était très, très compliqué, très difficile. Demain, de toute façon, on va rester en rouge demain. Donc, c'était injouable. On n'aurait pas pu baliser aujourd'hui, de toute façon. On était en rouge. Donc, on ne l'a pas abandonné, mais on l'a reporté en octobre. Alors, a priori, le 11 octobre.
0: Et puis, malgré tout, vous êtes là, toujours présent. Et ça, c'est quand même important de le souligner. Avec sur votre stand pas mal de petits prospectus, pour nous expliquer un petit peu. J'imagine qu'on peut repartir avec quelques idées de randonnée pour quand on n'aura plus cette canicule.
1: Oui, bien sûr. Alors, il y a différentes prospectus sur les différentes marches qu'on propose, sur les différents thèmes, hein, que ce soit de la marche avec bâton dynamique, de la rando santé ou autre. On a aussi à flasher avec des QR codes et autres. On peut flasher le QR code de notre site. On a un site internet, je vais randonner dans 77, qui reprend toutes nos manifestations, mais pas que, parce qu'on publie aussi sur ce site toutes les manifestations qui ont lieu dans 77. Le QR code pour flasher aussi, on a une application GPS interne à la FEDE qui s'appelle Marando. Donc tout ça, on peut le télécharger aussi.
0: Et je crois que là-dessus, on peut avoir toutes vos petites randonnées qui sont balisées, sécurisées. Grâce à tout le travail qui est fait justement en interne.
1: Voilà, tout à fait. Sur Marando, vous pouvez retrouver toutes les randonnées. Bon, alors, c'est partout en France, hein, on cherche la localité ou on clique. Tous les chemins, toutes les randos balisées par nos bénévoles de la FEDE.
0: Comme vous connaissez très très bien le territoire, j'ai forcément une petite question. Est-ce que vous avez une petite randonnée, enfin une randonnée, à nous conseiller sur le territoire? Alors, peut-être pas tout le département, ça m'arrangerait que ce soit en Marne-et-Gondoire, je vous mens pas, mais une belle randonnée à faire en famille, très accessible, sympathique, avec des bons points de paysage.
1: Il y en a une, effectivement, c'est autour du parc du lac de la Tafarette. Là, c'est une petite rando qui fait 6 km, hein, qui vous emmène, on part du parking de la Tafarette, on peut même partir de la maison de la nature, c'est encore mieux. On passe devant le château, on rejoint le lac, on reprend la grande avenue qui nous emmène à l'allée des séquoias, qui est emblématique, qu'on va emprunter sur une centaine de mètres avant de retourner sur le lac de la Tafarette et revenir à la maison de la nature. C'est très très facile.
0: Et sinon, il y a pas mal de randonnées aussi tout autour du moulin Russon qui sont assez intéressantes avec plusieurs étangs notamment les temps de la Loire, à aller justement admirer, regarder. Évidemment, on ne plonge pas à l'intérieur, hein, je préfère le préciser, mais en tout cas, on peut profiter de la biodiversité aussi.
1: Ah oui, tout à fait. Il y a les temps de la Loire, il y a les temps de la Brosse, il y a beaucoup de chemins balisés. Là, c'est certains chemins, certaines randos qu'on retrouve aussi sur Marando. Mais il y a aussi un balisage spécial sur la vallée de la Brosse.
0: Et est-ce que justement, au niveau du coût des randos 77, on a toujours besoin de personnes qui alimentent cette organisation, ou est-ce que vous êtes déjà au complet? Parce qu'on est quand même sur l'un des plus grands départements de l'Île-de-France. Je pense qu'il y a un petit peu de travail pour tout le monde.
1: Oui, non, effectivement, on a toujours besoin de baliseurs. On a un article qui est paru d'ailleurs il y a une quinzaine de jours ou le mois dernier sur la revue du département, sur laquelle on avait un très bel article. Et on a à peu près 2-3 coups de fil par jour. On organise régulièrement des stages pour les baliseurs de façon... c'est des stages qui durent 2 jours, hein, c'est pas bien méchant, mais on a toujours besoin de baliseurs. On est en recherche quasi permanente.
0: Et on vous contacte comment alors pour rejoindre l'aventure?
1: Sur le site du Code des Randos, soit par mail, soit par téléphone.
0: Et puis sinon, on vient vous voir ici, hein, à Bussy-Saint-Georges, au Moulin-Russon, on vient échanger avec vous. On profite du fait qu'il n'y ait pas de randonnée malheureusement pour pouvoir vous voir, parce que sinon je sais que vous êtes au niveau de toutes les randonnées pour les encadrer. Puis sinon c'est toujours un plaisir de repartir avec quelques belles idées de randonnée, parce que finalement sur le territoire on ne les connaît pas toutes. Hein.
1: Alors sur notre site vous avez toutes les randos du département. Vous tapez Code des Randos 77, vous allez arriver directement sur notre site et vous avez plusieurs onglets dont, hein, qui vous permettent de retrouver toutes les fiches rando qu'on édite avec effectivement le GPX qu'on peut télécharger.
0: Et puis sinon, viens vous voir ici au Moulin-Russon, à Bussy-Saint-Georges. Merci beaucoup Alain d'avoir été avec nous. Et on va sur le site internet du Code des Randos 77.
1: Avec plaisir, bonne fin de journée. Merci.

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0: quatrième édition de ce festival rando et nature ici en Marne-et-Gondoire au niveau du Moulin Russon à Bussy-Saint-Georges avec une multitude d'exposants qui sont un petit peu éparpillés aux quatre coins de cette belle forêt qui entoure ce monument de notre patrimoine. Et juste à l'entrée du Moulin Russon, on retrouve Dot. Dot, c'est une entreprise qu'on connaît un peu bien sur le territoire parce qu'il y a pas mal de points sur tout le territoire avec des vélos, des trottinettes, en bref, des équipements pour se déplacer et profiter des différentes voies cyclables du territoire parce qu'on a, je le rappelle, la voie vélo Île-de-France qui a été assez bien aménagée pour justement circuler en mobilité douce, un vecteur assez développé ici sur le territoire. Et pour nous parler de Dot, je suis en compagnie de Yassir qui est donc chef d'équipe adjoint. Yassir, pouvez-vous nous expliquer un petit peu ce que vous allez faire ici tout ce week-end?
1: Nous sommes venus pour présenter nos services, trottinettes électriques et vélo. Vous avez la possibilité au stand de pouvoir les tester. Nous avons des flyers pour vous expliquer tout ça.
0: Et va y avoir un petit parcours ludique.
1: Oui, c'est vrai. Il va y avoir un petit parcours ludique où vous pourrez tester les vélos et les trottinettes.
0: Et donc l'idée, c'est d'apprendre justement à circuler en toute sécurité. Et sur votre stand, on a de quoi un peu partir après, justement, en trottinette ou à vélo.
1: Oui, bien sûr, vous pouvez partir. Nous avons des équipements réfléchissants pour votre sécurité et des casques à vous proposer.
0: Parce qu'on le rappelle jamais assez, mais il y a des règles quand même avant de monter à vélo ou à trottinette sur le territoire. C'est lesquelles?
1: C'est le casque et être visible pour les autres usagers de la route.
0: Alors, pour ceux qui ne connaissent pas Dot, vous pouvez nous expliquer un petit peu le concept ici sur le territoire? Comment l'entreprise, c'est un... Oh yeah.

0: que vous pouvez télécharger qui s'appelle Dot. Il suffit de mettre votre nom et votre prénom. Et ensuite, vous pouvez débloquer automatiquement le vélo à partir de l'application. Et ainsi de le bloquer une fois arrivé à destination.
1: Et tout ça en l'ayant évidemment déposé sur un autre point de station Dot. C'est important hein, parce que souvent on peut les voir à peu près partout, mais c'est important de rappeler, il y a des stations prévues un peu sur toutes les communes de Marne-et-Gondoire. Donc si on récupère un vélo ou une trottinette, on n'hésite pas à la redéposer là où elle doit être déposée. Parce que sinon, c'est vrai que c'est, je crois que c'est les entreprises, c'est les salariés de chez Dot qui doivent aller les récupérer pour les remettre au point B.
0: C'est ça. Sinon, c'est nous qui nous en chargeons. Par contre, si vous ne le mettez pas sur un parking, généralement, il y a une petite amende de quelques euros pour le frais de déplacement.
1: Alors, je me trompe peut-être, mais je crois que si on n'est pas non plus en sécurité, ou en tout cas avec le casque qui est un brassard réfléchissant, je crois qu'on a une petite amende aussi. En tout cas, il y a la partie, évidemment, où les agents vont être là pour nous sensibiliser. Mais voilà, c'est quand même important de rappeler qu'il y a la sécurité avant tout.
0: Tout à fait, la sécurité avant tout. Prenez soin de vous et faites attention à vous sur la route.
1: Et donc si vous avez envie de tester un petit peu les vélos ou les trottinettes de chez Dot, vous venez ici au Mont-la-Russon, à Bussy-Saint-Georges, pour justement tester le petit parcours ludique qui sera installé évidemment tout ce week-end pour pouvoir l'essayer. Et puis sinon après, évidemment, l'aventure se poursuit hein, sur tout le territoire parce qu'il y a

0: des points de station à peu près partout avec des vélos ou des trottinettes. En fonction des endroits, forcément, c'est à la demande avec l'application. On n'hésite pas. On n'oublie pas, évidemment, le casque et le bracelet. Réfléchissez, que vous pouvez récupérer ici, hein, à Bussy-Saint-Georges. Merci beaucoup, Yassir. Et à très vite. Rendez-vous tout ce week-end pour Randonnée Nature.
1: Rendez-vous ce week-end. Nous sommes là tout le week-end pour vous accueillir et passer un bon moment ensemble.
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Bonjour, le Premier ministre a validé sur proposition de la ministre de la Santé Stéphanie Rist une commande de 30 000 climatiseurs pour les hôpitaux, a fait savoir Matignon. Dans un courrier adressé au maire, Sébastien Lecornu avait fait mention jeudi d'une enveloppe de 100 millions d'euros pour faire face aux besoins urgents de rafraîchissement dans les établissements de santé les plus exposés à la chaleur. Le régime militaire du Burkina Faso a annoncé rompre ses relations diplomatiques avec la France. Dans un communiqué lu à la télévision nationale, le gouvernement a accusé Paris d'activisme incessant contre ses intérêts après plusieurs années de fortes tensions entre les deux pays. Un homme est mort après s'être noyé lors d'une baignade dans le canal Saint-Martin à Paris. Hier, il se baignait à hauteur du quai de Valmy, en dehors de l'espace autorisé. Il n'a pas pu être réanimé et a donc été déclaré décédé. Une enquête en recherche des causes de la mort a été ouverte. A noter que le dernier bilan communiqué vendredi matin par la ministre des Sports faisait état de 55 noyades en France depuis le début de l'épisode caniculaire. Israël et le Liban ont signé un accord cadre sous l'égide des États-Unis à Washington. C'est ce qu'a annoncé le secrétaire d'État américain Marco Rubio à l'issue de plusieurs jours de discussions entre les deux pays. Ce texte a l'ambition d'ouvrir la voie à une paix et une sécurité durable entre les deux pays. Par ailleurs, les États-Unis ont mené hier des frappes contre l'Iran en riposte à l'attaque perpétrée la veille contre un navire commercial qui traversait le détroit d'Ormuz. Des sites de stockage de missiles et de drones iraniens ainsi que des stations radières côtières ont été visés. C'est la fin de ce flash, une très bonne journée à notre écoute.

0: La fête continue ici à Manilongre avec cette deuxième journée des magnitudes, une neuvième édition assez exceptionnelle. Alors c'est vrai que les conditions sont inédites hein, avec la canicule qui est je pense assez historique ici sur notre département, avec aussi une multitude d'arrêtés avec lesquels la collectivité a dû jouer d'une certaine manière pour faire en sorte que le festival soit là aujourd'hui, se poursuive, parce que c'est aussi une attente aujourd'hui des Hongrémaniens d'avoir ce type d'événement assez ambitieux en plein cœur du village. Pour nous parler de cette 9e édition, je suis en compagnie du maire adjoint qui a porté pendant des années le festival des magnitudes avant qu'il devienne un tel engouement, Laurent Choucroun. Pouvez-vous nous dire un petit peu comment vous avez peut-être envisagé cette édition qui, je sais, est quand même assez inédite?
1: Écoutez, les magnitudes, c'est avant tout la fête du village. C'est la fête du village qui était à côté de l'église et qui était une petite carriole avec une petite scène et les gens se retrouvaient autour de cette scène et dansaient et faisaient la fête. Et on l'a mis en version 2026, en magnitude 0.2. Et en fait, là, de la fête du village, on est passé, moi, à mes débuts, à Mani Jazzy. C'était un mini festival de jazz et depuis 6 ans, on est sur les magnitudes, même un petit peu avant. Bon, on a eu les années Covid, mais les magnitudes, c'est vraiment l'endroit où il faut être sur le dernier week-end de juin. C'est vraiment connu à travers tout le département et ça ne s'adresse pas qu'aux Hongrémaniens, ça vient de partout. Et il suffit de voir les images d'hier soir avec un match de foot qui n'était pas n'importe lequel. Et en plus, les conditions sanitaires qui nous interdisaient de vendre de l'alcool sur site par arrêté préfectoral, plus la chaleur, parce que là, même en parlant, on dégouline.
0: On ne voit pas l'image, hein, c'est tout l'avantage, je pense.
1: Et je vous assure que hier soir, on devait avoir à peu près 5-6 000 personnes sur la scène, sur la place. Et c'est extrêmement génial, quoi. On se démène pendant un an avec toutes les équipes pour monter ce festival, pour choisir les artistes, pour monter le côté scénique, le côté technique. Mais quand on voit ce qu'on a vu hier soir, on dit « allez, go, on prépare 2027 ».
0: Justement, on s'en rend pas forcément compte, hein, mais les magnitudes, c'est quand même le festival le plus important de Val d'Europe Agglomération, un festival extrêmement ambitieux qui a une scène qui, je crois, surprend tous les artistes, aussi bien les artistes d'ailleurs que les spectateurs, parce que c'est vrai qu'en festival, on se dit « est-ce qu'on va voir les artistes ? On va peut-être juste pouvoir chanter, danser ?» On les entend dans le loin, mais là, on les voit super bien. La scène est extrêmement surélevée, elle est très très professionnelle. Il y a des équipes qui œuvrent quand même dans l'ombre depuis plusieurs semaines, voire même plusieurs mois, pour faire en sorte que ce festival, il existe et qu'il ait ce dynamisme et ce professionnalisme qui plaît finalement à tous les acteurs de ce festival et qui fait que finalement, tous les ans, il y a des mécènes, des partenaires, des associations, des commerçants qui ne manqueraient cet événement pour rien au monde. Et ceux qui manqueraient non plus cet événement pour rien au monde, c'est quand même en premier lieu les Hongrémaniens qui viennent danser, chanter et qui cochent tous les ans quand même la case dans leur agenda.
1: Oui, complètement. Il faut pas oublier que là, cette année, notamment, le partenariat sponsoring, on a battu tous les records puisque on arrive à couvrir quasiment 75% des coûts du festival. Ce qui est énorme, quand on parle de la scène, on a une scène très professionnelle de 18 mètres de large. C'est quelque chose que l'on retrouve dans les grands festivals. Et je vous assure qu'on n'a pas à rougir d'être à Manilongre. Là, venez faire un tour ce soir et vous verrez par vous-même, c'est exceptionnel, quoi.
0: Et les équipes sur scène, il y a vraiment un jeu de son-lumière qui est... on a l'impression, j'ose le dire, hein, Monsieur Choucroun, on a l'impression d'être à Bercy.
1: J'irai pas jusque Bercy, peut-être la Défense Arena. Mais non, soyons sérieux, on joue pas du tout dans la même cour, mais on n'a pas à rougir. On a vraiment des équipes très professionnelles. On s'entoure de grands professionnels. Vous savez, moi, je suis moi-même dans le milieu artistique depuis 38 ans à l'Opéra de Paris. Je pense qu'on sait s'entourer des bons professionnels qui savent eux-mêmes gérer ça de main de maître. Et il n'y a pas de surprise, hein, quand vous mettez que des bons ingrédients dans une recette, le plat qui en ressort est quelque chose d'exceptionnel et les gens ne se trompent pas. Et ils reviennent chaque année et ils reviennent par plaisir. Et on a une sécurité incroyable et vous pouvez venir en famille, tout se passe bien. Je dirais les magnitudes, c'est simplement génial, quoi.
0: Et les magnitudes cette année, elles ont su justement complètement s'adapter à toutes les restrictions et à cette canicule, on le disait, assez historique. Parce que cette année, du coup, les horaires quand même des concerts ont été adaptés. Ce qui fait que j'ai envie de dire, hein, on danse encore plus jusqu'au bout de la nuit, on se fait encore plus plaisir, on vit encore plus en famille, parce que c'est vrai que du coup, on profite vraiment de ces moments-là, et puis demain c'est dimanche, donc on aura le temps de se reposer dimanche, et ce soir, j'ai envie de dire, on donne tout pour cette deuxième journée des Manitudes.
1: En effet, bon, en principe, les Manitudes commençaient à 19h, bon là, avec la chaleur, on a décalé d'une heure, parce qu'il faut juste être prudent pour la santé de tous, des artistes, mais aussi des Angrémaniens qui viennent, des enfants de tous, donc et vous voyez, on a adapté, bon, parce qu'on a appliqué bien entendu le décret préfectoral, l'arrêté préfectoral interdisant l'alcool sur site. Au début, ça a un petit peu toussé par certains, mais les gens ont très bien compris et on peut très très bien s'amuser sans alcool. La municipalité a prévu également d'offrir des bouteilles d'eau à tous les gens qui nous demandent ou qui se sentent pas bien, mais on a renforcé les équipes de sécurité civile pour justement parer à s'il y avait le plus petit malaise et tout. Et hier soir, en fin de soirée, en faisant le bilan, il n'y a eu que deux petits bobos logis de rien du tout. Il n'y a pas eu de malaise. Tout a été extraordinaire. On a même mis tout un passage de brumisateur. Donc les gens passent directement sous une allée ombragée où ils sont un petit peu humidifiés, si je peux dire. Et c'est génial. C'est un très très gros travail d'organisation. Mais le résultat est là et il faut venir en Manitude, quoi.
0: Et le programme de ce soir, il est quand même assez ambitieux. Vibrant Trees, donc quelque chose d'un rock un peu funky. Malacca pour aller sur du soul, de la folk, quelque chose de très vivant, de très métissé. Et puis Live One. Live One, je crois qu'on les présente presque plus. Hein. C'est de la pop variété. Ils sont, voilà, c'est des habitués. Ils sont chez eux à Manille. Hein. C'est aussi simple que ça. Et mine de rien, c'est important, mais un festival local aussi ambitieux que les Manitudes laisse quand même sa scène professionnelle à des artistes locaux. Est-ce que c'est justement important pour vous, côté municipalité, de leur laisser quand même cet espace pour s'exprimer ?
1: Complètement. Vous savez, nous, on essaye vraiment de faire travailler les locaux, de leur donner la possibilité de s'épanouir, de leur donner la possibilité de nous faire plaisir. Parce que être artiste, c'est avant tout partager, c'est offrir. Et ça, il ne faut pas le perdre de vue. Et même hier soir, on a pris des groupes qui sont exceptionnels. Et les gens se trompent pas et ils sont là avec c'est du simple bonheur. Mais il est important pour nous à Manille-le-Hon de favoriser tout ce qui est local dans la mesure du possible. Et d'ailleurs, si vous ne pouvez pas venir aux Manitudes, vous avez tous les vendredis soirs des terrasses musicales où on prend presque à chaque fois que des artistes locaux. Et juste le fin août, tous les vendredis soirs sans exception, sauf météo déplorable, vous aurez des concerts de 19h à 21h à Manille-le-Hon, et les gens ne se trompent pas parce que c'est plein à chaque fois, et c'est que un public familial.
0: Et on le rappelle, il y a évidemment des espaces pour se restaurer, pour boire, pour se désaltérer, que des commerçants locaux, beaucoup de commerçants agrémaniens, c'est important de le souligner avec évidemment la collaboration de l'association des commerçants hein, de Manille-le-Hon, l'association des commerçants, donc vraiment vivez cet événement. Sinon, il faudra attendre l'année prochaine. Hein. Voilà, les absents ont toujours tort, si je peux me permettre. Donc, venez vivre cet événement ici. C'est à proximité de la salle Goudaillé. C'est en plein cœur du ville, pas très loin de l'église. On est vraiment là, ensemble. On vit ces moments. Voilà, comme...
1: Suivez le son, vous arriverez jusqu'à nous.
0: Et surtout, on vit ce moment en famille, entre amis. On n'hésite pas. Merci beaucoup, Laurent Choucroune, d'avoir été avec nous. Et à très vite hein, pour cette 9e édition des Manitudes.
1: Merci à vous et merci à votre soutien, comme d'habitude. Merci à Chris Verdio.
0: Merci.
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0: L'aventure douce en Marne-et-Gondoire commence ici, au niveau du Moulin Russon, à Bussy-Saint-Georges. Exceptionnellement, cette quatrième édition du festival Rando et Nature, elle s'installe ici, dans l'un des éléments patrimoniaux les plus importants finalement du territoire, qu'on connaît tous avec ce moulin et cette roue qu'on aime tant ici sur le territoire. Et tout ce week-end, il y aura pas mal d'activités, et il y a une activité particulièrement qui est toujours complète. Alors voilà, on sent qu'il y a un vrai engouement autour du miel. C'est autour des ruchers d'Enora avec donc Yana. Yana qui va donc faire pas mal de choses toute cette journée et nous proposer aussi pas mal de miel, si j'ai bien compris.
1: C'est ça, oui. Il y a un atelier d'apiculture avec une dégustation de miel. On va découvrir un peu la vie de la ruche. Alors exceptionnellement, à cause de la chaleur, on va pas pouvoir visiter directement les ruches, mais à la place, on va faire des petits ateliers autour de la cire avec des créations de bougies en cire d'abeilles.
0: Et comment ça se passe? Ça va se faire très facilement?
1: Oui, c'est assez facile à faire. Donc, c'est comme des petites bougies qu'on roule en fait dans de la cire d'abeille. C'est assez facile à faire.
0: Et c'est vrai que tous les ans, on se rend compte qu'il y a quand même il y a toujours beaucoup de monde aux ateliers quand même d'apiculture. C'est assez intéressant de voir que c'est un métier qui fascine et qui plaît autant.
1: Oui, il y a beaucoup d'engouement. Les gens sont très intéressés, quelles que soient les tranches d'âge d'ailleurs, enfants, adultes. Il y a beaucoup d'intérêt, beaucoup de curiosité autour de ça, donc ça fait très plaisir.
0: Et puis ensuite, il y a vraiment tout ce savoir autour du miel qui intéresse forcément, parce que le miel, c'est quand même un produit qu'on aime tous et dont on a à peu près tous besoin, hein, pour être très honnête.
1: Oui, c'est ça. Et puis beaucoup de gens en fait ne savent pas finalement comment il est fait. En fait, on s'est souvent assez surpris finalement. Donc ils sont aussi émerveillés de le voir. Dans les ruches, vraiment le miel à l'intérieur de la ruche, et à la fin de le déguster, et voir aussi qu'il y a différents de goûts en fonction des fleurs qui sont butinées, qu'il y a vraiment une grande variété en fait finalement dans ce produit-là.
0: Alors justement, pour ceux qui se poseraient la question, comment on arrive au pot de miel fini qu'on achète finalement à peu près partout, et notamment au niveau de la boutique de l'Office de tourisme de Marne-et-Gondoire?
1: Alors donc au début, ça vient des fleurs. Donc dans la fleur, il y a ce qu'on appelle le nectar, donc c'est une sorte de petite goutte d'eau sucrée que les fleurs produisent pour attirer les insectes. Donc les abeilles vont butiner ça, donc elles ont une très longue langue, elles vont sucer ce nectar et elles vont le stocker dans une poche qu'elles ont dans le ventre qu'on appelle un jabot. Elles vont ramener ça à la ruche, elles vont le passer à d'autres abeilles et ça va passer comme ça d'abeille en abeille dans leur poche. Et dans leur poche, elles ont ce qu'on appelle une enzyme, et il y a une réaction chimique entre le nectar de la fleur et l'enzyme qui est dans le corps de l'abeille, et ça va se transformer en miel en fait dans leur poche, dans leur jabot. Elles vont le régurgiter dans les alvéoles. Et en fait, nous, on va le prélever. Donc, on le prélève ici, au Moulin Russon, par exemple, deux fois par an. On fait deux récoltes par an. On retire les cadres. On va les ramener à la miellerie. On enlève tous les petits opercules de cire, donc les petits bouchons en cire qu'elles ont mis. Et ça passe dans des grandes centrifugeuses, comme des grosses machines à laver qui tournent très vite. Et du coup, le miel est expulsé des alvéoles. Après, il est filtré, décanté, mais il n'y a pas de transformation. Après, il est directement mis en pot pour la consommation humaine.
0: C'est tout un art, hein, mais de rien.
1: Oui, il y a beaucoup d'étapes, mais... en fait, ça passe vraiment de la fleur à l'abeille chez nous, quoi.
0: Alors, je vais me faire porte-parole de tous ceux qui sont peut-être, victimes des allergies en ce moment. Est-ce qu'il y a un miel pour nous aider ou quelque chose pour apaiser la gorge? Parce que forcément, les allergies, ça touche en premier la gorge.
1: Tous les miels ont des propriétés très riches, que ce soit en minéraux ou en vitamines. Alors, je ne saurais pas dire quel miel particulièrement pour les allergies, j'avoue.
0: En tout cas, pour la saison.
1: Les miels locaux, c'est pas mal. Donc, en ce moment, on fait du miel de tilleul. Donc, c'est un miel qui a un petit goût un peu mentholé, qui est très bon. Pourquoi pas celui-ci?
0: On va tester. Et puis, évidemment, aujourd'hui, donc c'est pas mal d'ateliers autour de l'apiculture, avec toujours beaucoup d'enfants qui sont assez fascinés par ce métier-là. Est-ce que c'est important, de votre côté, de transmettre peut-être quelque chose et pourquoi pas de créer des vocations?
1: Oui, c'est important aussi qu'ils comprennent aussi le rôle que ça a dans la biodiversité, de voir comment elles vivent, comment elles travaillent et comment aussi elles sont dépendantes finalement de l'environnement qui sont autour d'elles. Donc, il faut prendre soin de cet environnement-là aussi. Il y a certains enfants ou même des adultes qui ont des appréhensions et se rendent compte qu'en fait, finalement, il n'y a pas tellement à en avoir. Et du coup, que ça permet aussi de vivre aussi en paix avec les insectes qui sont à côté de nous, quoi.
0: Et donc, aujourd'hui, évidemment, pas mal d'ateliers, de temps fort pour pouvoir échanger. Est-ce qu'on revient demain?
1: Non, c'est aujourd'hui à 11h et 15h.
0: Voilà. Et puis sinon, on a l'occasion de découvrir les miels tout le week-end.
1: C'est ça. Et puis après, il y a l'Office de tourisme organise régulièrement des ateliers auxquels les gens peuvent se rendre.
0: Voilà. Donc, si vous avez manqué cette date-là ce week-end, on va sur la boutique en ligne de Marne-et-Gondoire Tourisme. On réserve son petit atelier. Effectivement, il y en a assez régulièrement. Et je crois sur plusieurs sites aussi de l'agglomération.
1: Oui, c'est ça. Vous avez le parc du Mont Thévrin, la maison de la nature à Ferrières et à Renty aussi.
0: Au parc culturel Michel Chartier, bah voilà. Donc au niveau de la boutique en ligne, on n'hésite pas à réserver son atelier. On découvre l'apiculture si on l'a manqué aujourd'hui, puis sinon aujourd'hui évidemment, c'est l'occasion de découvrir l'apiculture autrement par les bougies. Merci beaucoup Yana d'avoir été avec nous et à très vite.
1: À très vite, merci beaucoup.

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0: Quand la musique est bonne, elle sonne forcément à Manille-le-Hongre. Et cette 9e édition ici du Festival des Magnitudes, elle nous a un petit peu emporté hier jusqu'au bout de la nuit. Et ce soir, je crois qu'on peut s'attendre à la même chose avec trois groupes très intéressants, dont deux locaux. Je pense notamment à Vibrant Trees et à Live One. On n'arrête pas de le dire, mais Live One, je crois qu'on ne les présente plus. C'est le groupe un peu emblématique qu'on retrouve presque sur toutes les scènes de Manille-le-Hongre, qui est juste vraiment très très apprécié par les Hongrémaniens, parce que vous avez un répertoire qui est entraînant, qui est populaire. C'est la variété française comme on l'aime et comme on aime justement la redécouvrir en famille, entre amis, entre collègues, parce que le Festival des Magnitudes, c'est ça. On vit des moments ensemble. Et pour nous parler évidemment de ce qu'on va avoir ce soir au niveau de Live One, je suis avec Fred Hannequin, qui est donc l'un des chanteurs du groupe, le leader du groupe. Fred, pouvez nous dire un petit peu un petit avant-goût de ce qu'on aura ce soir?
1: Ouais, un avant-goût, bonjour, un avant-goût. Il y a beaucoup de choses ce soir de différentes. Alors vous avez dit variété française, mais

0: peut-être jusque pourquoi pas. On n'a pas trop de limites en fait. On peut aller jusqu'à Metallica, AC/DC. On est voilà Aerosmith ce soir qui est prévu aussi. On a du No Doubt. On a plein de choses de différentes. Et puis bon, on va s'amuser. L'année dernière, on a fait, je crois qu'on a fait le record de Seine-et-Marne de chenilles géantes. À Manilongue en magnitude.
1: J'allais justement dire que votre particularité, c'est que vous êtes imprévisible.
0: C'est ça. Et ça, on aime, en fait. On n'a pas envie d'être prévisible. On veut surtout pas être prévisible. Donc, en fait, la chenille, c'est l'exemple parfait. C'est-à-dire que si on a envie de faire une chenille... L'année dernière, c'est parti sans être prémédité. J'ai dit aux gens comme ça, méfiez-vous parce que si vous dansez pas assez, on fera une chenille. Et puis, ils m'ont dit banco. Et comme ils ont dit banco, Banco, c'est Banco, on l'a fait. Et je crois qu'on a fait une chenille de plus de 1000 personnes. Et donc le record, le challenge doit être battu ce soir. Et j'espère qu'on fera une chenille d'au moins 2000 personnes. Je ne demande que ça.
1: Ah donc, petit scoop, je peux dire ça comme ça. Oui. On s'attend à une chenille.
0: Ah oui. Une chenille ou n'importe quoi d'autre. Hein. On s'en fout, on fait la Macarena, on fait le coup d'ouro, on fait ce qu'on veut. On n'a aucune limite. On peut faire même les pouces en avant si on veut parce qu'on la connaît. Donc il n'y a pas de raison. On peut aller vraiment... En fait, c'est simple. Live One, c'est un orchestre. Mais on fait vraiment de tout, du musette au métal. Et en passant par tous les styles et toutes les années. Et donc, en fonction de la demande, en fonction de ce qui se passe, on fait une setlist établie, qu'on suit dans l'ordre, mais en fonction de ce qui se passe, on réajuste, on bouge, on change, on tourne. On fait ça plus tôt, on fait ça plus tard, on fait plus celui-là, on fait ça à la place. Enfin voilà, c'est la fête.
1: Alors c'est vrai que vous avez été complètement adopté quand même par Manilongue, mais est-ce que vous êtes originaire quand même du coin, qu'on sache un petit peu, parce qu'on a l'impression que pour les Hongrémaniens, vous êtes tous Hongrémaniens, vous avez été adopté, et à chaque fois, vous êtes un petit peu comme chez vous ici. Hein.
0: Alors, on est comme chez nous, mais on n'est pas de Manilongue. Ah, mais on est pas loin. Moi, je suis pas loin, en tout cas. Pour être très clair et très net, moi, je suis à La Celle-sur-Morin, donc c'est vraiment pas loin. C'est à quoi? C'est à 25 minutes d'ici. Et puis, il y a un petit peu dans le groupe de tous les coins. Il y en a qui sont de Noisy-le-Grand, il y en a qui sont dans l'Essonne, il y en a qui sont sur Paris, il y en a qui sont à Mouroux, il y en a qui sont à Choconin, à côté de Meaux. Donc on est vraiment un petit peu éparpillés partout, mais c'est toujours le plaisir de se retrouver, et puis peu importe l'endroit. Ce qui compte, c'est qu'on soit à Manilongue. Le reste... Non, le reste importe peu en fait, parce qu'on sait qu'ici ça fait la fête, voilà.
1: Alors justement, comment vous vous êtes tous rencontrés? Est-ce que la création de Live One, à l'époque, hein, j'imagine, a été une évidence?
0: Alors une évidence, non, pas du tout. C'est en fait, moi j'étais dans un ancien orchestre que j'ai quitté et j'avais l'intention de remonter un orchestre. Et j'ai cherché des artistes et puis ceux que j'ai trouvés à l'époque ne sont plus là. Ça se renouvelle régulièrement. Ça fait quand même maintenant, il y a quelques artistes qui sont avec moi ce soir et qui sont là depuis de nombreuses années maintenant, et de très nombreuses années même. Et puis en fait ça se transforme d'une histoire de professionnalisme à embaucher des musiciens professionnels à devenir une histoire d'amitié et de fête ensemble. Je dirais que, allez, tu vois, on va simplifier un peu les choses. Les moutons noirs sont partis d'eux-mêmes et ceux qui avaient envie de faire la fête avec moi sont restés. Voilà. C'est un petit peu ça qui s'est passé. Et puis maintenant on est tous là ensemble ce soir. Et en plus je profite des magnitudes parce que les magnitudes, c'est une formule où on peut être sur une très très grosse scène et donc on peut être nombreux. Et donc l'avantage, c'est que du coup, on se retrouve sur ce soir. On a notre ingé son qui est en façade, mais on est 13 sur scène. Et ça permet de ramener tous les chanteurs et chanteuses qui travaillent avec moi toute l'année et d'être ensemble sur la même scène pour faire la fête ensemble. Et puis on a nos danseuses qui viennent de Lille, qui seront là ce soir et qui vont arriver tout à l'heure là. Et c'est pareil, elles, c'est l'occasion de les retrouver sur une grande scène et de les faire venir de Lille pour quelque chose de vraiment intéressant pour elles et pour nous. Et puis donc ce soir, on va faire la fête tous ensemble et ça va être le bonheur.
1: Vous avez hâte de retrouver ce public, cette scène que vous connaissez très très bien et cette ambiance, je crois, qui ne vous quitte jamais comme vous êtes là tous les ans.
0: Très hâte. Très très hâte, on vient de terminer les balances là à l'instant et j'ai qu'une envie, c'est de remonter sur scène, de manger vite et que l'heure avance vite pour pouvoir remonter sur scène et lancer la fête parce qu'on est prêt là, on est plus que prêt et on est chaud bouillant même.
1: Et puis la bonne nouvelle, c'est que vous terminez cette deuxième édition des Magnitudes, donc vous nous promettez de nous renverser cette place de l'église, cette scène, et de faire danser tous les Hongrémaniens. Je dis bien tous les Hongrémaniens.
0: On a envie de faire danser tout le monde. On a envie de faire la fête avec tout le monde. Et le fait de clôturer le festival, c'est quand même un symbole aussi. Et c'est quand même très très important pour nous. Surtout qu'avec cette canicule, les gens sont restés chez eux pour la majorité en télétravail. Parce qu'obligés, parce que voilà, ils n'ont pas pu sortir comme ils voulaient. Parce qu'il y a eu plein d'interdictions, il y a eu plein d'annulations partout.

0: aussi. Et donc le fait de pouvoir jouer ce soir avec certaines règles qu'on doit respecter, mais ça c'est important, c'est normal, ça fait partie du jeu, mais au moins c'est maintenu. Et ça, je remercie d'ailleurs, j'en profite pour remercier tous les élus et tous les gens qui ont organisé un petit peu cette soirée, parce que c'est bien de maintenir ce genre d'événement. Et je pense que du coup il n'y a pas que nous qui sommes impatients de faire la fête, je pense qu'il y a aussi les gens qui ont l'habitude de venir aux Manitudes et qui ont envie d'en découdre un petit peu avec la musique et de crier, hurler, chanter, danser, vibrer, voilà, de faire la fête quoi.
1: En tout cas, on a hâte de la faire la fête tous ensemble parce qu'on s'attend à évidemment des milliers et des millions des milliers de des millions, hein, voilà,
2: des millions,
1: on s'en fiche, des millions de spectateurs ce soir ici sur la place de l'église à Malilongre. Merci beaucoup Fred d'avoir été avec nous et puis rendez-vous ce soir sur la scène des Manitudes.
0: Merci beaucoup et rendez-vous à tout à l'heure. Je demande à tout le monde de venir tout de suite maintenant. Là, quelle heure il est au moment de cette diffusion, je ne sais même pas.
1: Moi non plus.
0: Ah, alors bon, on va dire qu'il n'est pas trop tard.
1: Ah non, il n'est pas trop tard, ça c'est sûr, il n'est pas trop tard.
0: C'est diffusé avant le show. Donc vous prenez quelques
1: votre
0: bouteilles
1: voiture.
0: D'eau. Vous prenez votre voiture, vous prenez quelques bouteilles d'eau. Vous montez dans votre voiture avec des bouteilles d'eau fraîches. Vous venez à Manilongre, place de l'église, et vous vous habillez léger. Un petit t-shirt léger, un truc léger, pas trop chaud. Et la température va commencer à descendre, la musique va commencer à monter. Et là, je compte sur vous.
1: Ah bah voilà, rendez-vous ici à Manilongre, merci.
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